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0: 4h09 du matin, bonjour, bon réveil, j'espère que ça va de votre côté, vendredi aujourd'hui, 17 juillet 2026. Ah bah oui, fin de la semaine, dans quelques heures le week-end, là on connaît un tas de programmes pour finir mettre en place là. Hein. En tous les cas, quel plaisir de vous retrouver en ce vendredi matin pour votre Morning Breeze, toujours avec Nathan jusqu'à 6h pour vous accompagner dans la joie, la bonne humeur, de la bonne musique, bien sûr, pour vous booster ce matin. Bon courage à celles et ceux qui taffent, hein, qui sont déjà au taf ce matin, agents de sécurité. Yes, mes autres présences, pas oublier, 5253-8484. 402-80-80, un personnel de la santé aussi qu'on salue ce matin, de l'hôtellerie, l'aéroport, le chauffeur de van, de taxi, de poids lourd qui nous écoute ce matin. Vous êtes en route pour le boulot ce matin, j'en suis sûr, et là, écoute de la bonne musique. Montez le son, eh ben, ça va swinguer ce vendredi matin, ah oui. Et vos chansons préférées sont là, vos artistes sont prêts. Quoi de mieux? Allez, je vous donne tout de suite votre boost pour la route, votre petite phrase motivante, justement, pour vous réveiller. Le bonheur ne frappe pas toujours à la porte, parfois il faut l'ouvrir.
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0: Allez, pour quelques dollars de plus, ouais, c'est le film, hein, western à l'époque, The Danish National Symphony Orchestra. C'est pour vous ce matin, 4h11 du matin.

Paul McCartney, Stevie Wonder, un magnifique duo, Ebony and Ivory. On poursuit cette fois-ci avec une légende de la chanson française, francophone et anglophone aussi. De Miss Rousseau, c'est une chanson qui a été demandée à maintes reprises. Ben, on vous fait plaisir ce matin, la musique. La bande-son de votre matinée, ça se passe sur Morning Breeze.

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1: Allez, 4h22, bonjour à Marie-Noël qui nous écoute ce matin de Baie du Tombeau. Comment allez-vous? Belle journée. Ça va malgré le froid, bon vendredi, pas trop frais là, c'est moi. Hein, sans si température, la mine à Péco, hein, mais du côté de l'île Rodrigue, comment ça se passe? C'est Coraline de Rodrigue qui nous salue ce matin. Jane, Chombo, Lumini. Bonjour à toute l'équipe. Eh bien, en ce vendredi, une personne spéciale à moi fête son anniversaire, c'est José Crouch, connu comme Jojo Crouch de Souillac. Je veux lui souhaiter un joyeux anniversaire, meilleurs vœux, bonne santé et toujours reste comme tu es. Gros bisous de Dorothy de Saint-Martin, Baie du Cap. Bienvenue dans la Team Breeze. C'est signé Dorothy de Saint-Martin, ton grado d'amour. Waouh, Enzoli Chinon. Voilà, grado d'amour. Merci en tous les cas. Et Dorothy, ben bon anniversaire. À José Crouch, ben on l'embrasse très très fort, on nous souhaite lui tout ce qu'il y a de meilleur, longue vie, santé également. Bon vendredi, bonne journée, merci Marilyn, bon vendredi à vous. Bonjour à la petite famille de Virasami, merci, c'est gentil. Hein. Également la famille Vinita Bouton, Charles Takouri, Henri, Marie-Ange Lafolle, Daniel Dallet, Marie-Laude Sougri, Rose Mémoutou, Shane Laval, Micheline et Régis, pour mon oncle Mario de Belle Rose, c'est de la part de Giovanni Vinta du côté de Texas. Et on en profite aussi pour saluer la diaspora qui nous écoute à travers le monde. Aujourd'hui, c'est un grand événement. Notre maman Gisèle fête ses 96 ans. Oui, comment dire Gisèle, maman Gisèle, c'est possible la plus belle au bois dormant de Louise Maria. Je vais trouver le titre par contre. Et les 7 enfants, les 7 petits-enfants ainsi que les arrières avec les vœux de bonheur. Je vais vous dire, c'est Fidou et Edley du côté de Port-Louis. En tous les cas, félicitations à maman Gisèle. Et d'ailleurs, bon anniversaire également à maman Germaine du côté de Rodrigue. Et c'est Tisa donc, qui souhaite un bon anniversaire à ce maman Germaine Volbert qui fête quand même ses 90 ans aujourd'hui. C'est demandé par ses 8 enfants, 29 petits-enfants, 24 arrière-petits-enfants. Waouh! Belle fille, décès, frère, en fait, toute la famille souhaite-lui beaucoup de bonheur. Et la famille Volbert et Ismaël, bonne journée à vous. En tous les cas, maman Germaine, félicitations à vous. Ben, on vous souhaite aussi à de meilleur, beaucoup de bonheur et surtout santé. Alors, un gros bonjour à la grande famille de Morning Breeze, spécialement Joyce, Tisa, Lisa,

et la famille Legentil Espéville. Walk of Life, un petit morceau pour nous, s'il vous plaît. Ben, je vais trouver ça. Joël de Papaye à Rodrigue. La famille Mutuviren, Ornella, Hugo, David, Jonathan, Chavina, Linda Lesco. Ça, c'est notre cher ami fidèle à son poste, comme d'habitude, Rico de la résidence Malherbe. Bonjour, une chanson Bénis-nous l'amour pour les noces d'argent de Jelena et Alain, l'achman de sa famille Jalen, ainsi que Papa Serge et Maman Christiane. C'est Marie-Ange avec les meilleurs vœux de bonheur. Merci beaucoup. Voilà, pour les messages. Mais ça continue, on coopère en traite. Alain, Lulien, Timama, je vous propose un titre maintenant. Il nous vient de l'île de La Réunion. Ça, c'est Kenaël avec le titre Bon Dieu 85.

Negro pour la vie, bénis-nous l'amour. 4h35 du matin, on poursuit avec cette fois-ci Aaron Neville qui nous dit que voilà, what a friend we have in Jesus, effectivement. Gilbert Montagnier aussi à venir, The Fool.

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1: Chers auditeurs, bonjour. Je vous parle aujourd'hui d'un planteur et d'un homme politique du 19e et du 20e siècle. Alors qu'il siège en tant que député au Conseil du gouvernement, il est le défenseur des intérêts de l'agriculture en général et du maintien des traditions du pays. Neveu de l'éminent avocat et homme politique Célicourt Anthelme, je vous parle ce matin de Louis Gaston Anthelme. Il naît le 14 mars 1867 à Stanley. Il fait ses études secondaires au Collège Royal. Il commence à travailler sur la propriété Stanley près de Beaubassin. C'est là qu'il acquiert de l'expérience en tant que planteur. Anthelme continue à développer ses qualités de planteur et d'administrateur en travaillant dans plusieurs établissements sucriers du pays, notamment Eben, Deep River, Mount Plessis et les propriétés de l'Anglo-Ceylan. À travers ses nombreux voyages en Europe, Gaston Anthelme agit en intermédiaire entre le gouvernement de Maurice, les compagnies anglaises et le corps agricole. Il est également inspecteur des propriétés de l'agriculture et du crédit foncier. Propriétaire d'un bien sucrier à Rivière-Noire, il est député de ce même district. En 1921, on est sous le régime britannique. Des élites locales et francophones militent pour la rétrocession. Le mouvement mené par Anatole de Boucherville, soutenu par Eugène Laurent, milite pour le rattachement de l'île à la France. C'est dans ce contexte que Gaston Anthelme se présente comme candidat aux élections générales de 1921. Il a pour adversaire Armand Esnouf, un rétrocessionniste. L'électorat opte pour la sagesse et la prudence en élisant Louis-Gaston Anthelme. Il siège pour encore 5 ans comme député de Rivière-Noire. Il collabore sous le pseudonyme Patria pendant de longues années au quotidien Le Cernéen. Anthelme est membre de la commission administrative de Curepipe, membre du conseil de fabrique de l'église Sainte-Thérèse à Curepipe et membre de plusieurs autres comités de différents secteurs. En 1941, en réponse à l'appel du gouverneur, Sir Bede Clifford, il mène une campagne sur les propriétés sucrières pour des bons de guerre. Louis-Gaston Anthelme décède le 7 août 1942 à Curepipe,

0: à l'âge de 75 ans.
1: C'est ici que s'achève plutôt la première partie de votre Morning Breeze. À l'instant, c'était Regard sur l'histoire avec Reza de Limamode. On va écouter pour clôturer cette première partie Grand Corps Malade, magnifique et chanson accompagnée de Louane, Derrière le brouillard. À tout de suite.

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1: Bienvenue dans la deuxième et dernière partie de votre Morning Breeze. On est ensemble jusqu'à 6h. Salutations à Jane Arnassalon, qui souhaite un joyeux anniversaire à Jacques Arnassalon, qui fête son anniversaire aujourd'hui, qui fête ses 90 ans. Également sa fille Dorine, qui a fêté son anniversaire hier. Merci pour les belles chansons. Excellente écoute, bon vendredi. Chalet, qui nous écoute ce matin. Un petit coucou à Laura, Ariel, Patrice, Anne-Sophie, Valérie, Michel, Joyce, Marie-France et les autres amis. Également, bon anniversaire à son neveu Noah, qui fête son anniversaire aujourd'hui. Et aussi, nous avons qui ce matin? Jeanne, pour son frère Désiré. Également, nous avons, je vais vous dire, Jalena et Alain, Latchman de sa fille Jalène, ainsi que papa Serge et maman Christiane de Marie-Ange, avec les meilleurs vœux de bonheur. Ah, je vais compléter le message. Et attendez, je vous dis ça tout de suite. Une chanson, s'il te plaît, mes sympathies à mon amie Claudette, Marie-Jeanne, pour son frère Désiré. Et sympathies à toute la famille. Et moi, n'oubliez aussi l'anniversaire de Tony Farla de Citron de Nice, qui fête son anniversaire aujourd'hui, demandé par toute sa famille. Linda et Gaëtan de Rosebel, Evelyne, et qui souhaite un bon anniversaire à son collègue docteur Damien, qui fête ses 30 ans, et Chalet, son époux. Patrice, ce matin, a préparé du pain masse pomme de terre. Mâche pomme de terre au corn beef, rôti poulet, salade laitue. Ah, le gars, désolé, tirer cette méthode du pain, n'est-ce pas? Bon vendredi à vous tous. Pour la famille Philippe, Princy, Sandrine, Clarine, Jean-Claude de Rose Vanguard, Lise de Citronnelle, Thierry Eugénia pour mes amis de la radio, c'est Priscilla de Mangue à Lille Rodrigue. Allez, un petit dernier avant on nous passe à la suite. Et c'est Gopol Arnaud. Voilà, je te demande la prochaine chanson pour mon ami José de Suillac. Je lui souhaite un joyeux anniversaire et tout ce qu'il y a de meilleur dans sa vie. Et bien sûr, j'embrasse tous mes amis de Morning Breeze. Isabelle Casse également qui nous a rejoint ce matin. Bon vendredi à vous tous. Merci de nous donner du courage. On est là pour ça. D'ailleurs, Bon Jovi, mais plutôt, qui nous dit ceci, Miracle. C'est pour vous ce matin, 5h03 du matin. Surtout, n'oubliez pas, continuez à nous écrire. 5 2 5 3 8 4 8 4. Tout simplement, passez-nous un petit coup de fil.

Yes, on a tous besoin d'un petit miracle, n'est-ce pas? Bon Jovi, miracle pour vous ce matin, 5h08. J'espère que ça va toujours. Bon courage à celles et ceux qui se préparent pour le boulot ce matin. Moi, il y en a beaucoup. Puis organiser, faut là-bas le travail. Là, hein. Fini préparer ce dimanche, on sait. Fini mettre dans le sac. C'est les vacances, hein, ça a déjà commencé. Il y en a beaucoup qui sont déjà en vacances. Il y en a aujourd'hui. Hein, c'est le dernier jour d'école. N mois de vacances, hein, à peu près. En tous les cas, reposez-vous bien, les enfants. Allez, nous, on continue avec un bon petit local comme on aime bien chaque matin. Hein. Zoé! Oui, je connais. Zoé n'a pas les comprendre, elle est toujours pas les comprendre. Qui vient de Madame Morgue. Allez, non, allez.

0: Olivane Gobin pour vous ce matin avec Y Coller, 5h18. Un petit coucou à Jennifer du côté de Beaubassin. Également à Françoise de Trudeau-Douce. Bon, c'est pour ce que j'allais dire. Denise. Voilà, et qui fait un petit coucou à Denise, Marie-Noël. Et superbe journée hier. Apparemment, c'est une bien belle bobesse. Hein, donc, en tous les cas, merci beaucoup de nous écouter. Nous, on continue en musique. N'oubliez pas, vers les. Dans quelques minutes, juste après Shania Twain, ce sera La Tribune. Ben, on va écouter le titre Forever and For Always. Excellente écoute, bon réveil.
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1: Coucou messieurs, vous croyez qu'on ne voit pas vos petits yeux plissés, vos regards en coin haineux? Vous croyez qu'on n'entend pas vos palabres de couloir, vos bougonnements de cabots mal léchés derrière vos tasses de thé? Vos ventres qui font goulou-goulou, non pas parce qu'il y a un 4-0 qui mijote à l'intérieur, mais parce que la jalousie vous fermente les tripes? 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C'est simplement la reconnaissance qu'entre un utérus qui donne la vie et un corps qui décide de rejouer massacre à la tronçonneuse une fois par mois, on a parfois besoin d'une petite pause. 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Il ne faut pas mélanger les torchons

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1: C'était La Tribune avec Andjur Ngoulam, 5h25, Pet Shop Boys à venir, Always on My Mind.

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Bonjour à tous, je vous donne en présent lecture des avis de décès. On nous prie d'annoncer le décès de Monsieur Simon-Henri Klein-Soutana. Décès de Monsieur Simon-Henri Klein-Soutana, aussi connu sous le nom d'Henri. Il était âgé de 69 ans. Le convoi mortuaire quittera sa résidence au numéro 94 à la route Granum à Vacois, aujourd'hui à 10h pour se rendre au cimetière de Phoenix. Le décès de Madame Marie-Mireille Bidgemoen. Décès de Madame Marie-Mireille Bidgemoen, née Thomas, aussi connue sous le nom de Mireille. Elle était âgée de 55 ans, le convoi mortuaire quittera le domicile de son époux, Monsieur Clarel Bidgemoen, à Canranou, à Bellemare, aujourd'hui à 10h pour se rendre en l'église Saint-Dominique à Quatre Cocos et de là au cimetière de Trou-d'Eau-Douce. Le décès de Madame Pounum Ougara, décès de Madame Pounum Ougara, née Buktewar, aussi connue sous le nom de Pounum. Elle était âgée de 45 ans, le convoi mortuaire quittera sa résidence au numéro 25 à l'avenue Indépendance à Vacoa, aujourd'hui à 11h, pour se rendre à l'incinérateur de Phoenix. Le décès de Monsieur Bhunandranath Singh Jagmohan, décès de Monsieur Bhunandranath Singh Jagmohan, aussi connu sous le nom de Goulou. Il était âgé de 62 ans, le convoi mortuaire quittera son domicile au numéro 8 à Issakan Lane à Coromandel, aujourd'hui à 12h30 pour se rendre en l'église d'Emmaüs à Coromandel et de là au cimetière de Saint-Jean à Quatre Bornes. Le décès de Monsieur Désiré Christian Marie-Jeanne, décès de Monsieur Désiré Christian Marie-Jeanne, aussi connu sous le nom de Christian, il était âgé de 77 ans. Le convoi mortuaire sortira de la chapelle ardente d'Eliensons à Beaubassin, aujourd'hui à 14h pour se rendre en l'église Père-Labbé.

de Sainte-Croix et de là au cimetière de Notre-Dame, Montagne Longue. Le décès de M. Souroudj Bakhtoua, aussi connu sous le nom de Tulsi, il était âgé de 54 ans. Le convoi mortuaire quittera son domicile Stedtland Maurice Constance à Bois-Marchand Terre Rouge, aujourd'hui à 14h, pour se rendre en l'église à Sainte-Famille à Bois-Marchand et de là au cimetière de Bois-Marchand. Le décès de M. Laval Cyril Gervais Luison. Aussi connu sous le nom de Gervais. Il était âgé de 67 ans, le convoi mortuaire sortira de la chapelle ardente de Mourin, Petite-Rivière, cet après-midi à 15h pour se rendre à l'incinérateur de Montagne, Saint-Pierre. Et le décès de M. Emmanuel Gérard Labelle. Aussi connu sous le nom de Gérard, il était âgé de 71 ans. Le convoi mortuaire quittera sa résidence à Impasse Dinou, à la route royale Arsenal, aujourd'hui à 15h, pour se rendre en l'église Saint-Joseph à Terre Rouge et de là au cimetière de Bois-Marchand. Aux familles endeuillées, l'MBC présente ses plus vives sympathies.

0: Les nouvelles du temps à présent, communiqué de la météo pour Maurice et Mai à 4h30 ce matin. La situation générale des nuages associés à une ligne d'instabilité venant de l'ouest influence le temps local. Voyons à présent les prévisions pour les prochaines 24 heures. Mi-couvert nuageux ce matin et cet après-midi avec des averses surtout sur la partie ouest de l'île et sur le plateau central. Et ces averses pourraient être modérées par moment. Côté température, la maximale sera entre 22 et 24 degrés sur le plateau central et entre 25 et 27 degrés sur les régions côtières. Et ces averses persisteront dans la soirée. Le temps s'améliorera graduellement par la suite et la minimale sera entre 17 et 19 degrés sur le plateau central et entre 21 et 23 degrés sur les régions côtières. Le vent soufflera du nord-ouest environ 20 km/h avec des pointes de 50 km/h. Mer agitée au-delà des récifs avec des vagues de l'ordre de 2 mètres et des houles du sud sont attendues à partir de ce soir. Les marées hautes à 15h42 et demain à 3h09. Les marées basses à 9h18 et 21h55. Le lever du jour est prévu à 6h45 ce matin à Maurice et le coucher ce soir à 17h47. La pression atmosphérique à 4h ce matin était de 1017 hectopascales. Direction Rodrigue, communiqué mis à 4h30 ce matin également. La situation générale, un courant d'air léger circule sur la région. Les prévisions pour les prochaines 24 heures, beau temps ce matin et cet après-midi. Côté température, la maximale sera supérieure à la moyenne par environ 2 degrés et sera entre 26 et 29 degrés. Mi-couvert durant la nuit, la minimale sera entre 18 et 20 degrés. Le vent léger variable ce matin soufflant du secteur nord à environ 15 km/h au cours de la journée. Mer agitée au-delà des récifs avec des vagues de l'ordre de 2 mètres. La pluviométrie durant ces dernières 24 heures, point de canon 7,8 mm, à pleine corail 9,6 mm et 5 mm à patate théophile. Les marées hautes à 14h59 et demain à 3h02. Les marées basses à 8h48 et 21h01. Le lever du jour est prévu à 6h21 et le coucher à 17h25. Nous passons à présent à Bilta PCR pour Maurice, qui est finitiré à 4h30, jeudi gramatin. Les temps l'eau la mer pour Ponsen 24h, bruit dans l'appli Grammatic dans l'après-midi. Ça va de l'appli là, capable d'une assez gros par moment. Soit les temps pour plutôt bon. Et divan, les pouces soufflés depuis secteur à l'est, nord-ouest plutôt, 20 km/h avec 20 pointes, 50 km/h. Dans Lagon, la mer est praticable, en déobrisant, elle est praticable également. Mais pour une bonne vague des démettes en déobrisant, pour une bonne la houle aussi, depuis les cides à partir à soir. Et nous terminons avec Bilta PCR pour Rodrigue, à qui finira à 4h15. Les temps, l'eau, la mer pour Pau-Sainte 24h, les temps pour plutôt bon. Divan, les aigues, variables, grand matin, pour souffler depuis secteur nord, environ 15 km/h dans la journée. Dans Lagon, la mer pratique à bord, des hauts brisants, les pratiques avec également. Nous pouvons avoir une vague des démettes en des hauts brisants. 5h40 minutes. Voilà, c'était les nouvelles du temps pour Maurice et Rodrigue.
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3: Heures, un petit coucou avant de passer à la pensée du jour. On salue Arnaud ce matin qui est avec nous, également Fabrice de Vaquoi, un petit coucou participant animateur à World Leaders du Youth Elite Club. Et on salue aussi notre cher ami Gilbert ce matin qui est à l'écoute. Cindy à Jolicoeur, un petit coucou à Catherine Lindy, Vanessa, Paola et maman Florise. Merci, bon week-end à vous. Allez, on y va tout de suite, 5h42 presque, la pensée du jour.
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3: Offrez de la gentillesse, elle revient toujours d'une façon ou d'une autre. Offrez de la gentillesse, elle revient toujours d'une façon ou d'une autre. C'était votre pensée du jour.

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1: Chers auditeurs et auditrices, bonjour. Moi, Adèche Ramdini, officier de Faré, ça se maintient pour mes causes le ban engrais, aussi connu comme ban fertilisant ou diesel qui nous servit de ban culture maraîchère. Hier, on a fait une petite introduction du biofertilisant qui a plusieurs bienfaits pour la terre et de ban plante. Aujourd'hui, on vous donne plus d'explications de différents types de biofertilisants. 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En premier, vous cause le ban fixateur d'azote. Il y a plusieurs micro-organismes qui font partie de ban fixateur d'azote, tels que rhizobium, azotobactéries et azospirillium. Rhizobium, c'est ban bactéries qui vivent dans ban nodules racinaires de ban plantes légumineuses comme petits pois, haricots, soja, voème et pistache. Zot améliore fixation d'azote qui dans l'air de sa ban plante-là et zot capable de convertir 40 à 250 kg d'azote par hectare. Nous devons rappeler bien que rhizobium fonctionne 10 dans la présence de ban plantes légumineuses. Deuxième micro-organisme qui tombe dans la catégorie bonificateur d'azote, c'est azotobactéries, qui est une bactérie qui vit dans la terre précoce de racines de plantes. Cette améliore fixation azote dans toute la culture est capable de convertir jusqu'à 25 kg d'azote par hectare. Azotobactéries aussi capable de fabriquer un produit antifongique qui agit contre les pathogènes présents dans la terre. Les bons nous rappellent que ça fonctionne mieux dans la terre qui a beaucoup de matière organique. Troisième micro-organisme qui tombe dans la catégorie fixateur d'azote, c'est ban azospirillium, qui améliore fixation azote dans une plante haute qui ban légumineuse. Azospirillium, c'est une bactérie qui vit dans la terre précoce de racines ban plante, et qui aussi produit ban hormones de croissance, comme ban auxine et gibberelline, qui stimule le développement racine, et aussi aide ban plante pour tolérer la sécheresse. Azospirillium fonctionne uniquement en symbiose avec ban graminées, et qui est plus efficace dans ban la terre qui est riche en matière organique. À ce terme, nous avons un coup de solubilisant de nutriments, qui est un autre type de biofertilisant. Il y a plusieurs organismes qui font partie dans la catégorie solubilisant de nutriments, tels que ban solubilisant de phosphate, mobilisant de potassium et ban mycorrhiza. À ce terme, on vous donne une explication de chaque type de solubilisant de nutriments. Ban solubilisant phosphate, c'est ban bactéries et champignons qui vivent librement dans la terre et qui sécrètent ban l'acide organique qui dissout le phosphate qui est fixé dans la terre. Et fait livre indisponible pour nos bonnes plantes. C'est applicable pour toutes bonnes cultures de légumes et fruits. Bien servir solubilisant de phosphate ensemble avec fumier décomposé ou bien compost. Deuxième type de solubilisant de nutriments, c'est un mobilisant de potassium qui mobilise potassium qui est fixé dans une particule de la terre. C'est applicable pour toutes bonnes cultures et bien servir ensemble avec fumier décomposé ou bien compost. Troisième type de solubilisant de nutriments, c'est un mycorrhiza qui améliore l'absorption phosphate de l'eau et ban oligo-éléments. Bien servir mycorrhiza ensemble avec fumier décomposé ou bien compost. Chers auditeurs et auditrices, vous verrez à la fin de l'émission. Une petite annonce. Le ministère de l'Agro-Industrie lance Expression of Interest pour production de la graine concombre, calebasse, pâtisson et provins lecchi sur le site Production under the QDS programme. Pour plus de renseignements concernant l'application, contactez le ministère de l'Agro-Industrie ou bien Faré, ou bien vous êtes capable de consulter nos websites avant le 24 juillet 2026. Merci pour l'écoute et à demain matin.
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Gilberto Gil, Stéréotype. Bon, et c'est fini pour aujourd'hui. Content qu'on prend. Bien, j'ai un cat à venir. Excellente journée, bon vendredi, bon week-end.

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0: Le flash avec Jean-François Lecning. Bonjour Jean-François.
1: Bonjour Sophie, bonjour à tous. Le directeur de Maradiva Resorts, Sanjeev Ramdani, souhaite voyager de nouveau. Les débats entourant sa requête pour une modification de sa liberté sous caution ont pris fin hier en cour de Port-Louis. Sous le coup d'une interdiction de quitter le pays pour une affaire d'entente délictueuse liée à un crédit de 470 millions de roupies en 2014, le beau-frère de l'ancien Premier ministre Pravin Jugnauth veut effectuer 5 déplacements professionnels entre août et décembre 2026, alors que sa défense invoque sa liberté constitutionnelle de circuler pour sauver son entreprise. La Financial Crimes Commission s'y oppose. La magistrate tranchera le 25 août prochain. Maurice et les États-Unis ont signé un accord de coopération logistique. Ce traité établit un cadre juridique permettant aux forces de l'ordre mauriciennes et américaines d'échanger un soutien lors d'opérations d'exercice et d'autres activités de coopération. L'accord a été signé à Port-Louis par le commissaire de police Rampersad Sourouj-Bali et le brigadier général Paul Filsek. La secrétaire aux affaires intérieures Dorine Fong-Weng Purun a souligné que Maurice tirera d'importants bénéfice de cette coopération avec les États-Unis. Le renforcement des relations entre Maurice et les États-Unis, justement, était aussi au cœur de la visite de courtoisie de Sarah Trautmann au Premier ministre, le docteur Ramgoolam. Ça s'est passé hier après-midi au bâtiment du Trésor à Port-Louis. La sous-secrétaire adjointe américaine chargée des affaires africaines ainsi que des affaires commerciales et économiques a échangé avec le chef du gouvernement sur les moyens de consolider la coopération bilatérale, notamment à travers le développement des échanges commerciaux, des investissements et des partenariats d'affaires. Et puis la Pravasigat célèbre les 20 ans de son inscription sur la liste du patrimoine mondial de l'UNESCO. Une cérémonie commémorative s'est tenue hier sur ce haut lieu de mémoire. En 1849 et 1910, plus de 350 000 immigrants en provenance de différentes régions d'Asie et d'Afrique ont transité par la Pravasigat. Ved Prakash Bandhan, directeur de la Pravasigat Trust Fund, indique que l'inscription du site au patrimoine mondial a permis de faire rayonner Maurice sur la scène internationale. Fin de ce flash, on se retrouve à 7h pour le premier grand journal de la matinée.
0: Merci beaucoup Jean-François, venir les nouvelles du temps. Voyons ce que donne nature a réservé pour nous. Comme on est vendredi, alors des nuages associés à une ligne d'instabilité venant de l'ouest influencent le temps local, mi-couvert à nuageux ce matin et cet après-midi avec des averses, surtout sur la partie ouest de l'île et sur le plateau central. Ces averses pourraient être modérées par moment. La température maximale sera entre 22 et 24 degrés sur les hauts et entre 25 et 27 degrés sur les régions côtières. Ces averses persisteront dans la soirée. Le temps par contre s'améliorera graduellement par la suite. La température minimale sera entre 17 et 19 degrés sur les hauts et entre 21 et 23 degrés sur les régions côtières. Le vent soufflera du nord-ouest à environ 20 km/h avec des pointes de 50 km/h. Et puis, lever du soleil pour Maurice à 6h45 et le coucher à 17h47. Pour Rodrigue, beau temps ce matin et cet après-midi. La température maximale sera supérieure à la moyenne par environ 2 degrés et sera entre 26 et 29 degrés, mi-couvert durant la nuit. Et la température minimale sera entre 18 et 20 degrés. Mer agitée au-delà des récifs avec des vagues de l'ordre de 2 mètres. Le lever du soleil pour Rodrigue à 6h21 et le coucher à 17h25. À venir les communiquer. Des communiqués du Central Electricity Board qui avise les abonnés de Highlands, résidents, les régions et rues suivantes. Une partie de Bassin Road, une partie de Oudali Road, que la fourniture d'énergie électrique sera interrompue demain samedi le 18 juillet entre 8h30 et midi en raison des travaux qui seront effectués sur le réseau. Et puis, les abonnés de Highlands, résidents, les régions et les rues suivantes, une partie de Royal Road, que la fourniture d'énergie électrique sera interrompue demain samedi le 18 juillet entre 11h et 15h en raison des travaux toujours qui seront effectués sur le réseau. Alors ces fournitures qui seront rétablies sans préavis à l'achèvement des travaux, le CEB s'excuse auprès de tous ceux affectés par ces coupures.
2: Merci Sophie. Place à la musique, chers amis, avec Mary Mary pour accueillir ce vendredi. Ça s'appelle Shackles. Bonjour.
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1: Bonjour Maurice, bonjour Sophie d'abord.
2: Oui. Bonjour, bonjour tout le monde. Bonjour Patrice, bonjour, vous allez bien? Vous avez bien dormi?
1: Gargain sommeil, il y a quand même beau hein? Là.
2: Oh, pas gargain sommeil, dormi les yeux ouverts, belle ça.
1: C'est désolant pour l'Angleterre qui a contrôlé le match pendant 55 minutes de te mettre un goal. Après, je t'arrête de jouer au football. Je
2: casse un peu, je chill, tranquille. Quoi.
1: Ouais, ma dieu, matin fini, ouais. Casse un peu devant nous, poteux.
2: C'est envie de rentrer à la télévision là, comme on dit un coup, non?
1: Qu'était?
2: On rentre dans un terrain de football là.
1: Mais on peut envie de crasse pour tout, Sophie. C'est pas une façon de défendre, de venir dans sa surface de réparation et de casser une pause. Ban Argentin, ban anglais bien plus grand que ban Argentin.
2: Ok.
1: Mais je ne pas si posé gain ban boule la tête, non? Parce que ban Argentin pas si posé gain ban boule la tête parce que ce pli coûte.
2: Ouais.
1: Puis je gagne tout boule la tête. Pour comprendre. Hein.
2: Ouais, ou c'était fait exprès?
1: Non, c'est pas fait pas exprès. Enfin, c'est pas fait pas exprès, mais c'est mal fait.
2: Ah, ok.
1: C'est mal défendu. Vous voyez? Mais bon, passons. On aura une finale latino complètement. Donc, Espagne contre l'Argentine. L'Argentine, champion du monde en titre.
2: Ouais.
1: C'est pas évident de gagner une Coupe du Monde, premièrement.
2: Mm-hmm.
1: Et c'est non plus pas évident d'aller refaire, après 4 ans, une autre finale.
2: Mm-hmm.
1: Et peut-être de la gagner. Ben Messi, de toutes les façons, c'est le meilleur joueur de tous les temps. Et s'il gagne ça en cours, là, pas connu. L'Argentine devient le centre du monde.
2: Ouais, bah écoutez.
1: Mais il va falloir aller battre l'Espagne.
2: Mm.
1: Cette équipe espagnole qui, s'il met un goal, là où il continue de jouer, même pas comme en anglais. Il continue de jouer. Et ben, pronostic

0: T'allais nous guetter ça.
1: Mmh.
0: On est vendredi, on est le 17 juillet 2026, la matinale numéro 284, 198e jour de l'année. Il nous reste 167 jours avant la fin de cette année. Au sommaire de cette émission, chers amis, on aura le taux de change avec Sophie, on aura le journal des sports, Tech Talk avec Mailing, 25 ans jour pour jour avec Reza Julie Mamotte dans la deuxième partie, Sophie.
1: Alors, parlons économie avec Amlesh Bekori. On aura la tribune avec Anduram Goulam aujourd'hui. Et puis, on aura dernier virage parce qu'on est vendredi.
0: On va du côté du champ de Mars.
1: Oui, parce qu'il y a des courses demain.
0: Oui, il y a les courses avec ce temps-là, là. J'ai entendu dire qu'il va pleuvoir encore, donc on espère que du côté de Port-Louis, il n'y a pas besoin d'un gros lapli.
1: Voilà, et puis on aura l'horoscope du jour, la question du jour, et puis en dernière partie, l'interview de la matinale, regard sur l'histoire, et peut-être aujourd'hui c'est le dernier jour.
0: Il va falloir que je vous raconte deux Coupes du Monde.
1: Oui.
0: 2018 et 2022. Donc comme tout le monde l'a vécu, ces deux Coupes du Monde, on va y aller assez rapidement, quoi.
1: Voilà, et puis la programmation télé, radio. Mm-hmm.
0: Et puis comme éphéméride d'aujourd'hui, Spencer Davis, c'est son anniversaire aujourd'hui, il a fondé son groupe, The Spencer Davis Group. Et dans ce groupe, il y avait un certain Steve Winwood. On écoute un extrait de Keep on Running, écoutez.

0: Aujourd'hui, c'est la journée mondiale de la justice internationale. C'est aussi la journée mondiale des emojis. Tant content, c'est la vie, ça vous donne. Un petit ronrier,
1: un léquer. Les emojis, c'est cool, ça.
0: Ouais.
1: C'est.
0: Mais ça,
1: c'est les expressions, en fait, qu'on n'arrive pas forcément à écrire.
0: Non, on arrive à écrire.
1: Mais c'est plus facile de mettre un emoji, je pense.
0: Paraît, ça.
1: Ouais. Un emoji, c'est un seul truc, alors que écrire, ça prend du temps. Il faut taper, donc voilà.
0: Okay.
1: Donc, aujourd'hui, profitez bien de vos emojis. Et si vous vous appelez Charlotte, Carole ou Caroline, c'est votre fête aujourd'hui.
0: Voilà, chers amis, on a calé pour vous. Milli Vanilli et Girl, You Know It's True. Bonjour et bienvenue. 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

0: Milli Vanilli, il y a un son, mais il y a un son sauvé. Milli Vanilli.
1: C'est pas faux.
0: Oui, duo des années 80, chers amis, ils ont fait ce morceau et encore quelques morceaux pour un album. Et puis, ils ont disparu, mais ils ont laissé leur musique. Eric Triton, Blues dans moi, ça c'est quelque chose.
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0: dans Eric Blues, dans moi, on a un gâteau d'anniversaire, Sophie.
1: Oui, alors le gâteau d'anniversaire est offert par Carrefour. 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
0: Voilà. Merci Sophie. Luke Bryan, le chanteur de country, fête aujourd'hui ses 50 ans. On écoute Country Girl.
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0: 6h passées de 25 minutes sur RM1, tout de suite le taux de change. Alors le taux indicatif de vente pour l'euro à 54 roupies et 73 sous, la livre sterling à 64 roupies et 62 sous, le dollar américain à 47 roupies et 74 sous, le rand sud-africain, le taux indicatif de vente à 3 roupies et 12 sous et le dollar canadien à 35 roupies et 66 sous.
1: Oui, il y a une nouveauté pour vous juste avant le...

0: Les actus sportives. Présenté aujourd'hui par Ashley Sitana. Bonjour Ashley.
1: Bonjour Sophie, bonjour Patrice.
2: Bonjour Ashley.
1: Et nous sommes à 2 jours de la finale de la Coupe du Monde 2026. L'Espagne et l'Argentine se retrouveront ce dimanche à 23h au MetLife Stadium de New York. Une affiche à ne surtout pas rater sur NBC Sport 11 en direct. L'attente monte des deux côtés de l'Atlantique et à Maurice aussi, où les supporters ont déjà choisi leur camp. Après les demi-finales, ils ont livré leur réaction et leur pronostic au micro de Marine Résidu.
3: L'Argentine, c'est la meilleure équipe. Pour moi, personnellement, c'est la meilleure équipe.
4: L'Espagne, sur défense, sur demi, sur l'avant-tour. Il peut être difficile pour la finale, pour y avoir un goal. Il peut attaquer pour mettre un goal. Quand il finit de mettre un goal, il est posé sur la défense. Je
5: pense que l'Argentine pour gagner.
6: Ici, c'est un joueur phénoménal, quoi. Ça va être une belle finale, je pense. Je dirais 50-50.
7: Je vais supporter l'Espagne parce qu'ils ont un meilleur football.
8: C'est ce qu'il faut gagner.
9: Moi, un peu anti-Argentine, du coup, moi, je préfère l'Espagne gagner.
1: Et toujours dans l'actualité du mondial, le président américain Donald Trump assistera à cette finale prévue ce dimanche et il remettra également le trophée au futur champion du monde, une première qui fait déjà débat puisque le protocole de la FIFA prévoit normalement que le trophée soit porté par un joueur de l'équipe victorieuse. Par ailleurs, la FIFA a ouvert une procédure disciplinaire après la banderole déployée par les joueurs argentins à l'issue de leur demi-finale contre l'Angleterre. Le message en référence aux îles Malouines est considéré comme une manifestation à caractère politique interdite par le règlement. Et au Maroc, la Fédération royale de football maintient sa confiance à Mohamed Ouabi. Malgré l'élimination des Lions de l'Atlas en quart de finale face à la France, le sélectionneur reste en poste. Toujours en football, les feux de forêt qui touchent le Canada ont également des répercussions aux États-Unis. La rencontre de MLS entre le Chicago Fire et les Vancouver Whitecaps a été remportée en raison de la mauvaise qualité de l'air. Les débuts de Robert Lewandowski avec Chicago devront donc patienter. On termine avec du cyclisme.

0: Tim Merlier confirme son statut de roi des sprints sur le Tour de France. Le Belge a remporté hier la 12e étape à Chalon-sur-Saône, signant un troisième succès sur cette édition. Une importante chute dans le dernier kilomètre a toutefois marqué l'arrivée sans incidence sur les principaux prétendants au classement général. Tadej Pogačar conserve le maillot jaune avec 3 minutes et 36 secondes d'avance sur Jonas Vingegaard et 4 minutes sur Remco Evenepoel. Le peloton retrouvera la route cet après-midi pour la 13e étape, la plus longue de ce Tour 2026, avec 205,8 km entre Dole et Belfort. Voilà donc pour l'essentiel de l'actualité sportive. C'est à vous, Patrice et Sophie. Mais avant, aujourd'hui, c'est vendredi. Oui. Et dimanche, c'est la finale. Quand même, Patrice, l'Argentine contre l'Espagne. Qui vous donnez favori, vous?
1: Écoutez, pourvu que le football sorte gagnant, parce qu'on n'a pas vu beaucoup de bons matchs, je vais dire, pendant cette Coupe du Monde. Les bons matchs qu'on a vus, on a vu cette demi-finale entre l'Angleterre et
0: l'Argentine.
1: L'Angleterre aurait dû gagner ce match, je pense, puisqu'ils ont contrôlé le match pendant 55 minutes. Et puis ils ont arrêté de jouer, je sais pas pourquoi. Ils sont tous venus défendre leur but et puis ils ont laissé Léo Messi libre de tout marquage. Mais on ne fait pas ça.
0: C'est une erreur capitale.
1: C'est une erreur capitale. Donc, et puis tellement qu'ils ont reculé, donc un but d'Enzo Fernandez. Je pense que c'était son cinquième tir. Mm-hmm. Donc, quand vous voyez ça. Il fallait que quelqu'un sorte sur lui, mais Jude Bellingham était en retard. Mmh. Et puis, vous ne laissez pas Léo Messi seul, vous ne lui donnez pas l'occasion de centrer, parce que lui, il fait ses centres millimétrés. Donc, je pense que l'Espagne est plus forte que l'Argentine, mais au mental, attention aux Argentins, mais je donnerai quand même un avantage conséquent aux Espagnols, grâce à leur football... leur gegenpressing et aussi leur conservation de ballon en triangle, en milieu de terrain. Ça peut pas être du gâteau pour les Argentins cette fois.
0: La bataille sera très rude. Donc,
1: bien sûr que la bataille sera très rude, mais avantage à l'Espagne. Ouais. Ils contrôlent le jeu du début jusqu'à la fin et eux, ils vont pas reculer devant leur but. Hein. Mm-hmm. Ils vont vous attaquer pendant 90 minutes.
0: Et vous, Sophie?
2: Moi, c'est Fabio Braguet, normal. Moi, je suis l'équipe gagnante, je dis toujours l'équipe gagnante. Et après, quand l'équipe gagne, on me dit, mais comment vous y connaissez l'équipe là pour gagner? Parce que je supporte l'équipe gagnante.
1: Bravo, Sophie.
2: Voilà.
1: J'ai eu la Coupe du Monde,
2: Voilà. J'ai eu la Coupe du Monde avant la finale. Exactement.
0: Tout cela, on va savoir la réponse. Donc, ce dimanche, c'est à suivre en direct sur MBC Sport 11.
2: Merci, Ashley. À venir, les avis d'obsèques.
1: On nous prie d'annoncer le décès de Monsieur Simon Henri Klein Soutana. Monsieur Simon Henri Klein Soutana, âgé de 69 ans, le convoi sortira de son domicile au numéro 94, route Granum-Vacois, aujourd'hui à 10h, pour se rendre au cimetière de Phoenix. Le décès de Madame Marie Mireille Bijmohen. Madame Marie Mireille Bijmohen et Thomas. Âgé de 55 ans, le convoi sortira de chez son époux, Clarel Bijmohen, à Canranou, Belmar, aujourd'hui à 10h, pour se rendre dans l'église Saint-Dominique à Quatre-Cocos et de là au cimetière de Trou-de-Douce. Le décès de Madame Pounam Ougara. Madame Pounam Ougara née Bakhtowar, ex-enseignante au collège du Saint-Esprit, âgée de 45 ans, le convoi sortira de son domicile numéro 25, avenue Indépendance, à Vacois, aujourd'hui à 11h, pour se rendre à l'incinérateur de Phoenix. Le décès de Monsieur Bunendrat Singh Jagmohan, Monsieur Bunendrat Singh Jagmohan, excusez-moi, aussi connu sous le nom de Goulou, âgé de 62 ans, le convoi sortira de son domicile numéro 8, Issachan Lane, Coromandel, aujourd'hui à 12h30 pour se rendre à l'église d'Emmaüs à Coromandel et de là au cimetière de Saint-Jean.

Le décès de Monsieur Désiré Christian Marie-Jeanne. Monsieur Désiré Christian Marie-Jeanne, habitant numéro 16, Higginson, Sainte-Croix, âgé de 77 ans, le convoi sortira de la chapelle ardente d'Elianson, Sabobassin, aujourd'hui à 14h, pour se rendre dans l'église du Père Laval à Sainte-Croix, et de là au cimetière de Notre-Dame. Le décès de Monsieur Souroudj Bakhtowar. Monsieur Souroudj Bakhtowar, aussi connu sous le nom de Tulsi, âgé de 54 ans, le convoi sortira de son domicile à Stateland, Maurice Constance, Bois-Marchand, Terre-Rouge, aujourd'hui à 14h, pour se rendre dans l'église de Sainte-Famille à Bois-Marchand, et de là au cimetière de Bois-Marchand. Le décès de Monsieur Laval Cyril Gervais Luison. Monsieur Laval Cyril Gervais Luison, habitant avenue Mulet à Albion. Il est aussi mécanicien à Allied Motors. Il est âgé de 67 ans. Le convoi sortira de la chapelle ardente de Mora à Petite Rivière aujourd'hui à 15h pour se rendre à l'incinérateur de Montagne Saint-Pierre à Bambou. Le décès de Monsieur Emmanuel Gérard Labelle. Monsieur Emmanuel Gérard Labelle, âgé de 71 ans. Le convoi sortira de son domicile à Impasse Dinou, Route Royale Arsenal, aujourd'hui à 15h, pour se rendre dans l'église de Saint-Joseph à Terre-Rouge, et de là au cimetière de Bois-Marchand. Et le décès de Monsieur Laval Cyril Gervais Luison. Monsieur Laval Cyril Gervais Luison, âgé de 67 ans, le convoi sortira de la chapelle ardente de Moura à Petite Rivière aujourd'hui à 15h pour se rendre à l'incinérateur de Montagne Saint-Pierre. Nos sympathies aux familles endeuillées.

0: C'est signé Ayo, chers amis, ça s'appelle Money Love. Moi, je l'adore, cette chanteuse. Et on va parler dans Tech Talk avec Méline Lalou. De quoi on parle aujourd'hui?
1: Il n'a pas plu, ces derniers temps-là, pas comme il se doit.
0: Ouais,
1: est-ce que vous pensez que l'intelligence artificielle peut vraiment sauver le climat?
0: Je sais pas, j'ai aucune idée. Mais si l'intelligence

0: artificielle peut sauver le climat, ben c'est bien pour nous. Je sais pas comment ils vont faire ça. Mais...
1: Ben, vous dites qu'ils peuvent influencer le temps, on sait pas.
0: Ouais, ben l'intelligence artificielle, là, elle influence toutes les affaires, hein.
1: Oui, oui, oui.
0: Elle influence où ? Elle influence moi, tout.
1: Ouais.
0: De toutes les façons, à partir de maintenant, quand vous regardez une photo.
1: Oui.
0: Et AI, ça ?
1: AI.
0: Une vidéo et AI, ça ? C'est terrible. Hein.
1: C'est terrible. Mais par contre, Méline Balou, elle a la réponse.
0: Ben, écoutons Méline.
2: Bonjour et bienvenue dans TechTalk. L'intelligence artificielle n'est plus un simple outil conversationnel. Elle s'impose désormais comme un puissant outil d'analyse dans de nombreux domaines et ses défenseurs lui prêtent un rôle majeur dans la lutte contre le dérèglement climatique. Les promesses sont immenses. L'intelligence artificielle permet déjà d'améliorer les prévisions météorologiques, d'anticiper les sécheresses, de désherber les champs sans produits chimiques, d'optimiser les réseaux électriques, de détecter les fuites d'eau ou encore de mieux gérer les nappes phréatiques. L'un de ses principaux atouts réside dans sa capacité à optimiser les processus, en aidant les entreprises à réduire leurs pertes de matières premières et leur consommation d'énergie. Elle améliore leur efficacité tout en préservant leur compétitivité. Mais cette promesse mérite d'être examinée de près. Car l'ambition de l'intelligence artificielle n'est pas de produire moins, c'est de produire mieux, en limitant les gaspillages. Une approche vertueuse certes, mais qui peut reléguer au second plan des débats plus complexes, se portant sur la sobriété, les limites de la consommation, l'évolution de nos modes de vie. Il y a plus préoccupant encore, les économistes connaissent bien ce qu'on appelle l'effet rebond. L'efficacité rend les biens et les services moins coûteux, plus accessibles, plus désirables, et la demande croît en proportion. Ainsi, les gains environnementaux liés à l'optimisation pourraient être en partie annulés par une augmentation de la consommation. Sans oublier que l'intelligence artificielle elle-même n'est pas sans empreinte. La multiplication des centres de données, très gourmands en électricité, en eau et en métaux critiques, alourdit considérablement son bilan environnemental. L'intelligence artificielle peut être un levier puissant de la transition écologique, mais elle ne suffira pas si nos modes de production et de consommation ne changent pas profondément. La technologie peut nous aider à aller plus vite, elle ne peut pas nous dispenser d'aller dans la bonne direction. C'était TechTalk sur RMA.

0: Ça, c'est Hilary Duff, chers amis. Le titre, c'est Roommate. C'est son tout dernier single. On part en 2001 avec Reza Dulli Mahmoud qui nous parle de...
1: Alors aujourd'hui, il nous parle de produits pétroliers, de la santé publique et puis de l'éducation secondaire.
2: Le 17 juillet 2001, produits pétroliers. C'est un nouveau coup dur pour les entreprises textiles. En effet, à partir de ce vendredi 20 juillet, le prix de l'huile lourde va augmenter de 4,50 roupies. Or, pour faire rouler chaudières, teinturies ou autres grosses machines, la zone franche brûle environ 34 millions de litres d'huile lourde par an. Le ministère du Commerce réfléchit à un moyen de limiter l'impact de cette augmentation sur l'industrie. On évoque notamment un éventuel remboursement de 2 roupies par litre. Santé publique. Le nouveau centre néonatal de soins intensifs de l'hôpital Sassiou-Sagar Amgoulam de Pamplemousse est enfin prêt, mais un problème de taille se pose. Si les infrastructures sont aux normes, en revanche, il manque un médecin. 3 médecins ont déjà été trouvés, un 4e serait attendu pour compléter l'équipe. Il devait être transféré de l'hôpital Jitou hier, mais cela ne s'est pas fait. Il semblerait qu'il arrivera finalement en fin de semaine. Tant que le médecin en question n'aura pas rejoint son nouveau poste, le centre néonatal ne pourra être opérationnel. Éducation secondaire. En raison d'une mauvaise gestion, la Private Secondary Schools Authority, PSSA, menace le collège Stratford de mettre fin à ses subventions. À savoir que le manager Balkaram Bandou avait bénéficié d'un délai de 3 semaines pour améliorer l'état général du collège. Toutefois, rien n'a été entrepris et le manager continue de toucher une somme de 190 000 roupies par mois.

Ça, c'est vieux, ça. Hein? C'est vieux, ça date des années 60, mais c'est tellement bon. C'est du bon rock signé Spencer Davis, puisque aujourd'hui, c'est son anniversaire. Keep on running, chers amis. On a une petite nouveauté pour vous. C'est signé Pascal Le Blouton aux côtés de Léonie. Le titre, c'est Friendships. Écoutez.

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1: C'est pas une nouveauté, hein, Sophie?
2: Oui, ça, ça va, ça fait un moment que c'est là.
1: Exactement, une nouveauté, moi.
2: C'est pas grave. Si vous voulez vous inscrire, oui. Bah, vous avez encore le temps, là, Anif, A-N-N-I-F par WhatsApp, 52 53 84 84, ou nous appeler 402 80 80. Et moi, j'aurais aimé vous dire quelque chose ce matin, rapidement.
1: Oui.
2: Alors, c'était un 17 juillet, et donc, on parle de climatisation moderne. Ça a été conçu un 17 juillet, hein.
1: Ouais.
2: Voilà. Donc pour résoudre le problème justement d'humidité, etc. Donc tout a commencé dans une imprimerie et le tunnel pour train électrique aussi.
1: Vous savez en quelle année c'était, non?
2: Oui, alors pour la climatisation c'était en 1902 et wow. Le tunnel pour train électrique c'était en 1888.
1: Waouh, ça date là, hein?
2: On était très très loin.
1: On était petits.
2: Oui, très petits même.
1: C'était. Une bout de la
2: puchée. Un petit point, ouais, voilà.
1: J'ai même pas tiens encore pas arrêté. Alors, chers amis, on arrive à la fin de cette première partie. Chers amis, on arrive dans la deuxième partie, on aura le journal et puis le suivi du journal de sport. On aura les nouvelles du temps, la rubrique économique avec Kamlesh Bakori. Le titre de sa rubrique aujourd'hui, tourisme, chiffres et relance. On aura aussi la tribune d'Andjou Ramgoulam. Écoute, petite tribune d'Andjou Ramgoulam.
2: Et c'est quoi le titre?
1: Tang.
2: Une bébête, ça.
1: Hein? Nous avons ça, non?
2: Oui.
1: Et puis, on ira au Champ de Mars pour retrouver Mekrad Jouyeria qui va nous parler des chances des chevaux.
2: Oui.
1: Et des partants pour les courses de demain. Mm-hmm. On aura la question du jour avec Jenny Yalapa. Pourquoi dit-on croquer la vie à pleines dents? Ah! Ça, c'est un dialogue plus... Ouais. On aura la réponse avec Jenny à la fin tout à l'heure. Allez, chers amis, aujourd'hui c'est l'anniversaire de Tom Fletcher, un des membres du groupe MC Fly. Fête aujourd'hui, c'est 41 ans. We Are Only Kids, ça c'est le titre. On se retrouve tout à l'heure.

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1: Belle matinée, bon vendredi, il est 7h. Le journal avec Jean-François Lekning. Bonjour Jean-François.
2: Bonjour Sophie, bonjour à tous.
1: Et les titres.
2: Affaire Sanjeev Ramdani, l'homme d'affaires réclame pour la deuxième fois la suspension de son interdiction de voyager. La FCC s'y oppose, la justice tranchera le 25 août. Affaire Jayesh Gangadin, liberté conditionnelle gelée pour le sergent qui avait été arrêté après la saisie de cannabis à l'aéroport. Il a repassé la nuit en cellule. Signature d'un accord logistique entre les polices américaines et mauriciennes hier. De son côté, le docteur Navin Ramgoolam a reçu la sous-secrétaire américaine Sarah Trautman pour doper des échanges commerciaux. Enfin, patrimoine, la Pravasigat célèbre ses 20 ans à l'UNESCO avec un grand projet de recueil de mémoire.

0: mémoire orale. Il souhaite voyager pour sauver son hôtel Maradiva Resort au programme Dubaï, l'Italie, l'Angleterre et le Maroc. Mais la Financial Crimes Commission ne l'entend pas de cette oreille et s'y oppose. C'était hier en cours de Port-Louis. Sanjeev Ramdani a demandé une modification des conditions de sa liberté sous caution. L'homme d'affaires est par ailleurs beau-frère de l'ancien Premier ministre Pravin Jugnauth, sera fixé sur son sort le 25 août, date à laquelle la magistrate Doriaou rendra sa décision. Récit de Lovina Sophie.
1: Maître Hervé Duval, senior counsel et avocat de Sanjeev Ramdani, s'est appuyé sur les droits constitutionnels de son client, notamment sur la liberté de circulation garantie par la Constitution sous la section 15. De son côté, Maître Fayad Ozam Khan, représentant la Financial Crimes Commission, estime qu'il n'existe aucune nécessité absolue justifiant ce déplacement. Sanjeev Ramdani souhaite voyager entre août et décembre 2026 à Dubaï, en Italie, en Angleterre et au Maroc, entre autres. Selon lui, la performance de son entreprise, Diana Vortam Limited, gestionnaire du Maradiva Resorts, dépend du recouvrement de ses créances alors que la société est actuellement sous administration volontaire. L'homme d'affaires affirme qu'il est essentiel pour lui de participer à l'Arabian Travel Market à Dubaï ainsi qu'au World Travel Market à Londres afin de rencontrer des partenaires et des collaborateurs. L'FCC soutient toutefois que ces démarches pourraient être effectuées par l'équipe commerciale de l'entreprise et que la présence physique de Sanjeev Ramdani n'est pas indispensable. Pour sa part, Maître Hervé Duval a fait valoir que l'article 16 de la Bail Act ne fait nullement référence à une nécessité absolue.
0: Lovina Sophie, rappelons que Sanjeev Ramdani fait face à une accusation provisoire d'entente délictueuse. Il est soupçonné d'avoir comploté avec Premchand Mangor, ancien CEO et président du Management Credit Forum de la State Bank of Mauritius, afin de faciliter le déblocage d'une ligne de crédit de 470 millions de roupies. Les faits reprochés remonteraient au 16 juillet 2014 à la SBM à Port-Louis. Toujours dans le volet judiciaire, ce développement survenu dans l'affaire du sergent Jayesh Gangadin. Alors que la magistrate Nazish Sakolou, siégeant en cour de Port-Louis, lui avait accordé la liberté conditionnelle contre deux cautions de 100 000 roupies, cette décision a été gelée suite à une motion du bureau du DPP. Le sergent Jayesh Gangadin a ainsi été reconduit en cellule policière jusqu'au 22 juillet. Pour rappel, le sergent Gangadin, affecté à la Field Intelligence Office du port, avait été arrêté le 1er juillet dans le cadre de l'enquête sur la saisie de 94,4 millions de roupies de cannabis à l'aéroport. Son arrestation faisait suite à un relevé d'échanges téléphoniques entre lui et l'un des suspects précédemment arrêtés. Le sergent Gangadin clame son innocence dans cette affaire et affirme que son travail consiste à rencontrer des informateurs afin de déjouer des trafiquants de drogue. Un nouvel accord de coopération entre Maurice et les États-Unis. Le commissaire de police Rampersad Sourouchbali et le brigadier général américain Paul Filsek ont signé un traité de soutien logistique à Port-Louis. Ce cadre juridique va permettre aux forces de l'ordre des deux pays de collaborer plus étroitement lors d'opérations ou d'exercices conjoints. Un partenariat dont Maurice tirera d'importants bénéfices, selon la secrétaire aux affaires intérieures Doreen Fong-Wen-Puren. Cette dernière est également revenue sur la tentative des avocats Sanjeev Tilakdari et Sachin Boudou de bloquer cette signature. Leur demande d'injonction déposée mercredi devant la Cour suprême a été rejetée. Écoutez Doreen Fong-Wen-Puren, elle est au micro d'Annabelle Volbert.
2: Quand nous faisons un exercice commun ou quand il y a une intervention de l'Amérique ou Maurice plus affaire, par exemple, quand il y a un désastre, alors, ça, agreement-là, met tous les systèmes qui bisous mettent en marche pour nous provide services. Alors, c'est quoi les services? Ce sont, par exemple, si j'ai besoin de fuel, j'ai besoin de l'eau, j'ai besoin de spare parts. Et quand il y a une intervention en commun, Maurice, si l'Amérique qui demande, Maurice nous facilite ça pour nous carguer une opération beaucoup plus efficace quand il y a une exercice commun.
0: Le renforcement des relations entre Maurice et les États-Unis était également au cœur d'une visite de courtoisie de Sarah Trautmann, premier ministre.

0: Davis, le docteur Amgoulam. Ça s'est passé hier après-midi au bâtiment du Trésor. La sous-secrétaire adjointe américaine pour l'Afrique a échangé avec le chef du gouvernement sur les moyens de doper notre coopération bilatérale. Au menu des discussions commerce, investissement, mais aussi une éventuelle adhésion de Maurice aux accords Artemis pour la coopération spatiale. Ce déplacement prépare par ailleurs un événement majeur, le sommet commercial États-Unis-Afrique que notre pays accueillera du 6 au 9 décembre prochain. Je vous propose d'écouter Sarah Trautmann. Elle répond à Madhvi Juggernaut.
1: I'm here to discuss opportunities for US companies to get more involved in Mauritius and hopefully to advance deals that can be closed and signed by the CCA US Africa Business Summit, which will be held here in December. We're really looking forward to the summit. On behalf of the US government, we hope to send a high-level delegation and hope to actually be able to conduct business and sign deals, and this visit will advance that goal. We are very excited about the Artemis Accords, very thankful that Mauritius has agreed to sign, and look forward to our cooperation in the space sector. It's definitely an emerging area, and we see Mauritius as certainly a hub for technology and digitization, and I think all of that will complement following up on the accords.
0: Coup d'envoi hier au SVICC de Paille du Almighty Summit, un événement qui marque un tournant stratégique pour Mauritius Telecom. L'opérateur historique a dévoilé pour l'occasion sa nouvelle identité visuelle aux couleurs bleu et blanc. Il a également annoncé s'associer au géant mondial Amazon Web Services. Un protocole d'accord sur le cloud et le numérique a du reste été signé. Présent à l'événement, le Premier ministre, le docteur Navin Ramgoolam, a pour sa part annoncé que Maurice rejoindra le projet de câble sous-marin géant de Google, l'America India Connect Subsea, un réseau de 15 milliards de dollars pour lequel le chef du gouvernement avait personnellement plaidé auprès de son homologue indien Narendra Modi. Je vous rappelle que le CEO de Mauritius Telecom, Vimal Gangadin, sera ce matin mon invité pour l'interview de la matinale. C'est à partir de 8h20. La Pravasigat célèbre les 20 ans de son inscription sur la liste du patrimoine mondial de l'UNESCO. Une cérémonie commémorative s'est tenue hier sur ce haut lieu de mémoire. Entre 1849 et 1910, plus de 350 000 immigrants en provenance de différentes régions d'Asie et d'Afrique ont transité par la Pravasigat. Ved Prakash Bandhan, directeur de la Pravasigat Trust Fund, compte réunir le témoignage de 20 centenaires dans le cadre d'un projet d'histoire orale consacré au site. Une initiative qui se fera en collaboration avec la Mauritius Broadcasting Corporation. Ved Prakash Bandhan est au micro de Rajmila Sitamouni.
2: Les touristes mondiaux, vous savez, ici à Pravasigat, annuellement, nous avons 60 000 étrangers qui viennent visiter. Je dis bien 60 000. Et ça continue à augmenter parce qu'on met l'emphase sur les touristes culturels et nous avons beaucoup de personnes, beaucoup d'étrangers qui viennent visiter. Alors, c'est grâce à l'UNESCO aussi qui a inscrit la Pravasigat chez la carte du monde. C'est ainsi que nous avons beaucoup de gens qui viennent visiter aussi.
0: Présente à la cérémonie, la déléguée permanente de Maurice auprès de l'UNESCO, Jasmine Toulouse, a insisté sur l'importance de transmettre l'histoire du site aux jeunes générations. Ceci afin qu'elles comprennent l'héritage qu'il représente. Écoutez Jasmine Toulouse.
3: Parce que quand nous transmettons l'histoire, ben nous connaissons que nous sortir, nous connaissons quelle direction nous peut aller. Et de nos jours, je pense aussi qu'il nous faut adapter par rapport à la vie, Banzem, Zodi, qui quand nous pour raconter l'histoire, qui nous raconte l'histoire de manière qu'ils sont contents. Donc, qui nous adapter par rapport à une vidéo, que ce soit sur les réseaux sociaux. Je pense qu'il voilà, nous faut penser beaucoup plus dans cette direction-là. Parce que pour nous tous, Banzem, il est bon qu'il nous cause notre langage.
0: Des propos recueillis par Rajmila Sitamouni. Ils étaient des centaines de collégiens dans les rues de Kurpip hier matin pour dénoncer le harcèlement scolaire. Élèves des collèges Saint-Joseph et Lorette de Kurpip marchant ensemble un peu plus d'un mois après qu'un de leurs camarades a subi des actes à caractère indécent de la part d'un autre garçon dans une salle de classe. Une scène filmée et publiée sur les réseaux sociaux. Le harceleur a depuis été suspendu et la victime, elle, a bénéficié d'un accompagnement psychologique. Mais pour ces jeunes, un appel compte plus que tout. Parler, soutenir, signaler, ça peut tout changer, Pranav Bihari.
4: Le message est limpide, scandé au rythme des jeunes qui savent qu'il faut dénoncer.
5: Parce que c'est même l'élément déclencheur qui casse en stup. Et nous besoin d'aider, accompagner après, pas les

0: le déni. Parce qu'ici, nous, un collège, manger les manfrères, nous êtes soutenir nous comme moi.
1: À l'école, on nous dit souvent de ne jamais rester tranquille et quand on voit quelqu'un, c'est d'aller aider cette personne et de ne pas fermer les yeux, même si la situation ne nous concerne pas.
2: Ces garçons et filles savent aussi que le harcèlement, ça n'est pas que les actes.
3: Oui, les gars, aussi. C'est du bon mot. Comment je donne l'orgasme pour en essayant de tout le monde. Mais les coins, c'est de bullying. Parce que quand je vous l'ai, on doit les blesser. Quand les comiques pour nous, mais pas pour les.
2: Les parents étaient dans le cortège eux aussi parce que tout commence bien avant que l'enfant ne franchisse la grille de l'école.
4: Je pense qu'il commence déjà à la maison. Si l'enfant se sent bien discipliné déjà, mais les jeunes, parfois, c'est pas toujours facile. Mais on ne doit pas baisser les bras.
2: Une mobilisation qui a vu la participation des ministres Ajay Ganesh et Michael Sikuan également. Le gouvernement veut s'attaquer au harcèlement scolaire plus sérieusement cette année. Une enveloppe de 10 millions de roupies a ainsi été annoncée dans le budget pour financer une campagne contre ce fléau.
5: Un reportage de Praneuf Biarry. 7 heures passées de 12 minutes, vous écoutez RM1. Voilà qui nous amène à la fin de ce journal. Tout de suite, les sports avec Ashley Citana.
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12: Bonjour à tous, nous sommes à 2 jours de la finale de la Coupe du Monde 2026. L'Espagne et l'Argentine se retrouveront ce dimanche à 23h au MetLife Stadium de New York. Une affiche à suivre en direct sur NBC Sport 11. Et l'attente monte des deux côtés de l'Atlantique et à Maurice aussi, où les supporters ont déjà choisi leur camp. Après les demi-finales, ils livrent leurs réactions et leurs pronostics au micro de Marine Résidu.
13: L'Argentine, là, c'est une meilleure équipe. Pour moi, personnellement, moi, je suis une meilleure équipe.
14: L'Espagne, sur défense, sur demi, sur la moto. Il peut être difficile pour le final, pour y avoir un goal. Il peut attaquer pour mettre goal. Quand il finit de mettre ses goals, là, il pousse sur défense. Je
15: pense que l'Argentine va gagner.
16: Ici, c'est un joueur phénoménal, quoi. Ça va être une belle finale, je pense. Je dirais 50-50.
17: Je vais supporter l'Espagne, parce qu'ils ont un meilleur football.
18: C'est ce qu'il faut gagner.
19: Moi, je suis anti-Argentine, du coup, moi, je préfère l'Espagne gagner.
12: Toujours dans l'actualité du mondial, le président américain Donald Trump assistera à la finale. Il remettra également le trophée au futur champion du monde. Une première qui fait déjà débat puisque le protocole de la FIFA prévoit normalement que le trophée soit porté par un joueur de l'équipe victorieuse. Par ailleurs, la FIFA a ouvert une procédure disciplinaire après la banderole déployée par les joueurs argentins à l'issue de leur demi-finale contre l'Angleterre. Le message en référence aux îles Malouines est considéré comme une manifestation à caractère politique interdite par le règlement. Au Maroc, la Fédération royale de football maintient sa confiance à Mohamed Ouabi. Malgré l'élimination des Lions de l'Atlas en quart de finale du mondial face à la France, le sélectionneur reste en poste. Toujours dans le monde du football, les feux de forêt qui touchent le Canada ont également des répercussions aux États-Unis. La rencontre de Major League Soccer entre le Chicago Fire et les Vancouver Whitecaps a été remportée en raison de la mauvaise qualité de l'air. Les débuts de Robert Lewandowski avec Chicago

Chicago devront donc patienter. Et mercato à présent, Marcus Rashford reste sous contrat avec Manchester United. Sa clause libératoire est arrivée à expiration et tout club intéressé devra désormais négocier directement avec les Diables Rouges. Et toujours au chapitre des

0: Italia. Du côté du Paris Saint-Germain, la prolongation de Fabian Ruiz est en très bonne voie. Selon plusieurs médias européens, le milieu espagnol devrait signer un nouveau contrat de 3 ans avec une année supplémentaire en option. On termine avec du cyclisme. Tim Merlier confirme son statut de roi des sprints sur le Tour de France. Le Belge a remporté hier la 12e étape à Châlons-sur-Saône, signant un troisième succès sur cette édition. Une importante chute dans le dernier kilomètre a toutefois marqué l'arrivée sans incidence sur les principaux prétendants au classement général. Le Slovène Tadej Pogacar conserve le maillot jaune avec 3 minutes d'avance sur Jonas Vingegaard et 4 minutes sur Remco Evenepoel. Le peloton retrouvera la route cet après-midi pour la 13e étape la plus longue de ce Tour 2026 avec 205,8 km entre Dole et Belfort. Voilà donc pour l'essentiel de l'actualité sportive. Merci de l'avoir suivi. Vous allez retrouver Patrice et Sophie dans une poignée de secondes.
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0: Mickey.
1: Communiqué du Central Electricity Board qui avise les abonnés de Coulée habitant dans les rues et périmètres suivants. Une partie de la route quartier militaire, Général de Gaulle, alors Notre-Dame de Lorette, Ramphol, Samuel Foucrault, la Bourdonnée, Elias Couard, Lavender Hill et les ruelles avoisinantes, que la fourniture d'énergie sera interrompue le dimanche 19 juillet. Et puis, les abonnés, cette fois-ci, de quatre bornes habitant dans les environs. 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Et puis, les abonnés de Moka, habitant dans les environs de Charles Telfer, Gentilly Estate, CWA Minici, CWA Camp Auguste et Avi Pro Minici, ils sont avisés que la fourniture d'énergie sera interrompue entre 8h30 et 15h le samedi 18 juillet, donc c'est demain. En raison des travaux qui seront effectués sur le réseau électrique, ces fournitures qui seront rétablies sans préavis. À l'achèvement des travaux, le CEB s'excuse auprès de sa clientèle affectée par ces coupures.
0: Merci Sophie, à venir les nouvelles du temps.
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0: Le temps de retrouver notre prévisionniste, chers amis. À venir aussi, on aura dans la rubrique économique de Kamlesh Bakouri. Aujourd'hui, le titre de sa rubrique, c'est « Tourisme, chiffres et relance ». On aura aussi la tribune d'Anju Ramgoulam. Le titre aujourd'hui, « Tang ». Goldman Tribune Anduram Goulam, là.
4: Oui.
0: Du fait, ça.
4: Oui.
0: Et puis, on ira au Champ de Mars pour retrouver Mekraj Veria qui va nous parler des chevaux pour la journée de course de demain.
1: Mm-hmm. Alors là, on va du côté de Bakoua.
0: Oui. Pour retrouver notre prévisionniste ce matin.
1: Monsieur Djagrou.
0: Bonjour.
1: Bonjour.
5: Bonjour à tous mes auditeurs.
1: Oui, monsieur Djagrou. Allez-y pour les nouvelles du temps. NTAPS, c'est pour le week-end aussi, si possible.
5: Bien sûr. Alors, comme situation aujourd'hui, il y a des nuages associés à une lanine de stabilité qui peut influencer le temps. Alors, pour ce matin et même d'après-midi, nous pouvons attendre une belle nappe, surtout dans l'ouest de l'île et le plateau central. Cette belle nappe est capable d'un gros bon moment. Nous pouvons attendre une amélioration sur le temps tôt à soir. Et des vents peuvent souffler depuis nord-ouest d'environ 20 km/h, avec une pointe qui est capable d'arriver jusqu'à 50 km/h. La mer est praticable, mais il y a une naoule qui peut affecter les temps à la mer à partir à soir. Température maximale est proche de la moyenne et elle peut varier entre 22 à 27 degrés. Et la température minimale peut varier entre 17 à 23 degrés. Maintenant, un petit aperçu pour ce week-end. Alors, nous pouvons attendre un peu bien appelé l'open hauteur pour ce week-end. Sinon, dans les régions, c'est plutôt un bon lit qui attend. Et la mer est praticable samedi, mais pour dimanche, nous pouvons attendre que la mer est mauvaise. Maintenant, pour Rodrigue, alors, les temps à Rodrigue est bon aujourd'hui. Et divan, il est léger et variable grand matin, mais nous pouvons attendre qu'il puisse commencer à souffler depuis le secteur Léno d'environ 15 km/h dans la journée. Et la mer à Rodrigue est praticable. Et aussi, à Rodrigue, nous pouvons attendre un naoul qui peut affecter sur l'état de la mer à partir de à soir. Et pour terminer, à Angaliga. Alors, à Angaliga, c'est plutôt un bon état qui nous peut attendre. Et divan, il peut souffler depuis le sud-est d'environ 15 à 25 km/h. Et la mer à Angaliga est praticable. C'est tout comme nouvelle du temps. Merci et bon week-end à tous.
1: Merci beaucoup, bon week-end à vous également.
0: À venir à la rubrique de Kamlesh Bakouri.
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6: Bonjour. La semaine a été riche en analyse, annonces et chiffres pour l'industrie du tourisme mauricien. Démarrons avec la mauvaise nouvelle. En juin, les arrivées ont chuté de 8,4%, la première baisse en 15 mois, pour atteindre 89 000 visiteurs. Cette baisse est de quelque 8 000 touristes comparée à juin 2025. Au premier semestre, la croissance des arrivées est ramenée à 1,5%. Il nous reste le second semestre et la haute saison pour maintenir le cap et se relancer avec la contribution de tout un chacun. En termes de contribution, on peut désormais compter sur Ethiopian Airlines, le premier transporteur africain. D'ici la fin de septembre,

0: duo Tattoo, formé de Lena Katina et Julia Volkova. Elles sont russes. All the things she said, c'était dans les années 2000. Sophie était encore jeune.
1: Oui, à part là, elle n'était pas encore née.
0: Oui, voilà, c'est notre technicien. Venez à l'école.

0: novembre, la compagnie effectuera 3 vols hebdomadaires, reliant Addis Abeba et Plaisance, apportant ainsi un flux additionnel de visiteurs. Toujours dans le secteur de l'aviation, 5 nouveaux transporteurs ont fait une demande pour effectuer des vols commerciaux vers Maurice. C'est ce qu'a dit le Premier ministre Nabin Ramgoolam à l'Assemblée nationale mardi. Une annonce qui montre que Maurice reste une destination prisée en dépit des tensions géopolitiques.
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0: Chemical Brothers, le titre c'est Go, on est vendredi, 7h32 sur RMA, chers amis. La tribune d'Anjou Angoulême pour titre aujourd'hui.
1: Oui, Tang. Tang en français.
0: Tang en français.
1: Et Tang en anglais.
0: Tang.
1: Tang.
0: On écoute Anjou.
2: Tapis dans les buissons des jungles urbaines, au rural, vit un petit mammifère opportuniste qui attend le moment propice pour sortir de son trou dès qu'il en a l'occasion. Madame, monsieur, on vous parle aujourd'hui du tandrac, du tanrec, communément appelé chez nous le tang. De son nom scientifique, le tanrec Echodatus ressemble physiquement à un hérisson, mais appartient à une famille totalement différente. Le tang est toujours en embuscade, espérant que son adversaire finisse en salmi. Il possède un museau pointu et très mobile qu'il n'hésite pas à utiliser pour débiter des insanités sans scrupule aucun. Ses longs poils rêches, mélangés à des piquants rigides sur le dos, le rendent totalement étanche à toute forme d'autocritique. Son amour-propre est si plat qu'on pourrait facilement l'utiliser comme signé pour le glisser entre les pages d'un dictionnaire. Le tang se caractérise aussi par un toupet d'enfer. Autre particularité, le tang a une queue quasi inexistante entre les jambes. Voilà pourquoi il a un mal fou à assumer ses actes et préfère souvent refiler le blâme aux autres. Ce gobeur d'insectes n'hésite pas, qui plus est, à prendre la mouche dès qu'on lui pose les questions qui fâchent. À l'image de certains, après une défaite cuisante, le tang passe ses journées cachées dans l'ombre des terriers, sous des racines ou des amas de feuilles. Il s'active ensuite pour trouver un terrain de chasse propice, guidé par un odorat particulièrement développé pour flairer le scandale. Durant la saison fraîche, il entre en général en léthargie, mais, changement climatique oblige, sa température remonte en flèche au moindre faux pas de son rival. Dans ses veines, le sang ne fait alors plus qu'un tour. Et le voilà reparti en campagne, dans les campagnes et ailleurs. Le tang vit généralement en colonie entourée de lécheurs de papates qui gravitent autour du mâle dominant. Madame Tang, elle, ne porte ni rouge à lèvres ni mascara, mais participe activement aux parties de chasse si l'occasion se présente. Et cela, même si le groupe l'avait autrefois chassée, l'accusant de leur avoir encore foutu la honte. Mais à force de sortir du trou uniquement pour mordre dans la polémique, les tangs sont aujourd'hui attendus au tournant et finissent eux-mêmes par mijoter à feu doux dans un savoureux civet de critiques. Bref, le tang a beau avoir le nez fin pour flairer les polémiques, il oublie parfois une chose essentielle. Dans la jungle, celui qui passe son temps à creuser des trous finit souvent par tomber dedans. Allez, bon vendredi à tous, y compris au tang.
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5: 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On revoit la jeune femme qu'on était, le premier salaire, les billets soigneusement rangés dans une enveloppe, le rêve d'avoir sa propre maison, le mariage, les enfants, les sacrifices qu'on ne racontait à personne. Je me souviens des nuits à faire les comptes sur

0: 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Et un jour, on réalise que la vie est un peu comme un mariage. Elle ne tient pas seulement grâce au beau jour, elle tient grâce à la présence, à la fidélité, à cette personne qui est là sans faire de bruit, année après année, quand tout va bien, comme quand tout devient plus difficile. 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Pour protéger ce qu'on construit, pour accompagner les projets, pour préparer les lendemains, pour être présent lorsque l'avenir devient une question plutôt qu'une certitude. Comme une assurance fiable, un partenaire capable d'être là pour les premiers rêves, les grandes décisions, les inquiétudes, les projets et les générations qui suivent. La SICOM, une histoire qui dure depuis 51 ans. 51 ans de confiance, 51 ans à accompagner des familles, des parents, des enfants et aujourd'hui des petits-enfants. On finit par la considérer un peu comme un membre de la famille parce qu'au fond, les plus belles histoires sont toujours des histoires de confiance.
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1: Oui, Tex.
0: Tex. Chers amis, on part au champ de Mars.
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0: Mekraj Viria, bonjour.
1: Bonjour Patrice.
2: Bonjour Mekraj.
1: Bonjour Sophie, comment ça va?
2: Ça va très très bien et vous? Vu qu'il y a les courses demain, ça va?
1: Ça va.

0: Oui, là,
1: oui, oui.
0: Tout à l'heure, j'ai une petite question. On peut lui poser la question maintenant.
2: Oui. Non, tout à l'heure. Laissez okay. finir sur une analyse avant.
0: Pas de problème.
2: Mais grâce
1: à Jessica. Je ne sais pas si vous voulez que je suis en interview.
0: Non, oui. c'est autre chose.
2: Oui. Allez, allez. Il pleut au champ de Mars ou pas?
1: Non, ça a arrêté.
2: Il okay.
1: y a un gros et beau soleil.
2: Ah, mais ça, c'est bien. Donc,
0: c'est parce que je fais la météo ce soir, c'est pour ça.
2: Ouais, je suis à moi.
1: Ah, ah ben demain, il va pleuvoir alors.
2: Mais Kratch, les cheveux sont à la prise de sang ce matin?
1: Oui, les cheveux sont à la prise de sang, Patrice. Quelques mm-hmm. chevaux qui ont laissé une bonne impression. On a Havana Moon qui est dans une superbe condition.
2: Oui.
1: Là, il y a Cornovan qui est devant moi, qui est lui également vraiment très très bien au niveau de la condition.
2: Ok.
1: J'ai bien aimé un petit outsider dans la première course qui est All About Love.
2: Ok.
1: Dans l'épreuve principale.
2: C'est un vrai outsider, ça?
1: Oui, c'est un vrai outsider.
2: Ok.
1: Il a bien travaillé Bardi, il est bien au niveau de la condition. Il n'y a que 4 chevaux, donc.
2: Oui. C'est ça.
1: Si vous voulez un petit outsider, ben c'est All About Love dans la première.
2: D'accord.
1: Et j'attends Exalted Love que j'aime bien dans l'épreuve principale, mais j'ai vu Blackjack Randall qui est vraiment dans une superbe condition. On doit attendre aussi Centurion. Aiko, je l'ai vu, je ne crois pas qu'il va perdre. Patrice est vraiment très très bien au niveau de la condition. C'est un cheval qui respire à son cœur seulement. Il travaille en champion également. Donc. Je crois qu'il sera difficile à battre, mais il y a un petit outsider que j'ai vu dans cette course, c'est Siriano.
2: Okay.
1: Je crois qu'il va courir en progrès cette fois-ci, Patrice.
2: Mais de là aller battre Aiko, ça va être compliqué, n'est-ce pas?
1: Un peu compliqué, parce qu'il a du mal à prendre les tournants et il a écrit de la 7e ligne. Donc, s'il n'y a pas un cheval à côté de lui, est-ce qu'il va pouvoir prendre les tournants? Ça, c'est la question que je me pose. Il y a également dans la 3e course, dans l'épreuve de Cornovan, qui est très bien, il y a Jet Backfire, qui est vraiment incroyable.
2: Ouais, ah, ok. Jet Backfire,
1: il a très bien travaillé mardi, il a réalisé de très bons galops mardi d'avant, des chronos quand même assez exceptionnels. Et je crois que c'est lui également un très bon outsider, mais bon, il y a Cornovan quand même à battre dans cette course. Il y a Summer Snow aussi que j'ai vu,
2: non,
1: il n'est pas encore arrivé, mais je l'ai vu à l'intérieur dans le manège. Il est également très très bien, Patrice. Donc les chevaux de Fukun sont toujours très très bien.
2: Donc comme banker, je pense que vous allez lui dire Aiko.
1: Je vais dire New World, Aiko et Havana Moon.
2: Et Havana Moon. Et puis comme outsider, All About Love. Et
1: All About Love et Jet Blackfire.
2: Jet Blackfire. Sophie, votre question pour Mekraj.
0: Mekraj, vu que je n'ai pas joué la dernière fois, parce que je ne sais pas, j'ai une petite affaire pour moi. T'as écouté téléphone, il y a un petit message, une rentrée là.
2: Mekraj reste sans voix.
0: Je ne sais pas, je l'ai demandé différemment. Et Patrice m'a aidé.
1: Patrice, tu sais pourquoi ce Lundi a gagné maintenant?
2: Ben, je comprends maintenant pourquoi ce Lundi a gagné sur 990 mètres.
1: Tu sais pourquoi la France a perdu?
2: Ah, ben voilà. Tout ça, c'est à cause de Sophie. Mekraj, on se retrouve demain. Allez.
0: Bonne journée.
2: Allez, bye. Bonne journée, bye bye. À venir à l'horoscope.
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2: On débute avec les béliers.
0: Oui, spéciale Coupe du Monde aujourd'hui. Hein. Tel un joueur qui rate un pénalty, vous foncez tête baissée. Attention, un carton rouge.
2: Les taureaux.
0: Vous êtes le gardien de but, immobile, en train d'attendre que l'action vienne à vous.
2: Les gémeaux.
0: Ben alors, vous changez d'avis. Comme de mi-temps, impossible de savoir si vous attaquez ou si vous défendez.
2: Ah, c'est l'Angleterre, ça. Les cancers.
0: Vous avez le melon et pleurez à la moindre faute. L'avare confirmera que vous êtes une drama queen.
2: Les lions.
0: Vous voulez être la star qui soulève la coupe. Dommage, l'arbitre a sifflé hors jeu.
2: Les vierges.
0: Vous analysez le match avec la précision d'un robot. Vous pourriez entraîner l'équipe si vous arrêtiez de...

0: râler.
1: Les balances.
0: Vous hésitez tellement entre deux stratégies que le match est fini avant que vous ne tiriez.
1: Les scorpions.
0: Vous êtes le joueur qui tacle par derrière, personne ne vous aime et vous gagnez le match.
1: ouais, c'est pas mal ça. Les sagittaires.
0: Vous tirez depuis le milieu du terrain, ça passe ou ça casse, mais au moins vous rigolez.
1: Les capricornes.
0: Alors vous êtes l'arbitre impitoyable, pas de passe droit, la règle, c'est la règle.
1: Les Verseaux.
0: Vous inventez de nouvelles règles, pour vous le hors-jeu n'existe pas dans le cosmos.
1: Ok, et les poissons.
0: Alors vous êtes distrait par un papillon, vous êtes le seul à ne pas avoir vu le ballon rentrer dans le but.
1: Terrible. Merci Sophie, à venir chers amis, juste après la pub Mortica et Toy Soldier.
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0: Boy Soldier, chers amis, dans la question du jour.
1: Oui, avec Jenny Yalapa aujourd'hui.
0: Elle répond à quelle question ?
1: Alors, pourquoi dit-on croquer la vie à pleines dents ? Vous avez la réponse ?
0: Non, j'ai pas la réponse, mais par contre, vous croquez la vie à pleines dents.
1: On va confirmer ça.
0: Allez, on écoute Jenny Yalapa.
2: Pourquoi dit-on croquer la vie à pleines dents ? L'expression « croquer la vie à pleines dents » signifie profiter de la vie avec passion, enthousiasme et sans laisser passer les occasions qui se présentent. Elle vient d'une image très concrète, celle d'une personne qui mord dans un fruit ou un aliment avec gourmandise en utilisant pleinement ses dents pour en apprécier le goût. Le verbe « croquer » renvoie à l'action de mordre quelque chose de manière vive, avec plaisir et énergie, tandis que l'expression « à pleines dents » accentue l'idée d'intensité, comme si l'on voulait saisir chaque morceau de bonheur qui se présente. Au fil du temps, cette image a été utilisée au sens figuré, pour parler de la manière dont une personne aborde son existence. Croquer la vie revient donc à la déguster, comme un mets savoureux. Apprécier les petits bonheurs du quotidien, vivre de nouvelles expériences, prendre des risques, découvrir, aimer et avancer avec optimisme. L'expression s'est popularisée au XXe siècle et traduit une philosophie de vie positive. Ne pas simplement exister, mais profiter pleinement de chaque moment, car la vie est précieuse et parfois imprévisible.

0: Ça s'appelle Reason. On arrive à la fin de cette deuxième partie. À venir le journal et puis dans l'interview de la matinale aujourd'hui.
1: Eh bien, écoutez, aujourd'hui, Jean-François Lekning reçoit le CEO de Mauritius Telecom, Vimal Gangadin. Il sera question du Almighty Summit qui se tient actuellement à Paï, de la transformation numérique de Maurice et du rebranding de Mighty.
0: Et on termine avec Flume, Never Be Like You. On se retrouve juste après l'interview de la matinale. On aura un regard sur l'histoire et aussi Fanzone. On va parler de la Coupe du Monde 2018 et de 2022.

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1: Bon vendredi, bonne route, il est 8h. Le Grand Journal avec Jean-François Lecning. Bonjour Jean-François.
2: Bonjour Sophie, bonjour à tous.
1: Et les titres.
2: Affaire Sanjeev Ramdani. L'homme d'affaires réclame pour la deuxième fois la suspension de son interdiction de voyager. La FCC s'y oppose. La justice tranchera le 25 août. Affaire Jayesh Gangadin, liberté conditionnelle gelée pour le sergent qui avait été arrêté après la saisie de cannabis à l'aéroport. Il a passé la nuit en cellule. Signature d'un accord logistique entre les polices américaines et mauriciennes hier. De son côté, le docteur Navin Ramgoolam a reçu la sous-secrétaire américaine Sarah Trautman pour doper les échanges commerciaux. Patrimoine, la Pravasigat célèbre ses 20 ans à l'UNESCO avec un grand projet de recueil de mémoire orale. Il souhaite voyager pour sauver son hôtel Maradiva Resorts au programme Dubaï, l'Italie, l'Angleterre et le Maroc. Mais la Financial Crimes Commission ne l'entend pas de cette oreille et s'y oppose. C'est hier en cours de Port-Louis que Sanjeev Ramdani a demandé une modification des conditions de sa liberté sous caution. L'homme d'affaires et par ailleurs beau-frère de l'ancien Premier ministre Pravin Jugnauth sera fixé sur son sort le 25 août, date à laquelle la magistrate Doria rendra sa décision. Récit de Lovina Sophie.

0: Maître Hervé Duval, senior counsel et avocat de Sanjeev Ramdani, s'est appuyé sur les droits constitutionnels de son client, notamment sur la liberté de circulation garantie par la Constitution sous la section 15. De son côté, Maître Fayad Ozam Khan, représentant la Financial Crimes Commission, estime qu'il n'existe aucune nécessité absolue justifiant ce déplacement. Sanjeev Ramdani souhaite voyager entre août et décembre 2026 à Dubaï, en Italie, en Angleterre et au Maroc, entre autres. Selon lui, la performance de son entreprise, Diana Vortam Limited, gestionnaire du Maradiva Resorts, dépend du recouvrement de ses créances alors que la société est actuellement sous administration volontaire. L'homme d'affaires affirme qu'il est essentiel pour lui de participer à l'Arabian Travel Market à Dubaï ainsi qu'au World Travel Market à Londres afin de rencontrer des partenaires et des collaborateurs. L'FCC soutient toutefois que ces démarches pourraient être effectuées par l'équipe commerciale de l'entreprise et que la présence physique de Sanjeev Ramdani n'est pas indispensable. Pour sa part, Maître Hervé Duval a fait valoir que l'article 16 de la Bail Act ne fait nullement référence à une nécessité absolue.
1: Lovina Sophie, rappelons que Sanjeev Ramdani fait face à une accusation provisoire d'entente délictueuse. Il est soupçonné d'avoir comploté avec Premchand Mangor, ancien CEO et président du Management Credit Forum de la State Bank of Mauritius, afin de faciliter le déblocage d'une ligne de crédit de 470 millions de roupies. Les frais reprochés remonteraient au 16 juillet 2014 à la SBM à Port-Louis. Toujours dans le volet judiciaire, ce développement survenu dans l'affaire du sergent Jayesh Gangadin. Alors que la magistrate Nazish Sakoulou, siégeant en cour de Port-Louis, lui avait accordé la liberté conditionnelle contre deux cautions de 100 000 roupies, cette décision a été gelée suite à une motion du bureau du DPP. Le sergent Gangadin a ainsi été reconduit en cellule jusqu'au 22 juillet. Pour rappel, ce sergent affecté à la Field Intelligence Office du port avait été arrêté le 1er juillet dans le cadre d'une enquête sur la saisie de 94,4 millions de roupies de cannabis à l'aéroport. Son arrestation faisait suite à un relevé d'échanges téléphoniques entre lui et l'un des suspects précédemment arrêtés. Le sergent Gangadin clame son innocence dans cette affaire et affirme que son travail consiste à rencontrer des informateurs afin de déjouer des trafiquants de drogue. Un nouvel accord de coopération entre Maurice et les États-Unis, le commissaire de police Rampersad Suruj-Bali et le brigadier général américain Paul Filsek ont signé un traité de soutien logistique hier à Port-Louis. Ce cadre juridique va permettre aux forces de l'ordre des deux pays de collaborer plus étroitement lors d'opérations ou d'exercices conjoints. Un partenariat dont Maurice tirera d'importants bénéfices, selon la secrétaire aux affaires intérieures Dorine Fongwen-Puren. Cette dernière est également revenue chez la tentative des avocats Sanjeev Tilokdari et Sachin Boudou de bloquer cette signature. Leur demande d'injonction déposée mercredi devant la Cour suprême a été rejetée. Écoutez Dorine Fongwen-Puren, elle est au micro d'Annabelle Volbert.
2: Quand nous faisons un exercice commun, ou quand il y a une intervention de l'Amérique ou Maurice plus faire, par exemple, quand il y a un désastre. Alors, ça, lui, maintenant, mettent tout le système qui Bizet met en marche pour nous provide services. Alors, c'est quoi les services? Ce sont, par exemple, si j'ai besoin de fuel, j'ai besoin de l'eau, j'ai besoin de spare parts. Et quand il y a une intervention en commun, Maurice, si l'Amérique qui demande, Maurice nous facilite ça pour nous carguer une opération beaucoup plus efficace quand il y a un danger ou un exercice commun.
1: Le renforcement des relations entre Maurice et les États-Unis était au cœur d'une visite de courtoisie de Sarah Trautmann au Premier ministre, le docteur Navin Ramgoolam. Ça s'est passé hier après-midi au bâtiment du Trésor. La sous-secrétaire adjointe américaine pour l'Afrique a échangé avec le chef du gouvernement sur les moyens de doper notre coopération bilatérale. Au menu des discussions, commerce, investissement, mais aussi une éventuelle adhésion de Maurice aux accords Artemis pour la coopération spatiale. Ce déplacement prépare par ailleurs un événement majeur, le sommet commercial États-Unis-Afrique, que notre pays accueillera du 6 au 9 décembre prochain. Je vous propose d'écouter Sarah Trautmann. Elle répond à Madhvi Jagannath.
3: I'm here to discuss opportunities for US companies to get more involved in

0: Mauritius and hopefully to advance deals that can be closed and signed by the CCA US Africa Business Summit, which will be held here in December. We're really looking forward to the summit. On behalf of the US government, we hope to send a high-level delegation and hope to actually be able to conduct business and sign deals, and this visit will advance that goal. We are very excited about the Artemis Accords, very thankful that Mauritius has agreed to sign, and look forward to our cooperation in the space sector. It's definitely an emerging area, and we see Mauritius as certainly a hub for technology and digitization, and I think all of that will complement following up on the Accords.
1: Coup d'envoi hier au SVICC de PAI du Almighty Summit, un événement qui marque un tournant stratégique pour Mauritius Telecom. L'opérateur historique a dévoilé pour l'occasion sa nouvelle identité visuelle aux couleurs bleu et blanc. Il a également annoncé s'associer au géant mondial Amazon Web Services. Un protocole d'accord sur le cloud et le numérique a du reste été signé. Présent à l'événement, le Premier ministre, le docteur Navin Ramgoolam, a pour sa part annoncé que Maurice rejoindra le projet de câble sous-marin géant de Google, l'America India Connect Subsea, un réseau de 15 milliards de dollars pour lequel le chef du gouvernement avait personnellement plaidé auprès de son homologue indien Narendra Modi. Je vous rappelle que le CEO de Mauritius Telecom, Vimal Gangadi, sera ce matin mon invité pour l'interview de la matinale. Ce sera juste après le journal de 8h. La Pravasigat célèbre les 20 ans de son inscription sur la liste du patrimoine mondial de l'UNESCO. Une cérémonie commémorative s'est tenue hier sur ce haut lieu de mémoire. Entre 1849 et 1910, plus de 350 000 immigrants en provenance de différentes régions d'Asie et d'Afrique ont transité par la Pravasigat. Ved Prakash Bandhan, directeur de la Pravasigat Trust Fund, compte réunir le témoignage de 20 centenaires dans le cadre d'un projet d'histoire orale consacré au site, une initiative qui se fera en collaboration avec la Mauritius Broadcasting Corporation. Ved Prakash Bandhan est au micro de Rajmila Sitamouni.
2: Le tourisme mondial, vous savez, ici à Pravasigat, annuellement, nous avons 60 000 étrangers qui viennent visiter. Je dis bien 60 000. Et ça continue à augmenter parce qu'on met l'emphase sur les tourismes culturels et nous avons beaucoup de personnes, beaucoup de étrangers qui viennent visiter. Alors, c'est grâce à l'UNESCO aussi qui a inscrit la Pravasigat sur la carte du monde. C'est ainsi que nous avons beaucoup de gens qui viennent visiter aussi.
1: Présente à la cérémonie, la déléguée permanente de Maurice auprès de l'UNESCO, Jasmine Toulouse, a insisté sur l'importance de transmettre l'histoire du site aux jeunes générations, ceci afin qu'elles comprennent l'héritage qu'il représente. Écoutez Jasmine Toulouse.
3: Parce que quand nous transmettons l'histoire, ben nous connaissons quand nous sortons, nous connaissons quelle direction nous peut aller. Et de nos jours, je pense aussi qu'il nous faut adapter par rapport à la vie, Banzen, Zodi, qui quand nous pour raconter l'histoire, qui nous raconte l'histoire de manière qu'ils sont contents. Donc, qui nous adapte par rapport à une vidéo, que ce soit sur les réseaux sociaux. Je pense qu'il voilà, nous pense beaucoup plus dans cette direction-là. Parce que pour nous tous, Banzen, les bons qui nous causent notre langage.
1: Ils étaient des centaines de collégiens dans les rues de Kirpip hier matin pour dénoncer le harcèlement scolaire. Élèves des collèges Saint-Joseph et Lorette de Kirpip marchant ensemble un peu plus d'un mois après qu'un de leurs camarades a subi des actes à caractère indécent de la part d'un autre garçon dans une salle de classe. Une scène filmée puis publiée sur les réseaux sociaux. Le harceleur a depuis été suspendu et la victime, elle, a bénéficié d'un accompagnement psychologique. Mais pour ces jeunes, un appel compte plus que tout. Parler, soutenir, signaler, ça peut tout changer par Neuf Biarry.
4: Le message est limpide, scandé au rythme des jeunes qui savent qu'il faut dénoncer.
5: Parce que c'est ça même l'élément déclencheur qui casse en tout. Et nous devons aider, accompagner après, pas laisser dans le déni. Parce que ici, nous sommes collègues, nous sommes jeunes et nous frères, nous devons soutenir nos camarades.
6: À l'école, on nous dit souvent de ne jamais rester tranquille et quand on voit quelqu'un, c'est d'aller aider cette personne et de ne pas fermer les yeux, même si la situation ne nous concerne pas.
4: Ces garçons et filles savent aussi que le harcèlement, ça n'est pas que les actes.
7: Oui, les camarades ban mots aussi. Je tout ban mots. Comment nous gérons leur gaz pour en essayer de tout mot. Mais les coins si de bullying, parce que quand je là, on a des blessés. Garde les comiques pour nous, mais pas pour les.
4: Les parents étaient dans le cortège eux aussi parce que tout commence bien avant que l'enfant ne franchisse la grille de l'école.
8: Je pense qu'il commence déjà à la maison. Si l'enfant se sent bien discipliné déjà, mais les jeunes, parfois, c'est pas toujours facile. Mais on ne doit pas baisser les bras.
4: Une mobilisation qui a vu la participation des ministres Ajay Ganesh et Michael Sikyuan également. Le gouvernement veut s'attaquer au harcèlement scolaire plus sérieusement cette année. Une enveloppe de 10 millions de roupies a ainsi été annoncée dans le budget pour financer une campagne contre ce fléau.
1: C'était un reportage de Praneuf Bihari, R1, 8 heures passées de 12 minutes. Nous voici arrivés à la fin de ce journal. Mes remerciements à Kapil qui m'a accompagné ce matin à la réalisation, mais également à Aperna et à Sam qui s'occupaient de la partie technique. Je vous retrouve dans un instant pour l'interview de la matinale.
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RM1, 8h17, c'est l'heure de l'interview de la matinale au micro Jean-François Lekning. Un nouveau logo, bleu et blanc, une alliance de haut vol avec le géant mondial Amazon Web Services et l'annonce phare du Premier ministre lui-même, l'intégration de Maurice au projet de câble sous-marin de Google.

0: Parler du Almighty Summit, nous recevons ce matin le CEO de Mauritius Télécom, Vimal Gangadin. Vimal, bonjour.
1: Bonjour Jean-François.
0: Le Almighty Summit 2026, donc, s'est ouvert hier à Pai. Pourquoi était-il crucial pour Mauritius Télécom de réunir tout cet écosystème, gouvernement, géant de la tech, banque, sous un même toit?
1: Bon, tout d'abord, c'est la deuxième édition de Almighty Summit. On l'avait fait l'année dernière en juillet aussi. Et ce qu'on s'est dit, c'est que ce sera une conférence, un sommet annuel. Et c'est ce qu'on fait. Et c'est vraiment parce que l'innovation se fait rarement en silo. On a vraiment besoin de l'écosystème. Alors, c'est quoi l'écosystème? C'est le gouvernement tout d'abord, le gouvernement, mais les cadres, les entreprises, les banques, du côté financement. Donc, alors nous, à Almighty Summit, on avait eu des acteurs, on a plutôt, parce que ça se passe aujourd'hui aussi, des partenaires internationaux qui sont venus à Maurice. On a la Banque mondiale qui était sur des plateaux, qui ont eu des rencontres avec nos ministres, junior ministre des Finances, ministre de l'ICT. Donc, c'est comme ça qu'on voulait faire une plateforme afin qu'on puisse se rencontrer et de là faire des partenariats à Maurice, mais aussi à l'international.
0: C'est quand même, vous conviendrez, votre événement d'hier, presque gigantesque.
1: Oui.
0: Bon, je pense que passé la barre très haut.
1: Oui, je pense que maintenant, c'est vraiment peut-être le plus gros sommet technologique qui se fait à Maurice, définitivement en océan Indien, mais on a eu des invités qui sont venus de l'Afrique du Sud et nous disent que c'était vraiment bien, quoi.
0: Alors, les annonces, il y en a eu beaucoup hier.
1: Beaucoup d'annonces, ouais.
0: J'ai fait un petit récapitulatif en introduction, mais si vous pouvez, vous, personnellement, nous dire en quoi toutes ces annonces, hein, on parle notamment du partenariat avec Amazon Web Services, on parle du câble fibre optique, connectivité États-Unis-Inde, dans lequel Maurice s'est greffé comme partenaire, ce sont quand même de grosses annonces et ouais. Qui vont durablement modifier les choses.
1: Oui, tout à fait. Alors nous, ce qu'on a voulu vraiment faire, c'est l'année dernière, on a vraiment parlé de notre stratégie. Alors la stratégie pour Mauritius Telecom, c'est vraiment Bridging Africa and Asia. Alors on ne voulait pas venir dans la deuxième édition pour parler de ce qu'on va faire encore. C'était vraiment pour démontrer comment on passe de la stratégie à l'exécution.
0: De la stratégie à l'action, tout à fait.
1: À l'action, exactement. Donc, toutes ces annonces, donc on en a eu pas mal. Tout d'abord, on est un telco. Donc, dans le domaine de connectivité, qu'est-ce que ça veut dire? On a eu des annonces, comme vous venez de le dire, le Premier ministre lui-même l'a annoncé, au niveau de câbles sous-marins. Donc, on est encore en négociation en ce moment-ci. Il y aura d'autres annonces qui vont venir. Mais en termes de connectivité, pour les business, par exemple, comment se connecter? Comment faire de sorte que les gens puissent travailler n'importe où, très securely? Donc, on a lancé des produits, par exemple Mighty Sassy, c'est un produit assez technique, mais pour les grandes entreprises, pour les petites et moyennes entreprises aussi. On a eu des annonces sur Security as a Service, pour les encore une fois, les entreprises. Donc, dans le domaine de connectivité, on en a eu pas mal d'annonces. Et même, on a quelque chose qui s'appelle le Mighty Travel. Donc, aujourd'hui, quand on voyage, ce qui devient très commun en ce moment-ci, c'est d'utiliser des eSIM. Alors, tout le monde utilise des eSIM parce que c'est plus beau marché, au fait. Mais nous, ce qu'on a vu, c'est qu'en termes d'usabilité, on avait eu pas mal de complaintes. Donc maintenant, aujourd'hui, on a une nouvelle version de l'application de Mighty Travel où on utilise le SIM card de Mighty, pas lieu de changer, et tout se fait à des prix vraiment très raisonnables. Donc c'est ce qu'on a fait, on a annoncé du côté connectivité, et ça c'est ce qu'on fait aujourd'hui. Et l'autre aspect, c'est vraiment dans le domaine de l'IA. Alors, on parle beaucoup de l'IA. Qu'est-ce que ça veut dire, l'IA? On n'a pas voulu parler de comment est-ce que dit

0: l'IA va changer, Maurice? Comment est-ce que différents trucs vont se passer dans le futur? Mais on a voulu démontrer. Donc, par exemple, hier, on a dévoilé ce qu'on appelle un agent de l'IA qui parle le créole, qui parle et qui comprend le créole, et qu'on a déjà débuté dans notre call center. Donc, on a déjà débuté, ça fait quelques semaines. Donc, durant les soirées, s'il y a des gens qui appellent notre call center, s'ils ont des problèmes et tout, donc on l'a testé. Donc, c'est vraiment des agents IA qui répondent, qui prennent les complaintes et qui peuvent même résoudre des problèmes automatiquement.
1: Mais ça fait peur tout ça, hein, parce que
0: voilà.
1: Quelque part, la voix d'un opérateur, la voix d'un officier de Mauritius Télécom qui répond à vos doléances, qui va essayer de résoudre votre problème, ça rassure, ouais. Généralement.
0: Ouais.
1: Et l'IA, vous comprenez qu'il y a toute une génération de Mauriciens qui ne sont pas forcément très à l'aise avec l'arrivée de l'intelligence artificielle à tous les niveaux. Est-ce que quelque part, cette innovation qui est majeure, est-ce qu'on est prêt pour ça?
0: Alors, très bonne question. Et alors moi, je pense que c'est ça qui fait la différence de Maurice, de notre pays. Le truc, c'est qu'il n'y a pas que Maurice aujourd'hui qui a peur de l'IA. Il y a tout le monde en entier qui en a peur de l'IA. Alors moi, je pense que ce qu'on peut faire ici et ce qu'on fait déjà ici à Maurice, c'est vraiment d'expérimenter, de mettre en place ces solutions tout en étant responsable. Donc moi, par exemple, dans notre call center, on emploie à peu près 400 personnes. Ben, on en a parlé et le truc, c'est que aujourd'hui, comment faire de sorte que l'agent, l'IA, fait un bon travail? Ben, on a travaillé en équipe. Et l'assurance que j'ai donnée à tout le monde, que je donne à tout le monde, c'est qu'il n'y aura personne qui vont perdre le travail dessus. Il y aura certainement du reskilling qui va se faire.
1: Du
0: reskilling qui va se faire. Parce que là, on aura plus de capacités pour faire d'autres trucs. Quoi. Et dans notre call center, ça marche 24/7. Alors, qui vont être les gens qui vont travailler durant les soirées, qui vont travailler à 2h du mat, 3h du mat, à minuit? Et ce qui se passe en ce moment-ci, auparavant, il y avait les jeunes qui le faisaient, mais maintenant, ils sont un peu moins jeunes, ils ont la famille et tout. Ils ne veulent pas vraiment travailler durant les soirées. Donc, on les comprend.
1: Mais il y a des nouveaux jeunes à employer.
0: Il y a des nouveaux jeunes, bien sûr. Mais c'est là, par exemple, une des circonstances où il y aura les agents IA qui vont faire le night shift chez nous. Donc, c'est quelque chose qui marche. Donc, moi, je pense qu'il y a une stratégie à emmener en place pour faire de sorte qu'on implémente l'IA d'une façon vraiment très responsable. Et c'est ça que je pense qu'on pourra positionner Maurice comme une plateforme, un hub, où on aura des applications de l'IA.
1: Est-ce qu'on peut dire que c'est le point de départ du nouvel ère?
0: Oui et non. Parce que quand on dit en point de départ, c'est comme si on commence maintenant. Moi, je ne veux pas dire qu'on commence maintenant. Même à Mauritius Telecom, c'est ce qu'on célébrait hier. Ben, ça fait 20 ans que Mighty, notre brand, est né. Quoi. Donc Mighty, le brand Mighty, était né 20 ans de cela en juillet 2006. Et à l'époque, Mighty était simplement une plateforme de IPTV que pour la télé. Au fil des décennies, Mighty a évolué et aujourd'hui, Mighty, on en a Mighty TV bien sûr, mais Mighty Mobile, fibre optique, Mighty Travel, comme je parle, Mighty Money. Donc Mighty est devenu un brand qui est infiltré dans notre vie de tous les jours. Donc nous, ce qu'on veut dire, c'est qu'on annonce vraiment ce qui va se passer durant les 20 ans à venir maintenant. Donc, ce n'est pas vraiment un point de départ, c'est une continuité d'un autre chapitre.
1: Ou on peut dire un trait d'union entre deux époques.
0: Voilà.
1: Ouais. Vous l'avez annoncé, faire de Maurice le pont numérique entre l'Afrique et l'Asie, le sommet s'articule autour de ça. Votre mission statement, c'est un peu ça. Mais une question, Mauritius Télécom a-t-elle aujourd'hui les informations

0: infrastructures réelles pour porter une telle ambition?
1: Alors, on en a déjà pas mal de bonnes infrastructures déjà aujourd'hui. Et c'est pour ça qu'on en a pas mal de partenaires internationaux qui sont là aujourd'hui à Maurice en ce moment-ci parce qu'ils sont déjà intéressés. Alors, nous, ce qu'on fait à Mauritius Telecom, en partenariat avec le gouvernement, c'est vraiment nous préparer pour les 20 ans à venir. Donc, c'est là, par exemple, que les câbles sous-marins vont devenir très importants pour faire de sorte qu'on a de la capacité à se connecter avec ce qu'on appelle un low latency à l'Afrique de l'Est, à l'Afrique du Sud, au SADC et en Asie, en Inde, à Singapour, Malaisie. Et c'est là qu'on met de l'investissement. Et aussi de faire de sorte qu'on a du redondance du côté satellitaire.
0: Alors, vous avez parlé des partenariats majeurs. L'un de ces partenariats, c'est avec Amazon, Amazon Web Services. Je ne sais pas si j'ai bien lu, mais j'ai cru comprendre que cet accord prévoit la formation de 50 000 Mauriciens à l'IA. Comment Mauritius Telecom va-t-elle concrètement matérialiser cette promesse sur le terrain?
1: Voilà, voilà. Alors, 50 000 Mauriciens trained sur l'IA, c'est beaucoup?
0: C'est énorme.
1: C'est énorme? Ouais. Allez, je vous donne un peu le contexte alors. Le partenaire qu'on emmène ici, c'est Amazon Web Services. Alors, Amazon Web Services, dans le monde de l'IA, c'est un des plus grands géants mondiaux. En Afrique, ce qu'ils ont déjà fait en ce moment-ci, ils ont déjà train 1 million d'Africains. Globalement, ce qu'ils ont déjà fait, ils ont train, ou ils ont l'ambition plutôt, de train 100 millions de personnes globalement. Alors, c'est ce genre de partenaire qu'on emmène aujourd'hui à Maurice. Alors, pour ce partenaire, 50 000, c'est pas très gros. Pour nous, c'est vraiment quelque chose qui
0: pour
1: va...
0: Pour nous, c'est un 20e de la population.
1: Tout à fait. Donc, et pour nous, ça va être transformatif. Quoi. Ça va vraiment changer ce qu'on veut faire, ce qu'on a comme ambition. Donc, on emmène un partenaire qui va faire de sorte qu'on a toutes les atouts qu'on en aura besoin pour faire de sorte, durant cette année qui va venir... qu'on est prêt pour l'IA, quoi. Ouais.
0: On va parler d'identité et de transformation marketing opérationnelle. Mauritius Telecom donc fête pour l'occasion les 20 ans de Mighty. Un nouveau logo a été dévoilé. Parlez-nous de la genèse de cette nouvelle identité. Pourquoi avoir voulu rebrand Mighty, qui est quand même installé depuis un moment? Est-ce que c'était nécessaire d'aller dans cette direction? D'ailleurs, j'ai cru comprendre que, par exemple, les succursales de Mauritius Telecom vont maintenant s'appeler Mighty, avec bien sûr précision sur le côté, comme vous me l'avez dit, hors antenne, Mauritius Telecom restera présent, mais l'identité première, ça va être Mighty. Pourquoi aller dans cette direction?
1: Alors tout d'abord, c'est un signal. Comme je vous dis, cette année, c'est 20 ans. 20 ans d'existence de Mighty. Donc c'est bien de célébrer. C'est bien de célébrer et c'est bien de montrer où est-ce qu'on va pour les prochaines 20 ans. Donc c'est pour ça que c'était important pour nous de faire un rebranding. Et alors, dans notre nouveau logo, j'espère que les auditeurs ont vu le nouveau logo ou si pas encore, très bientôt vous allez le voir dans nos shops, presque partout et en ligne aussi. Vous allez voir une petite, ce qu'on appelle un sparkle. Ce sparkle, c'est comme une petite étoile, au fait. Mm-hmm. Ça devient aujourd'hui vraiment le symbole de l'IA, en fait. Nous, ce que vous voulez montrer, c'est que l'IA maintenant s'infuse dans tout ce qu'on fait. Ce n'est pas une industrie en lui-même. Tout comme Mighty n'est plus qu'un brand juste pour la télé, juste pour le mobile, juste pour les consommateurs, ça devient notre brand pour tout ce qu'on fait dans ce qu'on appelle le digital lifestyle des Mauriciens. Donc c'est ça Mighty, et là ce qu'on montre c'est que

0: l'IA va être infusée dans tout ce qu'on fait.
1: Est-ce que, quelque part, d'une certaine façon, le rebranding, c'est une stratégie très commerciale? Je pense que beaucoup d'entreprises, elles sont obligées à un moment ou à un autre d'aller dans cette direction. Dans le cadre de Mauritius Telecom, il y a quand même eu, au fil des années, toute une série d'appellations. Hein, il y a eu Cell Plus, Orange, Mighty, évidemment, Mauritius Telecom. Est-ce que les Mauriciens, n'avez-vous pas peur que les Mauriciens se perdent un peu dans toutes ces identités?
0: Mais c'est pour ça qu'on n'a rien changé, au fait, là. On met de la continuité, au fait. C'est ce qu'on fait, au fait.
1: Non, à un moment donné, vous étiez revenu sur ce positionnement, ouais, en remettant l'accent sur Mauritius Telecom.
0: Ouais, voilà.
1: Là, vous repartez sur Mighty. Oh,
0: pas vraiment. C'était pas vraiment de mettre, à ce que je comprenne, de mettre l'emphase sur le brand de Mauritius Telecom, mais c'était vraiment sur Mighty en tant que brand, mais en même temps, il y avait Mauritius Telecom. Donc nous, ce qu'on fait maintenant, on met l'emphase à Maurice sur notre brand de Mighty. Alors, par exemple, aujourd'hui même, dans le sommet, ce qu'on fait, on l'appelle All Mighty. Donc, c'est
1: un joli jeu de mots aussi, d'ailleurs.
0: Voilà, c'est ça. Et ce qu'on démontre aussi ici, c'est qu'on montre vraiment l'univers de Mighty. Donc, ce qui va se passer à Maurice, c'est que Mighty est notre brand qu'on va utiliser pour tous les produits, tous les services qu'on va offrir à la population, mais aussi au business. Alors que notre brand Mauritius Telecom, on va l'utiliser vraiment à l'international. Donc ça, c'est notre corporate branding. Donc par exemple, quand on va en Afrique du Sud, on va à Singapour, on va en Europe, en France.
1: Oui, on ne parlera pas de Mighty, on parlera de Mauritius
0: Telecom. On
1: parlera
0: de Mauritius Telecom parce que le brand, c'est vraiment Mauritius, en fait. C'est ça qu'on veut pousser à l'international.
1: Alors le sommet se termine aujourd'hui, mais le travail, forcément, je l'imagine, commence lundi. Quelles seront les toutes premières étapes de la mise en œuvre des différents accords dès la semaine prochaine?
0: Non, le travail ne commence pas lundi, en fait. Le travail a déjà commencé l'année dernière. Le travail continue. Alors, moi, ce que je dis à l'équipe et ce que je dis à tout le monde, c'est que ce sommet, c'est pas vraiment... c'est plutôt un goalpost, en fait. Et c'est là qu'on vient, on démontre ce qu'on vient de lancer. Le travail a déjà commencé et ça continue. Donc lundi, là, nos clients, les entreprises auront accès à tous les nouveaux services. En fait, ils ont accès déjà dès hier même. Donc c'est là qu'on commence des conversations, on a des meetings avec les clients et ça va continuer le lundi.
1: Vimal Gangadin, merci d'avoir été des nôtres ce matin.
0: Merci beaucoup.
2: On va laisser Vimal Gangadin partir parce qu'il a choisi comme ça. Il a choisi un morceau de Mr. Love, tout sali. Est-ce que c'est parce que c'est vendredi?
0: Parce que c'est vendredi,
2: oui.
0: Et parce qu'aussi, Mighty CIA.
2: Oui, exactement. C'est fait la pub de Mighty CIA, non?
0: Voilà, exactement.
2: Voilà. Tout sali, Mr. Love. Bon week-end à vous, Vimal.
0: Merci.

0: c'est juste comme les caracosés, il est essoufflé, il était enlivé, tous salis.
1: La table, ça.
0: Hein, tous la table.
1: Oui.
0: Tous salis, c'est le choix de notre invité de ce matin. Dans Regard sur l'histoire aujourd'hui, Reza Djeli Mahmoud nous raconte l'histoire d'Alfred de Rochecoute.
2: Chers auditeurs, bonjour. Je vous parle aujourd'hui d'un propriétaire sucrier de Grand-Port. Au cœur de cette région se trouve Mahébourg, appelé autrefois le port sud-est. Sous le régime britannique, le Grand-Port connaît un regain d'activité maritime avec l'afflux des bateaux transportant des marchandises de Mahébourg vers Port-Louis. La personnalité qui nous intéresse joue un rôle important dans cette région du sud-est et soutient la cause des planteurs. Je vous parle ce matin d'Alfred de Rochecoute. Il naît au Grand-Port le 9 novembre 1809. Fils de Jérôme Jean de Rochecoute et de Marie-Françoise Honorine Avis, il est issu d'une famille de Saint-Onge en France. Plusieurs membres de sa famille servent dans la marine de l'État et s'établissent en Île-de-France. Ils obtiennent des concessions au Grand-Port. C'est ainsi qu'avant 1789, le père d'Alfred crée la propriété de Beauvallon. Le jeune Alfred Rochecoute fréquente le Collège Royal et sort parmi les premiers au concours de 1828. En plus de ses nombreux prénoms, il porte celui de Jérôme, comme son père et son grand-père. D'ailleurs, Pointe-Jérôme, non loin de Pointe-Desny, rend hommage au grand-père d'Alfred de Rochecoute. Ce dernier va suivre les traces de son grand-père en étant planteur. Il maintient les goûts et les traditions de sa famille. Empreint de générosité et d'hospitalité, il reçoit chez lui des parents, des amis et des invités de marque venant de l'étranger. Marqués par leur séjour chez Alfred de Rochecoute, ces voyageurs évoqueront le domaine de Beauvallon et l'affabilité et l'hospitalité de son propriétaire bien après leur voyage. De Rochecoute montre une curiosité en s'intéressant au progrès de l'industrie sucrière et au développement de l'agriculture. Il suit également les événements en Europe. Le 21 septembre 1859, il reçoit le gouverneur Sir William Stevenson chez lui, à Beauvallon. En représentant du Grand Port, il initie plusieurs pétitions dans l'intérêt et l'avancement de cette région. Son combat est surtout pour la sauvegarde des intérêts des planteurs. Il décède le 19 mai 1880 à Beauvallon à l'âge de 64 ans. Son épouse, Céline Morin de la Sablonnière, continue ses œuvres de bienfaisance après sa mort. Elle décède à son tour le 9 juin 1899, âgée de 82 ans.

0: Usher et aux côtés de Tones and I, le titre c'est Fave. Tout de suite c'est Fanzone, on vous parle de la Coupe du Monde.
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2: Et c'est Sophie qui pose la question.
0: Ouais.
2: Alors en fait, comme vous n'étiez pas là hier,
0: oui.
2: Okay, il va falloir nous raconter les deux dernières éditions de la Coupe du Monde, c'est-à-dire 2018 et 2022.
0: Oui.
2: Et aujourd'hui, c'est le dernier jour. Hein.
0: C'est le dernier jour, exactement. Donc désolé pour hier, et il va falloir vraiment que j'accélère un peu. Donc la Coupe du Monde 2018 est la 21e édition de la Coupe du Monde, est organisée bien sûr par la FIFA. Elle se déroule en Russie du 14 juin au 15 juillet. Le Brésil est la première équipe qualifiée sur le terrain en s'assurant dès le 28 mars 2017. De figurer parmi les quatre premiers de la zone Amérique. Le Brésil reste ainsi la seule équipe à n'avoir jamais manqué une édition de la Coupe du Monde. Le premier tour de la compétition est marqué par l'élimination de l'Allemagne, qui est restée sur quatre présences consécutives en demi-finale du Mondial et qui avait toujours atteint au moins les quarts de finale depuis 1954. La formation, quatre fois championne du monde et tenante du titre, termine dernière de sa poule. Vous imaginez une défaite face à la Corée du Sud et suit le même chemin que la France en 2002, l'Italie en 2010 et l'Espagne en 2014.
2: Et là, bah dites-nous, qui c'est qui a remporté cette Coupe du Monde ?
0: Eh bien, tout d'abord, sachez que 10 équipes européennes, 5 sud-américaines et une asiatique, continent représenté par le Japon, sont présentes au stade des huitièmes de finale, ponctué par l'élimination de l'Espagne et de l'Argentine. Les quarts de finale voient les deux dernières équipes sud-américaines, l'Uruguay et le Brésil, tomber respectivement face à la France et la Belgique. Cela conduit plutôt un dernier carré 100% européen pour la cinquième fois dans l'histoire de la compétition, après 1934, 66, 82 et 2006, et par conséquent à une quatrième victoire européenne de rang depuis 2006. Par ailleurs, c'est la première fois dans l'histoire, ni le Brésil, ni l'Allemagne, ni l'Italie, ni l'Argentine ne sont présents en demi-finale. Il faut notamment remonter à la toute première édition 1930 pour constater l'absence combinée du Brésil et de l'Allemagne dans le dernier carré. Le tournoi qui débouche sur une finale inédite entre la France, qui atteint ce stade de la compétition pour la troisième fois de son histoire, après 98 et 2006, et la Croatie, déjà demi-finaliste 20 ans plus tôt, et qui accède pour la première fois en finale. Et cette finale très intense voit la victoire des Bleus, qui s'impose 4-2, décrochant ainsi leur deuxième étoile 20 ans après le premier sacre en 1998. Sachez que Luka Modric reçoit le trophée du meilleur joueur de la compétition, Kylian Mbappé celui du meilleur jeune, Thibaut Courtois meilleur gardien et Harry Kane meilleur buteur.
2: Et avant de continuer, vous voulez boire un peu d'eau ?
0: Bon, ça va.
2: Parce que là, vous devez nous parler de l'édition de 2022.
0: Allez, on y va. Après la Russie, maintenant, c'est la place à la folie de la FIFA. Hein ? L'argent d'abord, la corruption d'abord, la Coupe du Monde de 2022 est la 22e édition organisée, où ça ? Au Qatar. Vous imaginez, c'est du 20 novembre au 18 décembre, le jour de la fête nationale du Qatar. Le tournoi, d'habitude,

0: d'habitude, c'est en juin et juillet, mais en raison du climat et des chaleurs trop fortes régnant dans ce pays, donc on a joué en novembre et décembre. C'est le 7e et dernier mondial comptant 32 participants. Cette Coupe du Monde fait l'objet d'un certain nombre de controverses. Son attribution au Qatar est contestée en raison des soupçons de corruption à la FIFA. Et puis, sachez que le Qatar est dépourvu d'infrastructures sportives adaptées. L'État qatari doit engager de grands travaux de construction qui soulèvent de fortes critiques. Plus de 37 ouvriers étrangers trouvent la mort sur les chantiers du Mondial 2022. Un chiffre que nombreuses organisations et journalistes estiment fortement sous-évalué, avec un nombre allant jusqu'à 6500 morts. Et le premier tour de la phase de la compétition est marqué par les qualifications du Japon aux dépens de l'Allemagne et du Maroc, premier d'un groupe qui voit la Belgique quitter prématurément le tournoi. Plusieurs victoires de prestige sont à signaler. L'Arabie Saoudite qui bat l'Argentine 2-1, la Tunisie qui bat la France 1-0, et le Cameroun qui bat le Brésil 1-0. Toutefois, ces trois pays ne permettant pas ces équipes de se qualifier pour les huitièmes de finale. Et on passe directement en finale. L'Argentine, dominatrice, prend un avantage de 2 buts en première mi-temps et semble avoir le match en main. Alors, lorsqu'il reste 10 minutes à jouer, un certain Kylian Mbappé marque 2 buts en 90 secondes pour ramener la France à égalité. La rencontre qui s'emballe et s'équilibre, chacune des équipes ont leur occasion. Et puis en deuxième période de prolongation, l'Argentine prend l'avantage par Lionel Messi, mais la France égalise à nouveau sur pénalty de son attaquant parisien, qui était parisien à l'époque. Le score est de 3-3. Et c'est pour la troisième fois de l'histoire, une Coupe du Monde se joue au tir au but. L'Argentine fait un sauf-faux sans faute au cours de cette séance et remporte son 3e titre mondial. Le capitaine argentin Lionel Messi soulève la coupe. Il gagne aussi le ballon d'or du meilleur joueur du tournoi, tandis que ses coéquipiers Enzo Fernandez et Emiliano Martinez sont également distingués comme meilleur jeune et meilleur gardien de but. Mbappé, auteur d'un triplé rarissime en finale, remporte le soulier d'or du meilleur buteur avec 8 buts. Donc, victoire de l'Argentine en 2022. Champion en titre, et ils ont l'occasion de défendre leur titre ce dimanche face à l'Espagne. Voilà.
1: Merci beaucoup.
0: Fan Zone.
1: C'était le Fan Zone avec Patrice.
0: Pour l'histoire de la Coupe du Monde.
1: Ouais, et puis, écoutez, honnêtement, en toute honnêteté, c'était super. Merci.
0: Je vous en prie.
1: Et puis, allez, donnez nos pronostics pour dimanche, là.
0: Espagne.
1: Combien?
0: Je peux exagérer.
1: Allez-y.
0: 3-0. Ouais.
1: Ok. Qui dit mieux?
0: 0 but de Lionel Messi. Yo papa, je vais me faire des ennemis, mais bon, moi je trouve que l'Espagne va gagner cette Coupe du Monde.
1: En tout cas, on en parlera mardi.
0: Okay. Exactement.
1: Et puis, merci en tout cas de nous avoir donné toutes ces informations, de nous avoir fait revivre
0: ces beaux
1: moments. Et là, tout de suite,
0: la programmation télé. Yes, yes.
1: Alors, comme on est vendredi, donc aujourd'hui, zéro stress avec Miselaine sur la MBC1 à 20h15. Sur la MBC1 à 20h20, Ciné Club, un film en français, Le Gendarme. Sur la MBC5 à 21h35, English Serial, Descendants of the Sun, saison 1, épisode 16. Alors là, on parle de rediffusion de match sur la MBC11 aujourd'hui. Donc, on a l'Argentine qui affronte l'Égypte. Et sur la MBC 11 également, donc FIFA World Cup 2026, USA, Canada, Mexico. Et puis on parle sur la MBC 11 toujours, donc l'Espagne contre la Belgique. Sur la MBC 11 à 22h30, rediffusion du match France contre le Maroc. Non, Morocco, c'est ça?
0: Ouais.
1: Et puis Tour de France, étape 13. Sur la MBC 15 à 14h55. Et puis, à suivre sur la MBC 2, comme on est vendredi, Fun Friday avec Jerry, à 20h15, alors qu'il reçoit Jean-Runa Anama, danseur contemporain, Karine Jean, qui travaille chez nous, qui apporte sa voix chaleureuse et son charisme. Et puis, Panthère Noir, l'humoriste au style percutant.
0: Mon pote Panthère.
1: Voilà, Krishna Gunpot, champion du concours Dance Fever.

0: heures et c'est tout. Et sur à 21h15, la société, la réinsertion des ex-détenus.
1: Et puis n'oubliez pas, demain à partir de 12h10 en direct, les courses. Et puis dimanche, bien sûr, 23h, Argentine. Espagne, chers amis, en direct.
0: Exactement. Et puis, aujourd'hui, comme on est vendredi, sur RM1 de 10h à 11h, dans Habiter notre île, Christelle de Spéville reçoit Shakti Kalikan au programme. Son livre Émouvance, où l'actrice prolonge ses recherches autour des terres et des couleurs de notre île, en convoquant, cette fois, ses ancêtres, celles et ceux qui ont foulé cette terre avant nous. À partir de 11h, dans Interface, le monde de demain, Mailing Balou reçoit Anga. Et au cœur des échanges, son album, Stories et ses choix qu'elle avait fait pour construire sa place dans la musique de demain.
1: Merci Sophie.
0: Ah oui, bah oui. Écoutez, on a oublié. Ouais. Vendredi aujourd'hui, si vous allez faire la fête, voilà, c'est le moment de vous brancher aussi à partir de 21h.
1: Ce Beat Project.
0: Oui, avec Arvin Oubilia qui va mixer pour Voilà.
1: C'est moi, j'aime bien. Moi.
0: Ouais. En tout cas, rendez-vous à ne pas manquer ce soir, chers amis. Et puis bah, là, on est parti pour.
1: Anniversaire. On va à Petite Judy pour retrouver Minata.
0: Minata, bonjour. Allô?
1: Allô, Minata. Allô, bonjour.
0: Oui. Bonjour, Minata.
1: Bonjour, Minata.
0: Ça va?
1: Ça va, vous allez bien?
2: Très bien, et vous?
1: Ça va. Quand même, explique-nous que Petite Judy l'a été, s'il vous plaît.
0: Ouais. Non, déjà, il trouve dans Maurice.
1: Ouais, ouais, moi, René.
0: Dans le Nord, le Sud, le Centre.
2: Le Nord.
1: Allez, qui l'endroit est près là, pour dire Sophie Ka, pour dire connaît un pays.
0: La Croisette.
2: Et là pour lui, Pamplemousse.
0: Oh.
1: Pour lui, Pamplemousse, elle est là.
0: Ok.
2: Et là, Maogamou.
0: Tioulé.
1: Non, mais c'est le pli près avec Pamplemousse ou le pli près avec Durand-Port?
2: Pamplemousse.
1: Pamplemousse, d'accord. Il n'est pas loin, allô.
0: C'est bon, on fait un peu de géographie.
1: Il n'est pas loin. Il près, écoute-moi, 15 minutes, moi finis arrivé. Moi, sur le petit montagne, donc 15 minutes, moi finis arrivé.
0: Ouais.
1: Exactement. Qui est-ce, Zorodi? Il y a une question spéciale, Zorodi, là?
2: Oui, mon gars,

0: Qui programme, Josie? Ouais. Qui programme?
1: La Josie, moi, j'ai encore mon grand-mère.
2: Ouais.
0: OK.
1: Moi, j'ai encore mon cousine.
2: Ouais.
1: La voix.
0: OK. Programme, belle.
1: Ben oui, 26 ans, ça se fait. Hein?
0: Ben, ça se fait.
2: 26 ans, mais je crois au plus grand. Marie-Thaube, mais c'est super.
0: Bon, mais t'as l'air qu'il faut get pas derrière, qu'il faut nous payer assez, moi et Sophie.
1: Ouais. Vous ne pouvez pas payer, hein?
0: De toutes façons, il y a des affaires pour vous.
2: Et il y a des cadeaux, ça qu'il y a un problème, là. Enfin, ouais. Non, mais, et ça qu'il y a un problème, non, une bouteille de Pure Heaven, donc ça, c'est la boisson pétillante pour faire prendre la santé, voilà, avec la famille et les amis. Et le gâteau au chocolat, offert par Carrefour. Bon anniversaire encore une fois, plaisir, profite bien et puis passe un bon week-end.
0: Bon week-end, bye bye.
1: Merci, bye bye.
2: Bye, l'équipe du matin.
0: Yes.
2: Sama Megan, merci, notre réalisateur télé. Armin Le Bullock était là aussi, Aparna La Technique, le sport avec Ashley Sitana, le journal et l'interview avec Jean-François Lekning, nos rubriques Mailing Balou, Reza Dulima Mode, Kamlesh Bekori, Anjuram Goulam et Jenny Yalapa.
0: Puis on a eu Sophie.
2: Oui, puis on a eu Patrice, et puis là on aura Harris.
0: Oui.
2: Voilà. On se passe un bon week-end, bon match pour
0: bonne
2: dimanche.
0: Finale,
2: bonne finale.
0: Vous allez retrouver Sophie lundi, moi. Mardi.
2: Oui, Sophie est là lundi. Écoutez, mardi, on parlera un peu de dimanche, de ce qui s'est passé.
0: Exactement.
2: Allez, prenez soin de vous. Ciao, bye.

À l'instant, Andy Grammer et Fresh Eyes sur RM1. Et oui, une chanson écrite en fait pour raconter ce qui se passe quand on regarde la personne qu'on aime comme au premier jour. Ah, c'est trop, trop beau. En tout cas, on vous souhaite la bienvenue. C'est votre intermède ce matin. Lizzie avec vous pour vous accompagner jusqu'à 10h.

certains morceaux, en fait, des artistes ont besoin de plusieurs semaines et même, voire même des mois pour pouvoir le créer. Mais ce titre, Ryan Tedder, eh ben, il a composé ce tube en seulement quelques heures. Counting Stars, signé One Republic, à l'instant qui est devenu d'ailleurs aussi l'une des chansons les plus vues de l'histoire sur YouTube, avec des plusieurs milliards même de vues, avec son petit mélange de folk, pop et gospel. En tout cas, c'est sûr que Counting Stars est devenu un sacré morceau. Et là, on y va tout de suite avec Michael Miro, direction la France. C'était en 2011, une chanson pleine d'émotions qui parle du temps qui passe et des regrets de ne pas toujours dire aux gens qu'on les aime. L'horloge tourne.

Hilary Duff à l'instant, oui, souvenez-vous, c'était elle, justement, Lizzie McGuire, McCann, justement, Nîmes aussi, à la confiance en soi, Hilary Duff qui expliquait vouloir encourager chacun à être fier de sa personnalité, en tout cas, c'est important, ça c'est sûr. Allez, on est dans le mood du vendredi aujourd'hui, c'est parti tout de suite, un peu de soleil, il est 9h32. Direction 1997.

sunshine. Et oui, on est là en tout cas pour vous mettre dans l'ambiance, c'est sûr, ramener du soleil. Et là tout de suite, une reprise moderne inspirée d'un titre latino des années 90. Et c'est une nouveauté, Mexico, avec Jason Derulo et DJ Joga.

0: des origines haïtiennes. Nous parlons de Naïka. Donc elle chante à la fois l'anglais, le français, même du créole, de ce beau mélange, influence caribéenne en tout cas, de sonorité du monde. Ça fait plaisir, ça donne envie de bouger, n'est-ce pas, en ce vendredi. One Track Mind pour vous ici sur RM1.
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0: Tout de suite du Gavin James et Nervous. Je vous donne également la programmation à partir de 10h, Esteban Chey.

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1: Et 100% musique, comme vous le savez, du lundi au vendredi. Alors, au programme ce matin, à partir de 10h en ce vendredi, Habiter notre île avec Christelle de Spéville qui reçoit Shakti Kalikan au programme. Eh bien, son livre Émouvance, où l'autrice prolonge ses recherches autour des terres et des couleurs de notre île en évoquant cette fois ses ancêtres, ceux et celles qui ont foulé cette terre avant nous. Et à partir de 11h dans l'interface Le Monde de demain, Mailing reçoit aujourd'hui Anga pour nous présenter son album Stories et les choix aussi qu'elle fait pour construire sa place dans la musique de demain. En tout cas, une matinée remplie et qui promet ce matin de rester branché, tout simplement rester avec nous entre 10h et midi ce matin. Allez, pour tout de suite, Emma Bell et Run. Ça, c'est la version remixée de Lost Frequencies. Et bonne route si vous êtes sur nos routes ce matin.

Les avis d'obsèques. On nous prie d'annoncer le décès de Madame Poonam Ougara, le décès de Madame Poonam Ougara. Née Buktawa, ex-enseignante du Collège Saint-Esprit, elle était âgée de 45 ans. Le convoi mortuaire sortira du numéro 25 avenue Indépendance à Vakwa aujourd'hui à 11h pour se rendre à l'incinérateur de Phoenix. Le décès de Monsieur Bonandra Nath Singh Jagmohan, le décès de Monsieur Bonandra Nath Singh Jagmohan, aussi connu sous le nom de Goulou. Il était âgé de 62 ans. Le convoi mortuaire sortira de Coromandel aujourd'hui à 12h30 pour se rendre à l'église Emmaüs à Coromandel et de là au cimetière de Saint-Jean. Le décès de Monsieur Désiré Christian Marie-Jeanne. Le décès de Monsieur Désiré Christian Marie-Jeanne. Ex-habitant de Sainte-Croix, il était âgé de 77 ans. Le convoi mortuaire sortira de la chapelle ardente d'Eliansons à Beaubassin aujourd'hui à 14h pour se rendre à l'église du Bienheureux Père Laval à Sainte-Croix et de là au cimetière de Notre-Dame. Le décès de Monsieur Souroj Buktawa, le décès de Monsieur Souroj Buktawa. Aussi connu sous le nom de Tulsi, il était âgé de 54 ans. Le convoi mortuaire sortira de Bois-Marchand, Terre Rouge, aujourd'hui à 14h, pour se rendre à l'église de Sainte-Famille à Bois-Marchand et de là au cimetière de la localité. Le décès de M. Laval, Cyril Gervais Luison. Le décès de M. Laval, Cyril Gervais Luison. Ex-habitant de l'avenue Mulet, Albion. Également mécanicien à Allied Motors. Il était âgé de 67 ans. Le convoi mortuaire sortira de la chapelle ardente de Moura à Petite Rivière à 15h pour se rendre à l'incinérateur de Montaille-Saint-Pierre à Bambou. Et le décès de M. Emmanuel Gérard Labelle. Le décès de M. Emmanuel Gérard Labelle. Il était âgé de 71 ans. Le convoi mortuaire sortira de Impasse d'Inou. La route royale Arsenal aujourd'hui à 15h pour se rendre en église de Saint-Joseph à Terre-Rouge et de là au cimetière de Bois-Marchand. Ses familles endeuillées, RM1 présente ses plus vives sympathies.

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1: Juste à l'instant, Miley Cyrus, c'est When I Look at You. Et d'ailleurs aussi, cette chanson figure dans le film The Lost Song, une chanson, un film en fait qu'on retrouve Miley Cyrus et Liam Hemsworth en son ex-époux, on va le dire comme ça. Et ben voilà l'heure pour moi de passer le relais à Christelle de Spéville qui est des vôtres aujourd'hui pour habiter notre île. Et rendez-vous la semaine prochaine pour une nouvelle édition et durant toute la semaine, du lundi au vendredi, moment de détente musicale pour Intermède entre 9 et 10. Très bon week-end à vous, profitez-en bien. Si toutefois vous allez bosser, eh bien, bon courage. On se laisse avec l'Écossais Kimmy Barnes et Let Me Down sur RM1.

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2: Il est 10h.
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4: Nous rendons hommage à ceux et celles qui ont accosté ici, par force ou nécessité, et se sont brisés les os en broyant la peau basalte du volcan pour planter l'île de mouchoirs à carreaux verts et gris. Vous, les damnés de la terre, les forçats du volcan, les prisonniers de la mer, nous honorons votre mémoire. Vous, dont le corps aura été un outil exploité jusqu'à l'usure de la vie. Nous savons que nous sommes tous et toutes, que nous soyons descendants des uns ou des autres, les héritiers de la déshumanisation née du colonialisme et du travail forcé. Nous sommes aussi conscients d'être les héritiers de l'exploitation de l'environnement naturel par l'homme. Nous marchons tous aujourd'hui sur des terres où l'humanité et la nature ont été sacrifiées au nom du pouvoir et du profit. Nous tous, Mauriciens d'aujourd'hui, sommes de la lignée de ceux et celles qui ont survécu et nous avons le pouvoir de réparer ce qui a été brisé. Je ne trouverai pas de mots plus justes que ceux-là pour ouvrir cette émission. Ce sont les mots exacts de Shakti Kalikan, mon invité d'aujourd'hui, dans son hommage aux oubliés, extrait de son livre paru il y a quelques semaines et qui porte l'énigmatique titre « Émouvance ». Historienne de formation, Shakti développe une pratique singulière alliant l'exploration du territoire, la recherche historique et l'expérimentation artistique avec des matériaux naturels qu'elle récolte. Elle inscrit la couleur comme fil narratif de son travail. Avec ce livre, elle poursuit sa réflexion à propos de nos héritages individuels et collectifs. Ensemble, nous allons tisser ce lien qui nous relie à la terre mauricienne et à l'histoire souvent douloureuse que porte en elle notre terre. Bonjour, bienvenue dans Habiter notre île.

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1: Alors, je suis avec Shakti Kalikan ce matin et on va discuter de son livre « Émouvance ». Bonjour Shakti.
2: Bonjour Christelle.

0: Je vous ai déjà reçu dans cette émission il y a quelques mois maintenant pour parler notamment de votre projet Terre Marronne et j'ai eu l'occasion évidemment de réécouter cette émission et en la réécoutant, je me suis aperçue que je vous avais demandé en début d'émission qui êtes-vous, Shakti Kalikan, et que la réponse était encore très professionnelle, on va dire. Et à la lecture des mouvances, j'ai envie de vous redemander de manière peut-être un petit peu plus intime, qui êtes-vous, Shakti Kalikan ?
1: Je suis la même personne que j'étais il y a quelques mois quand vous m'avez reçue dans cette émission. Mais c'est vrai qu'avec la publication de mon nouvel ouvrage, Émouvance, il y a peut-être une partie de moi que je dévoile plus dans ce livre pour ceux qui connaissent mon travail ou qui ont pu avoir lu mon premier ouvrage qui s'appelait Mots couleurs. Ou qui ont suivi Terre Marronne. Enfin, je pense qu'au fur et à mesure des projets, je peut-être me laisse plus voir à travers, entre les lignes, disons. Et avec Émouvance, oui, c'est vrai qu'on a parlé de Terre il y a quelques mois ensemble. Et dans ce livre-là, je vais plus profondément à la recherche. Peut-être pas à la recherche, je ne sais pas, il y a une quête certainement, mais en tout cas à l'intérieur du ventre de l'île. Et en faisant ça, je suis certainement aussi en train d'aller un peu plus à l'intérieur de ce que je suis, de mes lignées familiales, de mon héritage.
0: Alors justement, dans vos premiers travaux autour des couleurs, bon, Mots couleurs, c'était un livre plus joyeux, on va dire, mais en tout cas qui était vraiment autour de notre patrimoine de couleurs mauriciennes. Vous avez vraiment mauricianisé nos couleurs, disons. Et puis, c'est vrai qu'avec Terre Marronne, vous vous êtes imprégné de la terre mauricienne dans ce qu'elle a de plus matériel, on va dire. Vous en avez fait un médium artistique, artisanal. Et puis là, vous entrez dans quelque chose qui est de l'ordre de l'histoire, finalement. Pourquoi et comment, en fait, vous avez été menée vers ça, vers l'histoire, finalement?
1: Alors, en fait, j'ai fait des études d'histoire à l'université, donc c'est ce que j'ai étudié. C'est un sujet, enfin, l'histoire est un vaste sujet, mais en tout cas, d'essayer de comprendre la société dans un temps long et les grandes tendances, les grands changements de long terme, c'est quelque chose qui m'a toujours intéressée. Et c'est vrai qu'avec Terre Marronne, donc cette exploration du territoire pour comprendre nos terres, ce qu'on pouvait en faire, les couleurs, la texture, d'un point de vue de la céramique. Déjà à ce moment-là, j'avais senti qu'il y avait quelque chose à raconter aussi au niveau de nous, en tant que population mauricienne, notre rapport à cette terre. Et je ne suis pas allée... Je n'ai pas suivi ce chemin-là pour Terre Marronne. Par contre, après Terre Marronne, j'ai pris le temps, en fait, d'ouvrir cette porte que j'avais entrebâillée et pour réellement essayer d'explorer ce que, alors pas que la terre, mais ce que toutes les matières naturelles que je pouvais collecter sur le territoire nous racontent de notre histoire. Comment elles ont été utilisées à travers les siècles, et donc un peu qu'est-ce qu'elles peuvent nous raconter. Et c'est, disons, le résultat de ce nouveau travail de recherche, disons, c'est ce livre que vous avez entre les mains, Émouvance. Et peut-être que je peux vous lire un passage pour vous expliquer, en fait, parce que c'est pas très clair quand je le dis, comment est-ce qu'on passe de ramasser de la terre à aller faire de la recherche historique à Maurice.
0: Ce serait intéressant, effectivement, que vous lisiez un passage. Et puis, je me souviens aussi que quand vous avez présenté, donc moi j'étais venue à Oboé à la présentation du livre, et que quand vous l'aviez présenté, vous aviez déjà évoqué le fait que depuis des années, depuis que vous travaillez en fait sur la terre, vous preniez des notes, et que finalement ce sont ces petites notes au fur et à mesure que vous avez tissées sous forme de livre aussi. Voilà. Donc je ne sais pas de quel ordre étaient ces notes et si dès le départ il y avait cette

0: dimension de qu'est-ce que notre terre raconte. Mais en tout cas, oui, je veux bien que vous lisiez pour nous ce passage.
1: La mémoire du sol. Fabriquer des pigments colorés à partir de la terre de l'île s'apparente à un voyage d'un genre nouveau. Une invitation à visiter nos terres intérieures. Tel un rite créateur qui donne corps à un lieu et invoque la mémoire du sol. Creuser physiquement cette terre me pousse à explorer de quoi est composé notre paysage intime. Comme un pays en miroir que l'on porterait en nous et dont les reliefs se reflètent à l'intérieur de notre esprit. Il nous faut adopter un nouveau regard pour déceler cette cartographie symbolique de notre territoire. Pour préparer le pigment, on laisse reposer la terre dans de l'eau, comme on laisserait s'apaiser un tourbillon de pensées bouleversées. Et c'est l'imaginaire qui émerge en même temps que les particules de terre fine. Des histoires remontent à la surface de nos pensées, des liens tissés par nos aïeux, des murmures perçus depuis les lointaines lignées de la mémoire. Fouiller le sol fait remonter des souvenirs à la lumière. Les violences héritées de notre histoire coloniale laissent une empreinte durable sur notre territoire. Les cruautés imbibées par la terre de notre île irriguent les nuances de ses ocres. Ainsi, cette matière, la terre, est pour ainsi dire hantée ou habitée par 400 ans d'histoire humaine, comme autant de strates de mémoire des anciens. Et en fait, c'est ce fil-là que j'ai eu envie de tisser, qui était partir de la couleur, parce que c'est la couleur, ça me met en joie, j'aime les couleurs en général. J'ai une amie qui m'a dit qu'elle trouvait que les couleurs me parlaient. Alors, je ne sais pas si les couleurs me parlent, mais c'est vrai qu'elles m'évoquent plein de choses. Elles m'encouragent à m'interroger, à me questionner sur nous, sur Maurice, sur notre identité. Et donc, de suivre à travers comme ça le fil de la couleur, à travers des matières. Donc, cette fois-ci, c'est très différent de mots couleurs parce que mots couleurs, c'était des couleurs abstraites, comme ça, des couleurs symboliques de notre imaginaire ou de notre enfance, de notre vivre ensemble. Cette fois-ci, c'est vraiment de la fabrication physique de couleurs. Donc, on passe, par exemple, on dit le noir, la couleur noire, mais là, le noir, eh ben, c'est du charbon qui est écrasé, enfin, réduit en poussière, donc qui devient pigment et avec lequel on peut peindre. Et donc, je m'interroge sur ce pigment. Qu'est-ce qu'il porte de l'histoire de ce bois qu'il était avant? Et ce bois, quelle est son histoire, etc., etc. Et c'est comme ça que je remonte le temps à travers la couleur et la matière.
0: Alors, j'avais envie là, quand je vous écoutais lire ce texte, qu'on en vienne aussi, parce que ce livre-là, on va en parler longuement pendant cette émission, de tout ce qu'il porte en lui, ce livre de notre histoire et des traces qu'il laisse, etc. Mais il y a un élément quand même qui est très fondamental, puisque vous parlez des couleurs, c'est qu'il est tissé, c'est vraiment la couleur qui tisse un peu le lien entre les différents, je dirais, chapitres, même s'il n'y a pas de chapitre dans ce livre. D'ailleurs, le livre, il n'est pas paginé. Moi, j'ai voulu noter des pages pour pouvoir m'y référer. Il n'y a pas de page. Donc, on est dans, comme dans... On a le sentiment, en tout cas, en tant que lecteur, d'être un peu dans une forme d'errance, même si je sais que vous allez me dire que ce n'est pas de l'errance parce que c'est bien choisi, etc. Mais en tout cas, pour le lecteur, il y a une forme... On a l'impression de naviguer un peu dans le livre. Et surtout, il y a des images alors, qui sont complètement abstraites, mais qui sont à partir de ces pigments, justement, que vous avez travaillé. Est-ce que vous pouvez nous parler un petit peu de ces images, et notamment de cette image, donc, qui se réfère au texte que vous venez de lire, La mémoire du sol, et qui, il me semble, a été exposée déjà. Donc, c'est une œuvre que vous avez réalisée. Comment est-ce que vous l'avez réalisée? Parce qu'on a l'impression d'avoir comme des petites veines de couleurs différentes. On a du marron, on a de l'ocre, on a des couleurs quand même qui s'attirent aussi vers le vert, vers le noir. Et c'est très beau. Et en fait, on se demande comment vous l'avez fait.
1: Alors, je ne sais pas si je vais donner mes secrets de fabrication, mais en tout cas,

cas, cette œuvre dont vous parlez, effectivement, donc elle est fabriquée à partir, enfin, elle a été créée à partir de pigments de différentes terres de Maurice. Alors, il y a de la terre de Midlands, de Chamarelle, de l'Étoile, entre autres, et de Choisy. En fait,

0: Alors, c'est intéressant parce que cette œuvre-là en particulier, vous avez raison, elle a été exposée. Et moi, alors, je n'aime pas tellement dire ce que moi j'y vois, parce qu'en fait, quand je ne dis rien et que les gens m'en parlent, ils y voient toutes sortes de choses.
1: Alors peut-être qu'est-ce qu'ils y ont
0: Alors,
1: vu?
0: qu'est-ce qu'ils y ont vu? Et on m'a parlé de formes comme ça, plutôt sous-marines, un peu comme des algues, un peu comme ça, ou de coraux. Quelqu'un m'a dit qu'il y voyait des champs en feu. Alors là, j'étais OK. C'est quelqu'un qui avait lu le livre, alors je pense qu'il était peut-être aussi
1: Influencé.
0: influencé par les pages du livre. En tout cas, ce que j'ai remarqué, moi, en travaillant avec ces différents pigments, que ce soit le charbon, le fer, la terre ou les encres à partir de feuilles, de fleurs, d'écorces que j'ai ramassées, c'est que les formes qui venaient étaient très différentes et racontaient quelque chose de très différent. Et c'est ce que les gens vont certainement s'en rendre compte quand ils achèteront le livre, c'est que l'univers visuel de la terre est très différent de celui du charbon, qui est beaucoup plus explosif, comme ça. Enfin, ça, c'est un mot que moi, j'y mets, évidemment. Ou que l'indigo, qui, lui, est plus... Alors, again, encore une fois, ça, c'est mon mot, mais quelque chose de beaucoup plus mélancolique, mais avec une couleur très profonde, comme ça. Donc, un peu... couleur de nos abysses, un peu. Donc, oui, on y voit ce que l'on y cherche, je pense.
1: Oui, alors en tout cas, dans cette œuvre-là, moi je vois comme un petit écosystème qui traduirait notre île et sa multiplicité, disons. Alors, ce livre s'appelle donc Émouvance. Vous expliquez ce titre à la toute fin du livre. On comprend mieux en ayant lu le livre et c'est vrai que j'ai pas tout à fait envie disons qu'on mange le livre avant de l'avoir proposé à nos auditeurs, à qui je suggère vraiment de l'acheter et surtout de le lire. Mais quand même, c'est un titre qui interroge, c'est un titre un peu énigmatique. Quand on prend le livre, qu'on voit le titre, qu'on voit la couverture du livre, il y a quelque chose d'un peu étonnant. Émouvant, ça vous est venu comment, Jacqueline?
0: Alors, ouais, j'aime que vous ayez remarqué qu'il n'y avait pas de numéro de page à ce livre. c'est un aparté, mais c'est aussi pour répondre à la question de émouvance. Alors oui, d'expliquer le titre à la fin du livre, ça aussi, c'était un parti pris, parce que finalement, je pense que si vous lisez le livre, sans lire même la dernière partie, je pense que vous... J'espère en tout cas que vous comprenez ce titre. Émouvance, alors émouvance, c'est un mot qui m'est venu à le livre. J'ai longtemps cherché le titre de ce livre et j'étais pas du tout satisfaite. Et puis un jour m'est venu ce mot, émouvance, que j'ai vu au pluriel, donc je ne le vois pas du tout au singulier, c'est étrange. Et je ne savais pas que c'était un mot qui n'existait pas. Je pensais que c'était un mot qui existait, et en fait pas du tout, ça n'existe pas, donc émouvance.
1: Donc vous avez inventé un mot que vous étiez persuadé qu'on
0: Voilà,
1: trouverait dans le
0: donc
1: dictionnaire.
0: en allant chercher, ben, qu'est-ce que ça veut dire émouvance? À ce moment-là, je me dis, ah, en fait ça n'existe pas, et c'est le mot qui m'est venu, et vous voulez que je l'explique ou vous ne voulez pas que je l'explique?
1: Je ne sais pas, oui, expliquez-le, en tout cas ce qui vous évoque à vous, pourquoi vous l'avez inventé du coup.
0: Ouais, ben en fait, il m'est venu, je pense, parce que d'être plongée pendant tous ces mois dans les entrailles de ces matières, dans cette conversation avec... parce qu'on parle de quoi là quand on parle de matière? On parle de poussière, on parle de liquide, on parle de fermentation, on parle ensuite de recherche historique pendant plusieurs mois, donc de lecture, de rapports, de registres poussiéreux, d'ouvrages historiques, d'articles, etc. Et puis, à un moment, l'envie de créer aussi des illustrations, des œuvres avec ces matières. Et en fait, je pense que moi-même, j'ai été transportée un peu.

0: comme ça, dans une espèce d'émotion, dans plusieurs émotions que j'essaye de retranscrire dans ce livre. Le mot émotion donc était là pendant tout le temps de ce travail, de cette recherche, de cette quête. Et l'idée de ces mouvements, mais pas de ces mouvements saccadés, alors si des fois saccadés, mais surtout de ces grandes amplitudes en fait de notre histoire. Et c'est comme ça que m'est venu ce mouvement des émotions et donc une émouvance, enfin des émouvances. Donc voilà.
1: Donc il y a l'idée de mouvement et d'émotion. Alors, on a commencé à toucher du doigt ce qui me semble être quand même un peu le sujet central de ce livre. Il y a une dimension mémorielle dans ce livre, vous posez le doigt sur certaines absences. Est-ce que ce désir d'évoquer, de se représenter l'île d'avant a quelque chose, est-ce que c'est quelque chose qui vous habite, pardon, depuis toujours, ou est-ce que c'est né de ce travail de recherche? Vous allez me dire, vous êtes historienne, donc forcément, il y a un lien, mais est-ce que quand même ce travail autour de la Terre a fait tout à coup naître un lien que vous n'aviez pas vu peut-être, ou que vous n'aviez pas vraiment perçu, entre vraiment cette Terre que nous habitons et cette histoire que nous portons?
0: Oui, je pense que, comme dans le passage que j'ai lu juste avant, cette idée que la Terre est hantée, ou habiter. Et que, autant nous habitons, alors ça va l'habiter l'île, effectivement, l'émission, donc nous habitons l'île, mais l'île est habitée aussi par nous. Donc c'est cette idée dans... En fait, je pense pas que je m'étais posé la question dans ce sens-là, de cette réciprocité. Donc qu'est-ce que ça veut dire que nous aussi, quand nous habitons l'île, cette île, elle rêve de quoi? Qu'est-ce qu'on lui montre? Qu'est-ce qu'on a fait sur elle? À un moment, je pose la question dans le livre, je dis, on dit qu'on aime l'île, mais est-ce que l'île nous aime en retour? Quand je me suis posé cette question-là, ça a été très dur de me poser la question. Je n'ose pas proposer une réponse, mais je pense que c'est une question que tous les auditeurs devraient se poser. Notre île nous aime-t-elle en retour? Et je ne me rappelle plus la question.
1: Non, mais c'est bien, vous y avez très bien répondu. J'ai envie de rebondir, en fait, parce que c'est la phrase que j'avais notée presque comme une introduction à cette interview. Vous écrivez « Dès les premiers jours, la vie des hommes sur l'île s'est construite autour de trois solides piliers que sont la colonisation, l'esclavagisme et l'exploitation avide des ressources naturelles. » Je crois que ça répond à ce qu'on est en train de dire là, finalement. Ces trois piliers dont vous parlez, est-ce qu'on y est encore, finalement? Est-ce que vous faites le lien avec le présent? Parce que dans ce livre, on a beaucoup du passé. On est dans la mémoire, vous êtes dans la mémoire de vos ancêtres. Mais il y a des moments où tout à coup le présent réapparaît. Par exemple, je pense à cette rencontre avec le couple de charbonniers que vous êtes allé voir personnellement. Vous les avez rencontrés. Vous avez du coup aussi pu mettre en évidence le fait que la manière dont on fabrique encore le charbon est très proche, voire quasiment identique à celle dont il était fabriqué, enfin, à la façon dont il était fabriqué dans le passé, encore au 19e, 18e siècle. Quel est le lien, finalement, entre ce passé-là et le présent?
0: Alors, dans le livre et dans les réflexions que j'ai pu avoir, qui me sont venues à la lecture de toutes ces choses dont j'ai parlé, là, des événements du passé, ou même, je suis une personne qui, évidemment, suit l'actualité, j'ai 47 ans, donc je vois l'évolution aussi de notre société, qui ne me laisse pas indifférente, et... En fait, dans ce livre, et c'est peut-être pour ça que c'est un peu difficile pour moi de parler du livre de manière succincte, c'est que j'ai l'impression que j'y ai mis beaucoup de choses. C'est comme un gigantesque patchwork ou une broderie, une tapisserie qui est faite de différentes choses, du passé certainement, des pigments, des matières, de la fiction aussi, littéraire, de mon histoire familiale, de l'histoire de Maurice. Et aussi, il y a des moments où je pose des questions sur le présent.

0: et donc sur notre futur. Et à un moment, je pose là aussi la question de est-ce qu'on n'est pas, est-ce que l'île ne nous aurait pas jeté un sort et que nous ne soyons pas en train de tourner en rond, en fait. Et ça, c'est une question que je me pose et je laisse en fait aux auditeurs et aux lecteurs du livre le soin d'y répondre pour eux, parce que voilà, il y a des faits, des moments d'histoire dont je parle dans le livre, et aujourd'hui on les voit qui ont peut-être un peu évolué, qui ont peut-être un peu aussi changé de nom. Mais est-ce que pour autant l'attitude a changé? Je ne suis pas sûre. Est-ce que les motivations ont changé? Je ne pose la question. Donc je pense que c'est à chacun aussi d'y répondre. Moi, je me contente de poser ça là.
1: Alors justement, si on repart un petit peu sur le passé, sur le lien que vous faites aussi au niveau plus intime et personnel, vous évoquez, en parlant d'absence, les ancêtres et plus précisément vos ancêtres, parce que vous avez fait un travail généalogique, vous avez nourri cette démarche et vous écrivez dans les remerciements « Je ressens une gratitude spéciale pour les femmes de ma famille, créatrices de ponts avec mes ancêtres ». Pourquoi il y a eu cette démarche généalogique finalement ?
0: Alors, comme je le dis, c'est pas moi qui ai eu cette démarche généalogique, hein, vraiment. Moi, je bénéficie du travail qu'elles ont fait qu'elles ont respectivement fait pour les différentes lignées de ma famille. Et je trouve... je trouve que j'ai beaucoup de chance de pouvoir savoir d'où viennent mes ancêtres, qui ils sont dans leur multiplicité. Et j'en parle parce que je suis métissée. Je savais que j'étais métissée, évidemment, puisque... je suis descendante autant de franco-mauriciens que de ce qu'on dirait indo-mauriciens, donc descendant de travailleurs engagés. Mais chose que je ne savais pas, c'est que je suis aussi descendante d'une esclave qu'il y a dans ma lignée, une esclave affranchie. Et c'est grâce au travail généalogique de ces femmes de ma famille. Alors, je trouve vraiment important... pour ceux qui s'y intéressent, de faire ce travail-là, parce que surtout à Maurice, où l'on pense souvent en termes d'homogénéité d'une lignée, où on se dit « Ah, on n'est que quelque chose ou que quelque chose d'autre », finalement, il y a aussi la possibilité d'être surpris et de se rendre compte qu'on est en fait un grand mélange. Et j'en parle beaucoup dans ce livre. De cette question du métissage et donc même par rapport à la terre, de qu'est-ce que c'est que ce rapport qu'on peut avoir avec la terre de l'île quand, je prends mon exemple, moi j'ai des ancêtres, les colons, qui étaient appelés colons, maçons et d'Orobiard, qui sont arrivés ici, on leur a donné des terres en concession et on leur a dit prenez des esclaves et allez cultiver ces terres, mais des milliers d'hectares, chose que je n'imagine même pas à quoi ça peut ressembler. Pendant le même temps, j'avais une ancêtre qui, elle, était esclave et qui donc, évidemment, elle-même était un bien meuble. Elle ne pouvait posséder rien du tout. Elle n'avait même pas le droit de porter des chaussures. Quel est son rapport à la terre? Cette terre, elle y est enchaînée, en fait, à cette terre. Et puis, mes autres ancêtres qui arrivent de l'Inde et qui sont certainement paysans sans terre en Inde et qui donc viennent chercher une autre vie ici, et où ça devient un passeport pour une vie. Alors, le narratif, le récit national, c'est de dire que c'est une vie meilleure. Mais quand on lit les rapports, par exemple, du protecteur des migrants, et qu'on se rend compte des conditions de vie et de travail des travailleurs engagés, c'est absolument terrible. Et donc, bon, une vie meilleure, oui, peut-être sur 5 générations. Et voilà, donc je place un peu mon héritage comme un exemple d'héritage multiple à Maurice. Et je pose la question, qu'est-ce que l'on porte en fait, en soi, de tout ça?
1: Donc ce travail, finalement, vous l'avez tissé entre recherche autour de la terre matérielle et puis vous avez aussi, parce qu'à la fin du livre, on voit bien qu'il y a une très longue bibliographie, donc c'est que vous avez consulté beaucoup de documentation. Ça fait combien de temps que vous consultez tous ces livres? Est-ce que vous êtes allé aux archives de Maurice?

0: parcours aussi, parce que dans le livre, ce qui est assez fascinant aussi, c'est que justement ce rapport que vous avez tissé avec la Terre, très concret, matériel, déjà avant, dans vos premiers travaux autour de la Terre, finalement, vous imprègne tellement qu'on sent que vous avez un rapport très concret avec cette Terre-là. Vous l'avez travaillée concrètement, vous avez planté de la Terre, vous dites que vous preniez 8 kilos de terre pour partir avec. Donc, vous avez concrètement expérimenté ce que c'est que de travailler la Terre. Et du coup, vous le mettez beaucoup en avant dans le livre, cette question de point de vue que vous venez de dire. Donc, comment en fait... en fonction de qui on est, quel rapport on va entretenir avec la Terre. Mais depuis combien de temps, en fait, vous êtes dans ces recherches aussi historiques? Parce que vous mettez beaucoup en avant des histoires, même en termes de déforestation, de destruction de la nature. C'est aussi un des axes importants, très importants du livre, et qu'on peut vraiment, là, pour le coup, concrètement relier avec le présent. Les autres axes aussi, on peut les relier avec le présent, évidemment, mais en tout cas, cet axe-là, c'est visuel aujourd'hui. Depuis combien de temps vous travaillez sur ces recherches-là historiques?
1: C'est une question qui est... Enfin, c'est difficile de répondre parce que, oui, je peux vous dire combien de temps je me suis assise et je me suis donnée pour faire de la recherche historique pour ce livre. Mais en vérité, ça fait... de nombreuses, nombreuses années que ces questions de territoire, de notre histoire, d'anthropologie mauricienne, de qui nous sommes en tant que peuple et tout, m'intéressent. Donc je lis énormément les travaux des chercheurs, qu'ils soient mauriciens ou étrangers, quand ils travaillent aussi sur Maurice. Je m'intéresse aussi beaucoup à ce qui se recherche ailleurs qu'à Maurice, avoir aussi des nouvelles perspectives, des nouveaux angles de vue. Donc, alors pour répondre concrètement à la question, la recherche historique pure, qu'elle soit au niveau botanique ou au niveau de l'histoire, parce que moi, je fais une différence pour moi entre notre histoire naturelle, l'histoire de la vie, des plantes et des animaux sur l'île, comment elle a commencé... Et puis l'histoire de l'arrivée ensuite, à partir de l'arrivée des hommes, des humains sur l'île. Cette partie de recherche-là, ça a pris peut-être 6 mois et quelques.
0: Ok, alors vous écrivez. Le temps de la nature n'avance pas en ligne comme celui de l'histoire des hommes. Il s'écoule en profondeur et les effets de l'invasion de l'homme se mesurent aussi en centimètres. Est-ce que vous pouvez nous expliquer cette phrase?
1: Oui, alors ça a été... comme je vous ai dit, ce livre est fait de petites capsules, de faits, d'événements, de choses que j'ai apprises et qui m'ont frappée et qui ont vraiment frappé mon imagination et qui ont nourri ma réflexion. Et celui-là, ça en fait partie parce que quand on fait des études d'histoire, on a l'habitude d'un temps qui passe en ligne droite, qui va d'ailleurs de gauche à droite. On avance en ligne droite.
0: Et c'est ce qu'on appelle une frise.
1: Voilà,
0: qu'on voit dans toutes les salles de classe.
1: Voilà. Et là, dans l'histoire naturelle, je trouvais pour la première fois que l'histoire se trouve en profondeur. C'est-à-dire quand on fouille littéralement la Terre. Et alors, il y a de la recherche qui a été faite à Maurice par des chercheurs en botanique et qui ont fouillé la Terre à Pétrin. Un trou d'un mètre, et qui font des analyses de ce qu'ils trouvent dans cette terre, donc les restes de spores, les restes de petits micro-feuilles et graines, etc. Et ils voient petit à petit comment notre nature endémique s'est créée, quel genre de plantes nous avons, donc l'évolution de ces plantes, mais c'est une évolution en centimètres. Donc plus on va profond dans le sol, évidemment, plus c'est vieux. Et là, il note, donc à ma grande surprise, que c'est à 12 cm de la surface qu'il voit l'arrivée de l'homme.
0: 12 cm, ça paraît pas si profond.
1: Ouais. Voilà. Donc, à 12 cm, on voit les goyaviers, les théiers, les champs de canne. Avant 12 cm, il y a autre chose.
0: On est encore sur de l'endémique pur.
1: Oui, on est avant l'arrivée de l'homme. Voilà, c'est une autre manière de penser au temps qui passe et ça m'a vraiment...

0: Ouais, ça m'a vraiment frappée et je trouve ça extraordinaire.
1: Oui, absolument. Alors, on va faire une petite pause musicale et puis on revient pour continuer à parler de ce très beau livre. On va aller voyager un peu avec Mémoire. Ça s'appelle Écho, Rivière Noire. Écho, Rivière Noire, tout de suite pour vous.

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0: Alors, Shakti, peut-être pour aller vers un domaine qui moi, m'a beaucoup amusée aussi, que je trouvais joyeux, même si on parle encore un peu d'invasion, mais malgré tout, qui fait référence à des choses dont, auxquelles on, nous, en tant que Mauriciens d'aujourd'hui, on se réfère, par exemple, nos couampas, qu'on appelle couampas et avec lesquels on a tous grandi, qui envahissent les jardins, qui mangent les plantes. Voilà, on sait que ce sont des envahisseurs. Les fruits à pain qu'on a tous mangé et qu'on mange encore et dont on fait même un art culinaire aujourd'hui, on essaye de le décliner de plein de façons différentes, etc. Ce ne sont pas des animaux ou des plantes endémiques de Maurice. Est-ce que vous pouvez nous raconter peut-être une ou deux histoires comme ça de l'arrivée de ces plantes-là sur l'île ? Ou de ces animaux, le couampa par exemple, ça a été terrible. Et moi, j'ai découvert en fait comment c'est arrivé et pourquoi.
1: En fait, c'est très intéressant quand on se pose la question de qu'est-ce qu'il y avait avant. Là, on a eu, par exemple, on a vu à La Réunion une coulée de lave qui crée un bout de territoire comme ça.
0: Nouveau.
1: Et là, on se dit, mais en fait, Maurice, c'était comment avant ? Comment la vie arrive sur l'île ? Parce qu'on parle tout le temps de la colonisation des hommes, des humains, mais en fait, bien avant les humains, il y avait d'autres êtres vivants qui sont venus s'installer sur cette île, et ce sont ben, les animaux, les plantes, etc. Et d'aller comme ça se plonger dans l'histoire naturelle de l'île, c'est vraiment un voyage que je souhaite à tout le monde, parce que c'est passionnant de comprendre comment ces plantes et ces animaux arrivent par les courants marins ou les courants aériens, comment les petits insectes arrivent dans le plumage des oiseaux ou bien sur une branche qui a dérivé. Alors évidemment, à l'époque, l'océan Indien n'était pas aussi vide qu'aujourd'hui parce qu'il y avait plus d'îlots émergés qu'aujourd'hui. Mais donc voilà, donc c'est toute cette histoire. Et donc de se rendre compte du monde total, complet, global qui existait sur cette île et qui était unique en son genre. Moi, c'est quelque chose qui me fascine et qui vraiment titille mon imaginaire et de me mettre à la place de cette première personne, de ces premières personnes qui sont arrivées et ce qu'ils ont vu. Et donc, je parle de ça et puis je parle aussi de le fait que quand on arrive et qu'on doit décrire quelque chose, ben en fait, comment on décrit les choses que l'on n'a jamais vues, mais avec notre langue qui est finalement trop limitée pour ça. Et donc voilà, donc on a des ouvrages historiques qui nous expliquent ce que les premiers Hollandais ont vu, ce qu'ils ont décrit, etc. Et puis, en fait, disons à l'époque française, mais déjà à l'époque hollandaise, et d'ailleurs, il y a un très bon ouvrage que je recommande aussi à tout le monde de lire, qui s'appelle Kipukui, et qui explique ça en détail, vraiment, et qui rentre dans l'histoire de notre alimentation et tous ces aliments qui ont été importés. Et en fait, des gens arrivent, il faut qu'ils mangent. Tout simplement.
0: Oui, on est dans quelque chose de très concret. C'est vrai que le livre met beaucoup ça en lumière. Les premiers colons hollandais ou français, pareil, on arrive sur un territoire complètement... on ne sait pas comment se nourrir, même avec... On ne sait pas ce qu'on peut manger là, si tant est qu'on puisse manger quelque chose. Et puis, il faut pouvoir se nourrir. Donc, c'est vraiment... On est sur quelque chose de très, très concret, là.
1: Très concret. Sinon, on meurt de faim. Et beaucoup de gens mourraient de faim. Et donc, alors, vous parliez du fruit à pain, ben ça c'est une histoire qui, moi, m'a fascinée, comment ce fruit à pain arrive à Maurice, parce que c'est presque de l'ordre du roman, en fait. Les colons ici, alors eux, ils avaient des listes, alors c'est un peu comme votre liste de courses, disons, quand vous voyez dans les registres de l'époque... disons Cossini ou Serré ou Pierre Poivre, ils vont faire des listes de plantes dont ils connaissent l'existence et puis ils vont demander à des capitaines de bateaux, ah ben tiens, tu vas justement là, tu vas en Inde, est-ce que tu peux me ramener toute cette liste de plantes ? Et le capitaine, lui, il allait en Inde et puis il essayait de retrouver ces plantes. Et donc les plantes étaient vraiment importantes parce que autant au niveau économique, parce qu'il fallait... pouvoir casser le monopole, par exemple, des Hollandais sur les épices, mais aussi, tout simplement, parce qu'il fallait pouvoir manger. Donc, l'histoire du fruit à pain, je la raconte parce que je la trouve vraiment romanesque. C'est digne des histoires de pirates.

0: Donc, c'est une histoire qui m'a frappée, mais il y en a plein. Et ce qui me fait dire aussi tout ce qu'on ne sait pas encore. Ça me fait penser à ça. Notre histoire, elle est encore en train de s'écrire et c'est ce que je dis dans le livre aussi, elle est remplie de trous. Et on vit notre vie comme si on avait une histoire. D'abord, une histoire, ça ne veut rien dire parce qu'il y en a des histoires, des interprétations de différents événements. Et puis surtout, beaucoup de choses que l'on ne sait pas. Donc, c'est une histoire de silence, d'absence. Et puis, de temps en temps, on a un fait, une anecdote hyper sympathique, comme celle du fruit à pain. Et donc, je l'ai mise dans le livre.
1: Oui, les deux qui ont retenu mon attention, c'est celle du fruit à pain et du courpas qui envahit nos jardins et qui mange nos laitues. Je crois qu'on a tous l'expérience de courpas qui vient de manger tout ce qu'on a essayé de planter. Justement, en parlant de ces silences, vous prenez vraiment le parti de donner voix à des silenciers. J'avais envie de lire un extrait, donc vous donner la voix. Évidemment, on est dans quelque chose de fictionnel, mais qui est quand même basé sur une réalité de personnages qui ont réellement existé, dont vous avez trouvé la trace par votre généalogie. Là, je vais lire l'histoire de Catherine. Donc, c'est la voix de Catherine qu'on entend. Hein. Donc, Catherine, elle est l'épouse de Rama, esclavée venue du Bengale indien et chef jardinier de Pierre Poivre sur sa propriété de Montplaisir qui abrite un jardin d'acclimatation. Ils ont une fille, Marie. Il les caresse délicatement. Il les touche avec tellement de tendresse que certains jours, je sens la jalousie fleurir en moi. Mon Rama, je vois l'affection qu'il porte à ses plantes. Lui-même est comme un arbre à fruits, généreux comme la sève qui coule dans ses veines. Son tronc est robuste, mais c'est l'écorce de mon mari qui est trop fine. Elle est striée de profondes cicatrices d'une vie trop brutale pour sa nature. Ma fille Marie, elle est un arbre d'ici. Elle est née sur cette terre. Nous y avons enterré son nombril. Dès le premier jour, elle a planté ses racines. Alors que Rama et moi, nous sommes comme ces plantes qui arrivent ici après un long voyage. Les girofliers, les canneliers, les camphriers, les muscadiers. Affaiblis et chétifs, presque morts après la traversée, nous essayons de nous adapter, de survivre. Il le faut bien. Nous qui avons été repiqués sur ce sol maudit. Si mon Rama est un arbre à fruits, le maître, lui, est un banyan. L'homme banyant avance, ses racines en avant, prêt à fouiller le sol encore et encore. Il ignore tout de la tendresse de la terre, des saisons humides et du langage secret des plantes. L'homme banyant s'enroule autour du tronc de nos compagnons pour en sucer la vigueur et la vitalité jusqu'à les étrangler. Il se nourrit du sel de notre savoir, il se gorge de la sève de notre force et du fumier de nos peurs. Son ombre est si vaste et obscure que plus rien ne pousse à ses pieds. Nous ne connaissons pas de feuilles remèdes ou de fleurs calmants pour cette maladie mentale qui nous accable tous. À mon plaisir, la vie des plantes est plus précieuse que celle des hommes. Alors, peut-être pour terminer, Shakti, c'est un passage assez fort et douloureux, et d'une part de notre histoire qu'on connaît et qui est vraiment douloureuse aussi. Vous mettez ça en lumière et vous donnez voix à quelqu'un qui n'a pas eu de voix à cette époque-là. J'aimerais terminer peut-être l'émission en lisant un petit passage de ce que j'appellerais votre conclusion, disons, au livre. Mais avant de se laisser, peut-être un petit mot dessus, justement, sur ce besoin de faire parler les absences. Et ce sont des mots qu'on trouve beaucoup, hein, l'absence, le flou, le vide, dans votre livre.
0: Oui, je trouve que, comme je vous l'ai dit, notre histoire est remplie de trous. C'était important pour moi. Ce que l'on sait de notre histoire, on parle toujours de, d'hommes blancs. Parce que c'était les lettrés et ce sont les traces de leur savoir et de leurs actions qui ont été conservées dans nos archives. Pierre Poivre et notre jardin botanique de Pamplemousse, d'accord, mais Pierre Poivre, c'est pas lui qui fouillait les trous. C'est pareil, par exemple, dans une forge qui a pu être construite.

0: Ben, c'est pas le propriétaire de la forge qui tamisait le charbon. Donc, ou même sur les plantations de champs de canne, qui étaient les gens qui fouillaient les trous pour planter chaque canne à sucre? Et moi, c'est ça qui m'a intéressée. C'est de décentrer un peu le regard, de ne pas parler de Pierre Poivre, de Maïda Bourdonné, de Cossini, de toutes ces personnes-là.
1: Dont on a déjà beaucoup parlé, dont on connaît l'histoire.
0: Finalement. Exactement. Et d'essayer de donner la parole, de faire exister toutes ces personnes qu'on a oubliées. Mais c'était important pour moi qu'elles soient des gens qui existent vraiment. D'où, à chaque fois que j'écris un de ces textes-là, je dis qui est cette personne qui a existé et à qui je donne une voix poétique.
1: Alors Shakti, on va se laisser avec une courte lecture que j'avais vraiment envie de partager avec les auditeurs. Mais peut-être avant de se laisser, est-ce que vous pouvez nous dire où on peut se procurer ce très beau livre, Émouvance ?
0: Alors, ce livre, pour l'instant, n'est pas disponible en librairie. Les gens peuvent me contacter sur mon site internet. Vous pouvez le commander et vous le recevrez directement par la poste chez vous. Donc mon site, c'est shaktikalikan.com.
1: Donc Shakti, S-H-A-K-T-I, Kalikan, C-A-L-L-I-K-A-N. Voilà, hein, parce que je sais, pour être aussi une auditrice de radio, que souvent, on ne retrouve pas parce qu'on n'a pas bien orthographié.
0: Ah, ok.
1: Alors pour terminer, on va se laisser avec un court texte de cette magnifique et très émouvante conclusion du livre Émouvance de Shakti Kalikan, et puis après en musique avec Bois Noir de Babani, pardon, pas Bois Noir du tout, Dans Bois de Babani Sound System. Dans une société bâtie sur une stricte séparation des couleurs, comme beaucoup de Mauriciens, je suis métisse. Je suis un mélange, à la fois monstre et martyr, bourreau et victime. Descendante de colons, d'esclavés et de travailleurs engagés, mes ancêtres étaient tortionnaires des uns et victimes des autres. Et un peu plus loin, vous dites, « Or, cette histoire que nous connaissons si peu, nous la portons en nous chaque jour, car le passé n'est pas une porte que l'on referme derrière soi, il est la maison dans laquelle nous vivons tous. » Et ces matières et leurs couleurs me donnent l'occasion d'entamer une conversation intime avec ce passé encore présent. Merci Shakti Kalikan.
0: Merci Christelle.

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3: Bonjour, vous écoutez Interface, le monde de demain sur RM1. Il y a une scène dans cette histoire qui résume à elle seule ce dont on va parler ce matin. Le 10 novembre dernier, la salle du JNJ Auditorium est plongée dans le noir. 800 personnes attendent. Sur scène, une artiste s'apprête à présenter un album qui n'est pas encore terminé. Un galop d'essai avant que l'œuvre ne soit vraiment achevée. C'est un choix rare, montrer une chose encore en mouvement, accepter que le public voit ce qui n'est pas fini. Cette artiste, eh bien, elle s'appelle Anga, on n'a plus besoin de la présenter. Son deuxième album, Stories, aura mis 3 ans à naître, une résidence en 2023, ce concert d'introduction en novembre, puis des mois de reconstruction minutieuse aux côtés de son producteur Cédric Cartier de Cabane Records. Elle vient de recevoir le prix SACEM Océan Indien, catégorie émergence, et le 21 juin dernier, jour de la fête de la musique, elle a fait un choix qui semble aller à contre-courant de son époque, sortir d'abord son album en version physique avant même sa mise en ligne sur les plateformes. Dans un monde qui consomme la musique en un clic, elle choisit le disque, la lenteur, l'expérience. Anga, bonjour.
4: Quelle introduction. Bonjour Méline.
3: Bien mérité, comment ça va?
4: Ça va très bien et toi? Trop heureuse d'être là.
3: Idem, plaisir partagé, ravie de vous recevoir en tout cas sur RM1 pour parler de vos aventures et surtout de vos actualités du moment. Je voudrais commencer par une question presque à rebours, Anga. 4 ans séparent Stories de Remember Me. Je me souviens de ce moment, je me souviens, Remember Me. Vous dites que ce délai était volontaire, que vous avez pris le temps de trouver la sonorité que vous vouliez. Alors, dans une industrie qui pousse à sortir un titre par mois pour simplement exister sur les plateformes, comment est-ce qu'on justifie à soi-même autant qu'à son label le droit de prendre son temps?
4: Ben, disons que ça a été presque imposé naturellement chez nous parce qu'on voulait sortir notre deuxième opus comme il se doit, à l'échelle de nos attentes, avec les sonorités qu'on recherchait vraiment. Et ça a pris le temps que ça a pris et on a su être patient pour ça, pour que les fans aujourd'hui puissent être aussi heureux que nous.
3: Aussi séduit, aussi définitivement, quand j'ai écouté quelques titres hier soir, je me suis dit « Waouh, ça on jette !» Vous dites aussi une chose que je trouve très honnête lors d'une interview, que le deuxième album est souvent celui où l'on se remet le plus en question après un premier succès. Vous venez de le dire, vous avez pris votre temps, vous ne vouliez pas reproduire « Remember Me » en tant que tel. Est-ce qu'il y a eu, Anga, un moment précis pendant ces trois années, où vous avez eu peur de trahir ce que le public attendait, ou au contraire, peur de ne pas assez le trahir?
4: Alors, pas du tout. Je n'ai pas eu ce genre de pensée. Tout est venu très naturellement parce que moi, de base, j'aime écrire, j'aime créer, j'aime composer. Et avec Cédric, on partage la même lumière. Mais c'est vrai que lui, il est dans la production.

0: production, donc il réfléchit à ce genre de choses. Mais moi, je ne cherchais pas forcément à plaire ou à déplaire, juste sortir ces émotions qui vivaient en moi, sortir ces paroles qui vivaient en moi. Et après, une fois que c'est fait, tout est dans le camp de Cédric pour gérer.
1: C'est lui qui gère cette partie. D'ailleurs, il est de l'autre côté en régie. Salut Cédric. Voilà, il nous fait un petit coucou. Langage de signes ce matin à la radio. Venons-en à

0: live sur notre page YouTube, on voit la version physique, l'album Stories que je tiens en main avec 12 titres, Blueberry Bird et Oula Moontorque. Alors pourquoi ce choix d'un album physique ?
1: Parce que c'est symbolique quand même d'avoir ce travail accompli là en forme physique. Mmh. En digital, c'est beau, on voit les chiffres, etc.
0: Mais alors que là, le toucher, c'est une autre sensation.
1: Voilà, c'est plus symbolique qu'autre chose parce qu'en 2026, pas beaucoup de gens ont encore les lecteurs CD, on ouais. va pas se mentir. Mais les gens achètent le CD vraiment par souvenir en se disant que voilà, ils ont formé partie de cette aventure Stories avec nous. Et d'ailleurs, on n'a pas fait beaucoup de CD pour que ce soit encore plus symbolique.
0: Encore
1: donc ceux
0: une
1: qui
0: fois,
1: l'ont, ils l'ont.
0: C'est pour se remémorer les bons moments. Encore une fois, on revient à cette notion de base, Remember Me. Ça, c'est la suite de l'aventure. Stories signée Anga. Le packaging de l'album que j'ai en main s'appuie aussi sur une collaboration photographique entre artistes confirmés et photographes amateurs, tous avec un même regard sur l'île. Alors, c'est une décision, Anga, qui va au-delà du simple support musical. Vous vouliez que l'objet, lui aussi, raconte quelque chose. Alors, pourquoi ce soin, comme vous venez de le dire, à une époque où l'écran compte souvent moins que le contenu ?
1: Alors, comme tu vois, le CD, lui, c'est une photo d'Adrien Chevreau, avec qui on a bossé pour tout ce qui est visuel de l'album. Et ça a été travaillé avec Thomas Ender et Cédric.
0: Ouais.
1: Ensuite, à l'intérieur de l'album, il y a un petit livret. Et c'est là qu'on a fait appel aux Mauriciens à travers l'île pour qu'ils nous envoient leurs photographies.
0: Super,
1: donc,
0: super.
1: On recherchait des photos qui pourraient rejoindre cette expérience Stories, qui est en vrai des histoires de nous-mêmes, mm-hmm. ce que nous sommes et de notre île et de tout ce que ça nous rapporte à la fin de la journée.
0: Mm-hmm.
1: Et du coup, dans le livret, vous verrez que il y a les noms des artistes qui ont été sélectionnés pour feature leurs photos. Et pour moi, c'est une des plus belles collaborations qu'on ait eues à travers ce projet.
0: Une première d'une longue série ?
1: Oui.
0: Je l'espère et je vous le souhaite aussi. En tout cas, ce livret est juste magnifique, très représentatif de la beauté, de la richesse de notre pays, soit l'île Maurice. On aura l'occasion, mais voilà, pour le faire et pour pouvoir visionner ce livret, chers auditeurs, il faut bien évidemment acheter l'album d'Anga, on y reviendra. Mais il y a quelque chose de presque politique dans ce geste aussi, Anga, refuser l'immédiateté, choisir la lenteur du disque, des photos, plutôt que la vitesse du stream. Est-ce que vous pensez que cette génération qui a grandi avec le clic peut encore être reconquise par l'objet ? Ou est-ce que ce pari s'adresse d'abord à ceux qui vous suivent déjà ?
1: Alors, je vois avec l'album qu'on a touché quand même pas mal de monde extérieur à cette communauté que j'avais déjà très vibrante. Et ça fait vraiment très plaisir. Donc, par exemple, sur mon Spotify, on est passé de 3000 monthly listeners à 15 000.
0: Ça, c'est conséquent. Là. Changement drastique.
1: Voilà.
0: Une vraie ascension.
1: Donc, les chiffres ne mentent pas. Les gens apprécient l'album et ça fait trop plaisir. Donc, on a vraiment l'impression de toucher un autre monde aussi, à Maurice comme à l'étranger.
0: Revenons à cette soirée de novembre au J&J Auditorium. 800 personnes et un album qui n'était pas encore terminé dans sa forme définitive à l'époque. Je rappelle que c'était en novembre 2025. Ça, c'est un choix risqué pour un artiste, une artiste, montrer une œuvre encore en mouvement. Pourquoi avoir voulu ce galop, en tout cas d'essai, plutôt que d'attendre, comme tout le monde, que tout soit achevé ?
1: On aime bien prendre des risques.
0: C'est ce qui vous caractérise.
1: Mais ensuite, il faut savoir que les morceaux en soi, la production des morceaux était prête, était finie. Lorsqu'on a fait le concert en novembre, c'était juste la forme physique et tout ce qui est mastering qui vient après. Donc, quand on enregistre l'album, ensuite on passe au mix et au master. Et c'était cette étape qui bloquait encore, où on n'était pas encore entièrement satisfait
0: d'accord.
1: du son. Et on s'est dit, tant qu'à sortir quelque chose qui va durer pour la vie, autant sortir quelque chose qu'on aime et de quoi on sera fier.
0: Et de manière originale.
1: Et voilà. Et du coup, le concert était excellent. Les gens ont eu un premier aperçu de l'album. Et ensuite, ils ont su être très patients aussi parce que c'est sorti après qu'en juin.
0: Mais parce que ce concert a ensuite donné lieu à des ajustements. Vous avez retravaillé le projet avec Vincent Nombreau, chez l'artiste aussi Hilario, qui viendra dans l'émission vendredi prochain, si je ne me trompe pas, pendant plusieurs mois. Pour

0: rendre l'album plus fort, plus cohérent et plus direct émotionnellement. D'ailleurs, ce ne sont pas mes paroles, vous le dites vous-même lors d'une interview. C'est de cette période qu'est né Gaieté Côte Nouëtée, l'un des titres majeurs du projet que nous avons eu le plaisir d'écouter il y a quelques instants sur RM1. Alors, qu'est-ce que la scène vous a révélé sur ces chansons que le studio seul n'aurait jamais pu vous apprendre ?
1: La réaction du public.
2: Ouais.
0: Ça, c'est évident.
2: Ouais, donc pendant le concert, justement, en novembre, on a pu voir un peu les réactions, l'énergie que le public émanait des chansons. Et c'est de là qu'on s'est dit que Gaieté Côte Nouëtée serait un joli premier single. Et voilà, en fait, l'énergie ne ment pas et on suit juste ce que
0: la tendance
2: public nous fait ressentir aussi.
0: Les émotions.
2: Ouais, exactement.
0: Qui ont de l'importance. Il y a eu ce soir-là un moment que ceux qui étaient présents décrivent comme particulièrement fort, un duo avec le trompettiste Fabien Thomas où votre voix tient tête au cuivre, le fait monter puis le dépasse. Alors qu'est-ce qui se joue dans un instant comme celui-là, Anga, entre deux musiciens qui se répondent en direct sans filer?
2: L'incontournable Fabien Thomas. Franchement,
0: on le salue d'ailleurs si jamais il nous écoute.
2: Oui, qui n'est pas amoureux en ce moment et qu'on dit salut. Et ben, Fabien, il a cette sensibilité qui me touche déjà depuis des années et des années. D'ailleurs, quand je l'ai vu jouer la première fois, je me suis dit que je voulais qu'il soit avec moi aussi. Et chez Satya, c'est juste un moment ultra fort du concert où il vient, où les gens n'attendent pas qu'il soit là. Et fouf.
0: Ouais,
2: il fallait être là pour le vivre, ouais. Mais on refait le concert en septembre, donc
0: exactement,
2: il faudra être là.
0: Exactement, un grand concert vous attend, vivez à Moka, un format en extérieur cette fois-ci, une logistique bien plus lourde que celle du J&J Auditorium. Après l'intimité de la salle, qu'est-ce que le plein air va changer dans la manière dont Story se raconte sur scène ?
2: Ouf ! Ah, tu veux dire en plein air ?
0: Ouais.
2: Ça va être toute une autre expérience. Ben, moi-même, j'ai hâte. Je ne suis pas trop dans la prod, donc moi, je t'avoue que je me concentre.
0: Non, parce que là, au début, c'était dans une salle de concert.
2: Ouais.
0: Alors que là, c'est la même chose, mais en extérieur.
2: Mm-hmm. Ben, j'ai hâte de découvrir aussi, en fait, parce qu'il y aura les écrans derrière. On sera en plein air, à Moka, ces petites fraîcheurs, mais pas trop, ouais. Parce qu'on sort de l'hiver quand même. Ça va être une expérience
0: unique
2: vraiment spéciale. Ouais. Mm-hmm.
0: Une expérience qui change de l'expérience précédente. Vous avez décrit cet album comme le plus personnel que vous ayez fait. Une mise à nu artistique, un moyen de transformer vos vulnérabilités en mélodie universelle. Vous parlez même du processus de création comme d'une thérapie. Alors, qu'est-ce qui a changé dans votre manière d'écrire entre Remember Me et ce nouvel album ?
2: C'est moi qui ai changé.
0: Tout simplement, vous avez grandi.
2: J'ai grandi, j'ai évolué. Je peux dire que je suis un peu plus mature dans le sens de l'écriture. Et Remember Me était très expérimental, encore un peu plus personnel dans le sens des histoires amoureuses. Et, stories,
0: et ça vous représentait bien à l'époque.
2: Ça me représentait beaucoup à l'époque et j'avais beaucoup à parler de ça en fait. Et Stories, c'est beaucoup plus ouvert dans le sens que c'est une expérience où j'aimerais que les gens, ben encore une fois, réinterprètent les chansons à leur manière, de par leur vécu.
0: Et est-ce que c'est une vraie expérience immersive que vous proposez ?
2: Oui.
0: Totalement.
2: Oui, voilà. Avec les images, avec tout ce qui vient avec. Les gens peuvent vraiment immerse into it.
0: Se plonger au cœur des histoires, stories. Il y a des morceaux très différents sur ce disque. Butterfly a l'identité sonore singulière. Il y a Eula, plus ancré et solaire. Et en live, On My Own Again, une balade brute née d'une rupture, une facette plus dépouillée de vous-même. Alors comment choisit-on quand on a un vécu aussi intime à raconter, ce qu'on garde pudique et ce qu'on livre entièrement au public ? Est-ce que vous êtes vous-même à 100%? Est-ce que vous vous dites tout?
2: Oui. En fait, à un moment donné, je me détache juste de l'œuvre une fois que c'est composé. Avec Cédric, on fait un travail à se demander quelle chanson qui fera partie de l'album ou pas. Donc, il y a une sélection assez stricte à faire. Et une fois que c'est fait, je me détache de l'histoire. Parce que moi, ce que j'avais raconté est fait. Maintenant, les gens l'écoutent et le prennent comme ils le veulent.
0: 5 des 12 titres de l'album sont en créole mauricien.

0: Le thème de l'indiano-océanité, de l'identité mauricienne traverse tout votre travail. On a pu le voir hein, au courant de toutes ces années. Est-ce que raconter des histoires aussi universelles, la rupture, la résilience en créole, est-ce que ça change la manière dont elles résonnent, y compris au-delà de Maurice ?
1: Ben, je l'espère bien. En tout cas, c'est notre histoire, ça forme partie de nous. Et jusqu'au bout, c'est un message qu'on emmènera où qu'on soit dans le monde.
0: Et un message qui dépasse les frontières, un message au-delà des frontières mauriciennes. Vous venez de recevoir aussi à l'île de la Réunion le prix SACEM Océan Indien, catégorie émergence. Félicitations pour cette belle consécration. Alors, dans une industrie musicale mondiale dominée par l'algorithme, on en parlait, le format court, l'instantanéité, comment est-ce qu'une artiste mauricienne construit une carrière qui dure plutôt qu'un succès éphémère?
1: Ouf. Ben ça, il faut beaucoup croire en ce qu'on a à dire aussi et à faire passer. Et après, je pense pas qu'on contrôle the outcome. Ouais. On peut juste faire de notre mieux and hope for the best. Comme la SACEM, je ne m'y attendais pas du tout. Uh-huh. C'est pas un concours. C'est eux qui ont fait une sélection à travers une trentaine ou une cinquantaine d'autres artistes et qui ont choisi de me donner ce prix-là à moi. Donc, c'est pas quelque chose qu'on contrôle au final. On peut que faire de notre mieux.
0: Espérer.
1: Que espérer, ouais.
0: Félicitations, en tout cas, jolie récompense, on peut le dire comme ça, mais vraiment une récompense à la hauteur de vos compétences. Votre producteur évoque l'espoir que des portes de festivals ici et ailleurs s'ouvrent grâce à ce concert filmé comme carte de visite. Il dit aussi qu'une équipe légère, 4 personnes, c'est beaucoup plus facile à exporter à l'international. Alors comment est-ce qu'on pense l'ailleurs quand on part d'un marché aussi petit que celui de Maurice, si on doit se comparer aux États-Unis, par exemple, à la France, entre autres?
1: C'est sûr que c'est différent. Donc, on a démarré en 2019 et on a frayé notre petit bout de chemin jusqu'ici. Et on a su faire des marchés de musique ou nous retrouver à des endroits opportuns, disons. Et tout ça pour dire que c'est just networking. Donc, il faut juste faire notre mieux pour être là où il faut, quand il faut.
0: Au bon moment.
1: Opportunity to dance on the dance floor, you know. Et donc, voilà. Et on a plein de matériel, plein de contenu. Donc, juste envoyer à ces personnes qu'on a rencontrées à travers les années. And see how it goes. Mais la musique, c'est pas une compétition, c'est un partage. Donc tant qu'on est là, tant qu'on arrive à faire des concerts, des festivals, peu importe où que c'est, mm-hmm. faire passer le message.
0: Autant profiter.
1: It's the goal.
0: Ouais. And go with the flow.
1: Exactly.
0: Vous avez dit à propos de ce disque que vous espériez avoir créé quelque chose de marquant, quelque chose de nouveau pour Maurice. Ce n'est pas moi qui le dis encore une fois, c'est selon l'interview et selon mes recherches sur Internet. Si vous deviez résumer en une phrase ce que Stories représente pour vous à ce moment précis de votre parcours, qu'est-ce que ce serait ?
1: Ouf, ce que ça représente pour moi, Stories.
0: Parce qu'en tout cas, voilà, ça en jette. Le packaging, le contenu. Mais qu'est-ce que ça représente vraiment pour vous ?
1: Bah, peut-être que c'est un peu cliché là, mais c'est vraiment une nouvelle ère. Dans le sens que on n'a jamais été là. On a beaucoup rêvé d'arriver à là et c'est maintenant qu'on y est. Donc moi, je prends beaucoup de temps aussi pour respirer, me dire... C'est comme « Gaieté côte nous était » en fait. C'est la chanson où tu te dis... On a beaucoup bossé, on a beaucoup espéré arriver à ce moment de notre carrière et on y est. Et allons juste apprécier. Mm-hmm. Parce que je sens qu'il y a quand même beaucoup de choses qui se créent de par nous-mêmes, les efforts qu'on fait, de par les retours qu'on a. Et voilà, je veux juste profiter de ce moment parce que je sais que ce qui arrive va être conséquent aussi.
0: Et quel est l'argument de taille pour les auditeurs qui nous écoutent, voire auditrices, petits ou grands ? Quel est le message phare que vous aimeriez faire passer ce matin quant à Stories ?
1: Ben moi, c'est juste un grand sentiment de reconnaissance pour tout l'amour qu'on reçoit au quotidien, hein, tout l'amour qu'ils apportent à Stories. Et j'aimerais juste que cet album les accompagne dans les hauts comme dans les bas. Et voilà, comme un petit réconfort, comme un petit compagnon de route.
0: Comme un petit compagnon de route, c'est joliment dit. On va clore cette interview avec deux chansons de l'album Stories. Butterfly, ça parle de quoi ?
1: Butterfly.
0: D'un petit papillon ?

0: de rester émerveillé dans la vie, des petites choses. Et voilà.
1: Alors Simple que Come Away?
0: Come Away parle de Life is a Journey. Donc, juste d'apprécier les petites choses et d'être bien accompagné et de se sentir bien dans sa peau.
1: Et quelle va être la phrase qui pourrait éventuellement... quelle est la phrase qui relie ces deux chansons?
0: Je pense qu'encore une fois, c'est qu'il n'y a pas de destination, que right now, on est exactly where we are meant to be, à faire ce qu'on a à faire. Il n'y a pas de but spécifique à atteindre. Et juste vivre, parce que la vie est belle, il faut juste en profiter.
1: Carpe diem.
0: Exactement.
1: Profitons de l'instant présent. Le mot de la fin, allez, un petit dernier pour bien clore cette interview.
0: Le mot de la fin, reconnaissance toujours. Et je sais pas, juste plein d'amour, plein de bonheur. Et
1: de tendresse, de gentillesse.
0: Voilà, et que tout le monde soit bien. En bonne santé, à faire ce qu'ils veulent dans la vie.
1: Dans la joie,
0: voilà.
1: Et la bonne humeur. Butterfly, signé Anga, un titre de l'album Story, c'est pour vous. Et c'est maintenant pour la toute première fois sur RM1. Merci beaucoup Anga.
0: Merci Méline.

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1: Bonjour, il est midi. Le journal de la mi-journée avec vous, Jean-François Lekning. Jean-François, bonjour.
2: Bonjour Miling, bonjour à tous.
1: On démarre avec les titres.
2: Rebranding en cours pour Mauritius Telecom, c'est l'enseigne Mighty qui habillera désormais toutes les succursales de l'opérateur et s'affichera sur vos factures. Le directeur de Maradiva Resorts, Sanjeev Ramdani, réclame la suspension de son interdiction de voyager. La FCC s'y oppose, la justice tranchera le 25 août. Signature d'un accord logistique entre les polices américaines et mauriciennes hier. De son côté, le docteur Navin Ramgoolam a reçu la sous-secrétaire américaine Sarah Troutman pour doper les échanges commerciaux entre nos deux pays. Patrimoine, la Pravasigat célèbre ses 20 ans à l'UNESCO avec un grand projet de recueil de mémoire orale. Je vous le disais en titre, le rebranding de Mauritius Telecom est en cours. Désormais, c'est la marque Mighty qui s'impose et s'affiche sur vos factures et sur l'ensemble des succursales de l'opérateur de téléphonie à l'occasion du Almighty Summit qui se poursuit en ce moment même à Pai. Le CEO de Mauritius Telecom, Vimal Gangadin, a jeté les bases d'un tournant stratégique majeur placé sous le signe du numérique et de l'intelligence artificielle. Invité de la matinale de RM1 ce matin, il est revenu sur cette transition visuelle et identitaire, préférant toutefois parler de continuité plutôt que de révolution. On l'écoute.
3: Oui et non. Moi, je veux pas dire qu'on commence maintenant. Ça fait 20 ans que Mighty, notre brand, est né, quoi. En juillet 2006, Mighty était simplement une plateforme de IPTV que pour la télé. Au fil des décennies, Mighty a évolué et aujourd'hui, Mighty TV, bien sûr, mais Mighty Mobile, fibre optique, Mighty Travel, Mighty Money. Donc, Mighty est devenu un brand qui est infiltré dans notre vie de tous les jours. Donc, nous, on annonce vraiment ce qui va se passer durant les 20 ans à venir. C'est bien de célébrer et c'est bien de montrer où est-ce qu'on va. Donc c'est pour ça que c'était important pour nous de faire un rebranding. On met l'emphase à Maurice sur notre brand de Mighty. On montre vraiment l'univers de Mighty qu'on va utiliser pour tous les produits, tous les services. Alors que notre brand Mauritius Telecom, on va l'utiliser vraiment à l'international.
2: C'était Vimal Gangadin, le CEO de Mauritius Telecom. Pour s'émanciper, les femmes doivent avoir recours à la formation, au travail et à l'entrepreneuriat. C'est en substance ce qu'a déclaré Ariane Navarre-Marie, première ministre adjointe et ministre de l'égalité des genres et du bien-être de la famille. C'était hier au Codan Art Center à l'occasion de l'inauguration officielle du Goal Accelerator Programme for Women, déployant l'étroite collaboration avec l'organisation Junior Achievement Mascarin. Ce projet cible un groupe de 50 jeunes femmes âgées de 18 à 35 ans qui suivront un programme de formation complet articulé autour de 3 piliers essentiels: l'employabilité, l'entrepreneuriat et l'éducation financière. D'après la ministre, cette démarche a pour ambition de donner aux femmes issues de milieux vulnérables les compétences et les leviers indispensables pour prendre leur destin en main et construire un avenir solide. Écoutez Ariane Navarre-Marie, elle est au micro de Nirma Narayana Reddy.
4: Le Goal Accelerator Programme est une réponse directe à ce défi. Pendant 2 mois, les participantes suivront une formation intensive alliant théorie et pratique. Ce programme vise une véritable transformation intérieure, donner aux femmes la conviction qu'elles peuvent être actrices de leur destin et bâtir un avenir meilleur pour elles-mêmes, leur famille et leur communauté. Leur donner accès à la formation, à l'emploi et à l'entrepreneuriat, c'est renforcer la cohésion sociale, réduire la pauvreté, stimuler la croissance économique et bâtir une société plus juste et plus inclusive.
2: Il souhaite voyager pour sauver son hôtel Maradiva Resorts au programme Dubaï, l'Italie, l'Angleterre et le Maroc. Mais la Financial Crimes Commission ne l'entend pas de cette oreille et s'y oppose. C'est hier en cour de Port-Louis que Sanjeev Ramdani a demandé une modification des conditions de sa liberté sous caution. L'homme d'affaires et par ailleurs beau-frère de l'ancien Premier ministre Pravin Jugnauth sera fixé sur son sort le 25 août, date à laquelle la magistrate d'Oriaou rendra sa décision. Récit de

0: Lovina Sophie.
1: Maître Hervé Duval, senior counsel et avocat de Sanjeev Ramdani, s'est appuyé sur les droits constitutionnels de son client, notamment sur la liberté de circulation garantie par la Constitution sous la section 15. De son côté, Maître Fayad Ozam Khan, représentant la Financial Crimes Commission, estime qu'il n'existe aucune nécessité absolue justifiant ce déplacement. Sanjeev Ramdani souhaite voyager entre août et décembre 2026 à Dubaï, en Italie, en Angleterre et au Maroc, entre autres. Selon lui, la performance de son entreprise, Diana Vortam Limited, gestionnaire du Maradiva Resorts, dépend du recouvrement de ses créances alors que la société est actuellement sous administration volontaire. L'homme d'affaires affirme qu'il est essentiel pour lui de participer à l'Arabian Travel Market à Dubaï ainsi qu'au World Travel Market à Londres afin de rencontrer des partenaires et des collaborateurs. L'FCC soutient toutefois que ces démarches pourraient être effectuées par l'équipe commerciale de l'entreprise et que la présence physique de Sanjeev Ramdani n'est pas indispensable. Pour sa part, Maître Hervé Duval a fait valoir que l'article 16 de la Bail Act ne fait nullement référence à une nécessité absolue.
0: Lovina Sophie, rappelons que Sanjeev Ramdani fait face à une accusation provisoire, d'entente délictueuse. Il est soupçonné d'avoir comploté avec Premchand Mangor, ancien CEO et président du Management Credit Forum de la SBM, ceci afin de faciliter le déblocage d'une ligne de crédit de 470 millions de roupies. Les faits reprochés remonteraient au 16 juillet 2014 au siège de la SBM à Port-Louis. Toujours dans le volet judiciaire, ce développement survenu dans l'affaire du sergent Jayesh Gangadine, alors que la magistrate Nazis Sakoulou, siégeant en cour de Port-Louis, lui avait accordé la liberté conditionnelle contre deux cautions de 100 000 roupies. Cette décision a été gelée suite à une motion du bureau du DPP. Le sergent Gangadine a ainsi été reconduit en cellule jusqu'au 22 juillet. Pour rappel, le sergent Gangadine, affecté à la Field Intelligence Office du port, avait été arrêté le 1er juillet dans le cadre de l'enquête sur la saisie d'une certaine quantité de cannabis à l'aéroport, 94,4 millions de roupies plus précisément. Son arrestation faisait suite à un relevé d'échanges téléphoniques entre lui et l'un des suspects précédemment arrêtés. Le sergent Gangadine clame son innocence dans cette affaire. Il affirme que son travail consiste à rencontrer des informateurs afin de déjouer les trafiquants de drogue. Un nouvel accord de coopération entre Maurice et les États-Unis. Le commissaire de police Rampersad Sourouj-Bali et le brigadier général américain Paul Filsek ont signé un traité de soutien logistique à Port-Louis. Ce cadre juridique va permettre aux forces de l'ordre des deux pays de collaborer plus étroitement lors d'opérations ou d'exercices conjoints. Un partenariat dont Maurice tirera d'importants bénéfices selon la secrétaire aux affaires intérieures Doreen Fong Wen Puron. Cette dernière est également revenue sur la tentative des avocats Sanjeev Tilokdari et Sachin Boudou de bloquer cette signature. Leur demande d'injonction déposée mercredi devant la Cour suprême ayant été rejetée. Écoutez Doreen Fong Wen Puron, elle est au micro d'Annabelle Volbert.
2: Quand nous faisons un exercice commun ou quand il y a une intervention de l'Amérique ou Maurice nous a fait, par exemple, quand il y a un désastre, alors ça, lui maintenant, là, mettre tous les systèmes qui bisa mettre en marche pour nous provide services. Alors, c'est quoi les services? Ce sont, par exemple, si j'ai besoin de fuel, j'ai besoin de l'eau, j'ai besoin de spare parts. Et quand il y a une intervention en commun, Maurice, si l'Amérique qui demande, Maurice nous facilite ça pour nous carguer une opération beaucoup plus efficace quand il y a un danger ou un exercice commun.
0: Le renforcement des relations entre Maurice et les États-Unis était également au cœur d'une visite de courtoisie de Sarah Trautmann au Premier ministre, le docteur Navin Ramgoolam. Ça s'est passé hier au bâtiment du Trésor. La sous-secrétaire adjointe américaine pour l'Afrique a échangé avec le chef du gouvernement sur les moyens de doper notre coopération bilatérale. Au menu des discussions, commerce, investissement, mais aussi une éventuelle adhésion de Maurice aux accords Artemis pour la coopération spatiale. Ce déplacement prépare par ailleurs un événement majeur, le sommet commercial États-Unis-Afrique, que notre pays accueillera du 6 au 9 décembre prochain. Je vous propose d'écouter Sarah Trautmann. Elle répond à Madhvi Juggernaut.
3: I'm here to discuss opportunities for U.S. companies

0: to get more involved in Mauritius and hopefully to advance deals that can be closed and signed by the CCA US Africa Business Summit, which will be held here in December. We're really looking forward to the summit. 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
1: La Pravasigat célèbre les 20 ans de son inscription sur la liste du patrimoine mondial de l'UNESCO. Une cérémonie commémorative s'est tenue hier sur ce haut lieu de mémoire. Entre 1849 et 1910, plus de 350 000 immigrants en provenance de différentes régions d'Asie et d'Afrique ont transité par la Pravasigat. Ved Prakash Bundan, directeur de la Pravasigat Trust Fund, compte réunir le témoignage de 20 centenaires dans le cadre d'un projet d'histoire orale consacrée au site, une initiative qui se fera en collaboration avec la Mauritius Broadcasting Corporation. Ved Prakash Bundan est au micro de Rajmila Sitamoni.
2: Les touristes français, vous savez, ici à Pravasigat, annuellement nous avons 60 000 étrangers qui viennent visiter. Je dis bien 60 000 et ça continue à augmenter parce qu'on met l'emphase sur les tourisme culturel et nous avons beaucoup de personnes, beaucoup d'étrangers qui viennent visiter. Alors c'est grâce à l'UNESCO aussi qui a inscrit la Pravasigat chez la carte du monde. C'est ainsi que nous avons beaucoup de gens qui viennent visiter aussi.
1: Présente à la cérémonie, la déléguée permanente de Maurice auprès de l'UNESCO, Jasmine Toulouse, a insisté sur l'importance de transmettre l'histoire du site aux générations futures afin qu'elles comprennent l'héritage qu'il représente. Écoutez Jasmine Toulouse.
3: Parce que quand nous transmettons l'histoire, ben nous connaissons quand nous sortons, nous connaissons quelle direction nous peut aller. Et de nos jours, je pense aussi qu'il nous faut adapter par rapport à la vie, Banzen, Zodi, qui quand nous raconte l'histoire, qui nous raconte l'histoire de manière qu'ils sont contents. Donc, qui nous adapte par rapport à une vidéo, que ce soit sur les réseaux sociaux. Je pense qu'il voilà, nous pense beaucoup plus dans cette direction-là. Parce que pour nous tous, Banzen, les bons qui nous causent notre langage.
1: RM1, midi passé de 12 minutes, voilà qui nous amène à la fin de ce journal. Si vous vous apprêtez à passer à table, bon appétit. Tout de suite, le journal des sports d'Ashley Sitana.
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5: Bonjour à tous, nous sommes à deux jours de la finale de la Coupe du Monde 2026. L'Espagne et l'Argentine se retrouveront ce dimanche à 23h au MetLife Stadium de New York pour une affiche à suivre en direct sur NBC Sport 11, la finale de la Coupe du Monde. L'attente monte des deux côtés de l'Atlantique et à Maurice aussi. Les supporters ont déjà choisi leur camp. Après les deux demi-finales, ils ont livré leur réaction et leur pronostic au micro de Marine Résidu.
6: L'Argentine, là, il médiait l'équipe. Moi, personnellement, moi, je suis médiat.
7: L'Espagne, sur défense, sur demi, sur la moto. Il peut être difficile pour final, pour y avoir un goal. Il peut attaquer pour mettre goal. Quand il finit de mettre ses goals, il est posé sur défense. Je
8: pense que l'Argentine vous gagne.
9: Ici, c'est un joueur phénoménal, quoi. Ça va être une belle finale, je pense. Je dirais 50-50.
10: Je vais supporter l'Espagne parce qu'ils ont un meilleur football.
11: C'est ce qu'il faut gagner.
12: Moi, un peu anti-Argentine, du coup, moi, je préfère l'Espagne gagner.
5: Et un peu plus tôt ce dimanche, soit à 1h du matin, se jouera la petite finale. C'est le match pour la troisième place donc de la compétition entre la France et l'Angleterre. Et la FIFA a officialisé les tenues des quatre équipes pour les deux derniers matchs du Mondial 2026. Dans la nuit de samedi à dimanche, la France disputera la petite finale face à l'Angleterre avec un équipement entièrement bleu, tandis que les Anglais évolueront en blanc. Et dimanche, pour la finale, l'Espagne jouera avec son maillot rouge et un short bleu foncé, tandis que l'Argentine arborera sa traditionnelle tunique rayée bleu ciel et blanc avec un short blanc. Les gardiens évolueront en bleu pour l'Aurora et en vert pour l'Albi Céleste. Toujours dans l'actualité du mondial, le président américain Donald Trump assistera à la finale. Il remettra également le trophée au futur champion.

0: champion du monde, une première qui fait déjà débat puisque le protocole de la FIFA prévoit normalement que le trophée soit porté par un joueur de l'équipe victorieuse. Par ailleurs, la FIFA a ouvert une procédure disciplinaire après la banderole déployée par les joueurs argentins à l'issue de leur demi-finale contre l'Angleterre. Le message en référence aux îles Malouines est considéré comme une manifestation à caractère politique interdite par le règlement. Toujours en football, les feux de forêt qui touchent le Canada ont également des répercussions aux États-Unis. La rencontre de la Major League Soccer entre le Chicago Fire et les Vancouver Whitecaps a été reportée en raison de la mauvaise qualité de l'air. Les débuts de Robert Lewandowski avec Chicago devront donc patienter. Mercato à présent, Marcus Rashford reste sous contrat avec Manchester United. Sa clause libératoire est arrivée à expiration et tout club intéressé devra désormais négocier directement avec les Red Devils. Et toujours au chapitre des transferts, l'international turc Zeki Çelik reste en Serie A. L'ancien défenseur de Lille, libre depuis son départ de l'AS Rome, s'est engagé pour les trois prochaines saisons avec la Juventus. À 29 ans, le latéral droit compte plus de 300 matchs entre la Ligue 1 et le championnat italien. Et du côté du Paris Saint-Germain, la prolongation de Fabián Ruiz est en bonne voie selon plusieurs médias européens. Le milieu espagnol devrait signer un nouveau contrat de 3 ans avec une année supplémentaire en option. On termine avec du cyclisme. Hier, Tim Merlier a confirmé son statut de roi des sprints sur le Tour de France. Le Belge a remporté la 12e étape à Chalon-sur-Saône, signant un troisième succès sur cette édition. Une importante chute dans le dernier kilomètre a toutefois marqué l'arrivée, sans incidence sur les principaux prétendants au classement général. Tadej Pogacar, le Slovène, conserve donc le maillot jaune avec 3 minutes et 36 secondes d'avance sur Jonas Vingegaard et 4 minutes 06 sur Remco Evenepoel. Le peloton retrouvera la route cet après-midi pour la 13e étape, la plus longue de ce Tour 2026 avec 205,8 km entre Dole et Belfort. Voilà, c'est ici que prend fin ce journal des sports. Merci de l'avoir suivi. Restez bien branchés. Dans quelques instants, vous allez retrouver Mailing pour la suite.
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0: Le décès de Monsieur Désiré Christian Marie-Jeanne, habitant 16 rue Higginsons, Sainte-Croix, âgé de 77 ans. Le convoi mortuaire sortira de la chapelle ardente d'Higginsons à la route royale Beaubassin, demain 14h pour se rendre en l'église Père Laval. Et de là, au cimetière de Notre-Dame. Le décès de Monsieur Souroudj Bakhtowar, âgé de 54 ans. Le convoi mortuaire sortira de son domicile à Stateland, Maurice Constance, Bois-Marchand, Terre Rouge, aujourd'hui à 14h, pour se rendre en l'église Sainte-Famille à Bois-Marchand et de là au cimetière de Bois-Marchand. Le décès de Monsieur Laval Cyril Gervais Louison. Âgé de 67 ans. Le convoi mortuaire sortira de la chapelle ardente de Mourat à la route royale Petite Rivière aujourd'hui à 15h pour se rendre à l'incinérateur de Montagne-Saint-Pierre à Bambou. Le décès de Monsieur Emmanuel Gérard Labelle. Âgé de 71 ans. Le convoi mortuaire sortira de sa résidence à Impasse d'Inou, route royale Arsenal, aujourd'hui à 15h, pour se rendre en l'église Saint-Joseph à Terre Rouge et de là au cimetière de Bois-Marchand. À toutes ces familles endeuillées, la MBC présente ses plus vives condoléances.
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Et de la météo pour Maurice, émis aujourd'hui à 11h30. Des nuages associés à une ligne d'instabilité venant du secteur ouest influencent le temps local. Période nuageuse cet après-midi avec des averses principalement à l'ouest, au sud et sur le plateau central. La température maximale variera entre 22 et 24 degrés et sur le plateau central et entre 25 et 27 degrés sur les régions côtières. Ces averses persisteront durant la soirée. La température minimale variera quant à elle entre 15 et 17 degrés. Le vent soufflera du secteur ouest environ 20 km par heure. Mer agitée au-delà des récifs avec des vagues de l'ordre de 2 m50. Marée haute à 15h42 et demain 3h09. Marée basse à 21h55 et demain à 9h56. Le coucher du soleil, eh bien, ça sera pour 17h47. Levé du soleil demain à 6h45. Laisse maintenant nouvelle du temps pour notre chère île Rodrigue. La situation générale, un courant d'air léger circule sur la région. Prévision pour les prochaines 24 heures, beau temps cet après-midi, sauf pour quelques développements nuageux temporaires. Dans le sud de l'île, la température maximale sera supérieure à la moyenne par environ 2 degrés, mi-couvert durant la nuit et demain matin. La température minimale variera quant à elle entre 18 et 20 degrés. Mer agitée au-delà des récifs avec des vagues de l'ordre de 2 mètres. Des houles du sud sont attendues à partir de ce soir. Voyons à présent la pluviométrie durant les dernières 24 heures, soit du 16 juillet 2026 à 10h jusqu'à ce matin à 10h. Pointe Canon 5,2 mm, Plaine Corail 1,8 mm, Patate Théophile 2,8 mm, Rivière Banane 3,4 mm. Marée basse à 21h01 et demain à 9h22, marée haute à 14h59 et demain à 3h02. Le coucher du soleil, et ben ça sera pour 17h25, lever du soleil demain à 6h21. Voilà, on va clore les nouvelles du temps avec le bulletin PCA pour Rodrigue qui finit tiré à Zourdi. Les temps l'ont la mer pendant prochaines 24 heures. Les temps pour bon, divan pour souffler depuis secteur nord, environ 15 km par heure. Lagon, la mer, l'hypou praticable, en déobrisant, la mer, l'hypou praticable, une avant vague de l'ordre de 2 mètres en déobrisant. La marée haute, 14h59 et que demain, 3h02. Marée basse, 21h01 et demain à 9h22. Voilà, fin des nouvelles, fin de tout ce qui est nouvelles du temps, mais aussi fin des communications. Tout court et retour de la musique sur RM1. On enchaîne avec Of Monsters and Men, Dirty Paws. C'est parti.

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1: Très bon après-midi à tous, il est 14h.

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Chris Stapleton, oui, le chanteur américain de country music. Chers amis auditeurs, 14h passées de 9 minutes. Comme toujours, un plaisir de vous accueillir pour Track and Tales. Bien sûr, ce vendredi, en tout cas, Happy Friday, bah oui, le jour qu'on attend avec impatience, surtout bah, pour ceux qui ne bossent pas pendant le week-end. Ça fait surtout très plaisir, hein, profiter au maximum pour passer du temps en famille et surtout pour prendre un petit temps pour soi. C'est très important de se reposer. Moi, c'est un plaisir de vous accueillir jusqu'à 16h. Et surtout bah, pour ceux qui sont en route et qui nous écoutent, en tout cas, restez bien prudents parce qu'il pleut sur certaines parties de l'île en ce moment. Et bien sûr, nous, comme d'habitude, des infos sur vos artistes préférés et bien sûr, de la bonne musique. D'ailleurs, on va y aller pour un petit Pink Floyd. Ça fait toujours plaisir de les entendre. Voici Another Brick in the Wall.

En tout cas, je me laisse jamais de cette chanson. Elle est très très belle. Hein. C'est une chanson pas très connue de Toto, mais quand on me l'a fait découvrir, en tout cas, et que je l'ai entendue en live, hein, surtout en reprise, waouh. Franchement, très belle chanson de Toto. Bottom of Your Soul à l'instant pour vous sur RM1. Bah oui, ça fait partie de l'album Falling in Between. D'ailleurs, la chanson a atteint le top 40 des hits USA à l'époque. Bah, en tout cas, mais merci. Merci pour ceux qui viennent tout juste de nous rejoindre. Vous êtes dans Track and Tales. On va aller se faire plaisir avec un petit Bee Gees. Voici You Win Again.

La chanteuse britannique Desiree et son titre Life à 14h37 sur votre radio RM. Là, on va y aller. Il y a pour Angie. Angie qui font partie de la chanson du groupe The Rolling Stones de l'album Goat's Head Soup qui est sorti en 1973, plus précisément le 20 août 1973. Allez, c'est parti pour Angie. Juste après, ce sera notre artiste du jour.

Bah oui, une très belle chanson des Rolling Stones, 14h passé de 42 minutes, dans pas longtemps, ben, ce sera votre point info hein, dans une quinzaine de minutes, votre point info de 15h. Là, on va y aller pour notre rubrique, l'artiste du jour. Alors aujourd'hui, on va parler de Eurythmics, qui est devenue une formation majeure de la scène anglaise et internationale, formée de Annie Lennox et de Dave Stewart. Le groupe a officiellement vu le jour en 1980. Et c'est en 1983 qu'il gagne, bien sûr, en succès, en sortant l'album Sweet Dreams. Et il y a également le single qui porte le même nom. Mais malheureusement séparé en 1989, Eurythmics se reforme en 1999 avec l'album Peace. Pour retracer l'histoire de Eurythmics, il faut remonter en 1977 où Annie Lennox et Dave Stewart, les deux membres légendaires du groupe, entament une relation amoureuse en même temps qu'une collaboration artistique. Donc voilà, et ils décident de justement faire un groupe et de sortir un album. Et cela ne les empêche pas de travailler ensemble. Et c'est le début de Eurythmics avec leur premier album In The Garden qui sort en octobre 1981. Mais qui ne rencontre pas le succès attendu. Seul Never Gonna Cry Again laisse une trace. Leur univers à base de musique électronique se forge néanmoins avec cet opus et le look androgyne d'Annie Lennox interpelle. En 1983, avec leur second album Sweet Dreams qui sort en Angleterre, l'album incontournable, ils tardent pas à conquérir le public. Et c'est seulement avec le quatrième extrait que le groupe se place en tête des charts. Et cette chanson, tout le monde la connaît puisqu'il s'agit de Sweet Dreams are Made of These. Cette chanson atteint la première place aux États-Unis et permet au groupe de se faire connaître dans le monde entier. Et il sera également disque d'or en France. Surfant sur la vague de la réussite, le duo propose Touch, connu pour le titre Who's That Girl, enregistré avec The British Philharmonic Orchestra. Bien accueilli par la critique, il fait partie des albums majeurs du courant New Wave et de la musique pop des années 1980. Et bien sûr, ils ont collaboré avec pas mal d'artistes. À noter qu'ils ont collaboré avec Stevie Wonder. Ils ont même fait un trio avec Aretha Franklin sur la chanson Sisters Are Doing It For Themselves. Et dans la même lignée sort en 1986 Revenge avec les chansons Torn In My Side ou Missionary Men qui marquent les esprits, même si les critiques fusent quant au manque de créativité du groupe. And Eurythmics tente pourtant une nouvelle approche avec l'album Savage en 1987, mais il est quand même boudé par le grand public et il décide de faire une pause pour se réunir en 1989 et ils sortent l'album Peace. Donc voilà un petit peu sur le groupe Eurythmics, chers amis auditeurs, c'était l'artiste du jour. Là on va y aller, allez, on va se faire plaisir avec justement une chanson, je suis sûre que vous connaissez très bien, de Eurythmics. Ce sera pas Sweet Dreams Are Made of These, mais voici une autre très belle chanson qui s'intitule A Miracle of Love.

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1: Très bon après-midi à tous, il est 15h.

0: c'est parti pour le point info de 15h présenté aujourd'hui par Hachi Bachou. Très bon après-midi à vous, Hachi.
1: Bon après-midi, Elodie. Bon après-midi à tous. L'enseigne Mighty apparaîtra désormais sur les factures de Mauritius Telecom ainsi que sur l'ensemble des produits et services de l'opérateur. Le CEO de Mauritius Telecom, Vimal Gangadin, présente cette nouvelle identité comme une étape dans l'évolution de l'entreprise. Ce rebranding accompagne un tournant stratégique axé sur le numérique et l'intelligence artificielle dévoilé lors du AI, lors du All Mighty Summit. Vimal Gangadin insiste toutefois sur le fait qu'il s'agit d'une continuité plutôt que d'une révolution. Renforcer l'autonomisation des jeunes femmes, c'est l'objectif du Goal Accelerator Program lancé ce jeudi grâce à un partenariat entre le ministère de l'égalité des genres et l'ONG Junior Achievement Mascareigne. Destiné aux femmes âgées de 35 ans ou moins, ce programme vise à développer leurs compétences, améliorer leur employabilité et encourager l'entrepreneuriat. La Deputy Prime Minister et ministre de tutelle, Ariane Navarre-Marie, a salué une initiative en faveur de l'autonomie de jeunes femmes vulnérables. La Financial Crimes Commission affirme avoir retracé 61 millions de roupies dans le cadre de l'enquête visant Emraj Manohar, soupçonné d'une fraude de plus de 100

0: millions de roupies. À ce stade, 26 victimes ont été recensées. Selon la Financial Crimes Commission, le suspect aurait depuis 2016 escroqué des personnes vulnérables en leur proposant de faux investissements sous différentes fausses identités. Plusieurs complices présumés ont également été arrêtés. La commission lance un appel à toute personne estimant avoir été victime d'agissements similaires à ceux manifestés. Sur le plan international, nouvelle intensification du conflit. Les États-Unis ont bombardé l'Iran pour la sixième nuit consécutive ce vendredi et Téhéran les a accusés d'avoir fait des victimes en visant des infrastructures civiles, tandis que plusieurs pays alliés de Washington au Moyen-Orient ont dit avoir été ciblés par des attaques. Ce qui nous amène à la fin de ce flash. Merci de l'avoir suivi. La suite est avec vous, Elodie.
1: Merci à vous, Hachi, et à tout à l'heure sur RM1.
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0: 15h passées de 3 minutes, c'est votre radio RM1. C'est parti pour les communiqués de la Central Electricity Board. Le CEB avise les abonnés de Plaine Verte habitant dans les environs d'une partie des rues Canal, Barford, Caracal, Turtle et Aile Dorée que la fourniture d'énergie sera interrompue entre 8h30 et 14h ce dimanche 19 juillet. Et on continue avec les communiqués de la Central Electricity Board. Le CEB avise également les abonnés de Canal Daio dans les environs des rues Alphonse, Rolando, Dr Henri Perrault et Battery que la fourniture d'énergie sera interrompue entre 8h30 et 14h30 le dimanche 19 juillet. Et pour terminer, le CEB avise également les abonnés habitants à Baie du Tombeau dans les environs de Morcellement-Coprime, Morcellement-Concorde, Morcellement-la-Cogille, Résidence Florida et Lane Settlement, Saint-Joseph Road et une partie de la route côtière. Que la fourniture d'énergie sera interrompue entre 8h30 et 14h le dimanche 19 juillet. Alors toutes ces coupures sont en raison des travaux d'entretien qui seront effectués sur le réseau électrique et bien sûr la fourniture d'énergie sera rétablie sans préavis à l'achèvement des travaux. Le CEB s'excuse pour tout inconvénient.
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America, also with no name, à 15h passées de 14 minutes sur votre radio, chers amis auditeurs. Là, on va continuer avec un petit Smell Like Teen Spirit, chanson du groupe rock Nirvana. Ça fait partie de leur second album en studio qui s'appelle Nevermind. La chanson s'est vendue à plus de 13 millions de copies à travers le monde et ça fait toujours plaisir de l'entendre, même lorsqu'on est en 2026. Ça fait toujours plaisir. C'était le grunge des années 1990 et la chanson a atteint même le numéro 1 des charts en Belgique, en France, en Nouvelle-Zélande et également en Espagne. Allez, c'est parti pour Nirvana. 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

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Bah oui, un classique de Bob Dylan, Mr. Tambourine, 15 ans passés de 24 minutes. C'était en 1965, extrait de son album Bringing It All Back Home. Et la chanson a même été numéro 5 du US Single Charts. En tout cas, très très belle chanson de bien sûr Bob Dylan. Alors, on va continuer avec un autre très, ça c'est un très beau duo, hein, Eros Ramazzotti, avec Tina Turner. Voici Cosa della Vita.

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1: Je sais pas pour vous, mais en tout cas, je l'adore cette chanson, une très très belle chanson. Maxime Le Forestier de son vrai nom, Bruno Le Forestier, auteur, compositeur et interprète français. Allez, on y va pour

0: Kiss, I was made for loving you, baby. À 16h10, bienvenue sur votre radio en ce vendredi TGIF. Thanks God it's Friday. Et qui dit vendredi, vous le savez, que des tubes des années 80. J'ai tout préparé pour vous, hein, jusqu'à 18h. Il pleut, vous ne sortez pas, vous restez chez vous, tranquille. Alors on prépare le week-end ensemble, dans cette belle ambiance des années 80, sur votre radio. Il y a à venir pour vous du Junior Clerc ou encore Cyndi Lauper, mais aussi France Gall.
1: Il a tout pour la musique.
0: Tout pour la musique. Ouais, tout cela arrive et bien sûr avant les infos de 16h30. Bienvenue sur votre radio, bonne route et soyez prudents, les amis, sur les routes. Julien Clerc, tout de suite. Et son petit corps de rocker. Et puis Cyndi Lauper aussi pour les girls, just want to have fun. Ça arrive aussi. Bah ouais, c'est le début du week-end. Merci d'être là.

Girl, Just Want to Have Fun, évidemment. Cyndi Lauper sur votre radio à 16h17. Et tiens, j'en connais pas mal de girls qui auront du fun ce soir du côté d'Albion. Hein, n'est-ce pas, Marlène? En tout cas, passez un bon moment. Et surtout, passez un très très bon début de week-end à tous, les amis. À 16h17, donc on a la pause pub. France Gall arrive, comme annoncé. Marlène, Philippe Laville, jusqu'au prochain point info. Bienvenue sur votre radio.

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1: Merci d'avoir choisi RM1 pour vous informer. Il est 16h30. L'actualité en ce vendredi après-midi, Ashi Bachu. Bon après-midi, Ashi.
2: Bon après-midi, Elvis. Bon après-midi à tous.
1: Les titres.
2: Un chantier diplomatique majeur entre dans une nouvelle phase à Bagatelle. 62% de la future ambassade des États-Unis sont désormais achevés. Le complexe, qui comprendra le bâtiment principal, des services consulaires, un American Center et des installations solaires, devrait être opérationnel en 2028. Nouvelle identité pour Mauritius Telecom. Mighty devient désormais la marque phare de l'opérateur. Un changement qui symbolise une nouvelle étape de son évolution avec le numérique et l'intelligence artificielle au cœur de ses ambitions. Un nouveau programme pour renforcer l'autonomie des jeunes femmes. Le Goal Accelerator Program propose un accompagnement dédié à celles qui souhaitent développer leurs compétences, améliorer leur employabilité et se lancer dans l'entrepreneuriat. Au Royaume-Uni, Andy Burnham prend la tête du Parti travailliste avant de devenir Premier ministre. Le chantier de la nouvelle ambassade des États-Unis à Bagatelle est désormais achevé à 62% d'un coût total estimé à 300 millions de dollars, soit environ 14 milliards de roupies. Le projet devrait être complété en décembre 2027 avant l'installation de l'ambassade en 2028. Le bâtiment est conçu pour durer une centaine d'années. Des matériaux résistants aux conditions climatiques locales ont ainsi été privilégiés, notamment le calcaire blanc, la pierre de basalte et des panneaux métalliques en bronze. La nouvelle ambassade sera également équipée de 898 panneaux solaires. La zone comprendra le bâtiment principal de l'ambassade, une annexe, des installations techniques, une aire de loisirs et plusieurs postes de contrôle d'accès. Elle abritera aussi l'entrée publique des services consulaires, l'American Center, des espaces verts et des équipements autonomes en eau et en électricité. Le responsable du projet a salué le haut niveau de compétence des ingénieurs auprès du président de la République, Darambir Gokul, qui est au micro d'Adrien Valère.
3: Malgré qu'il y ait une turbulence de temps en temps, nous et non, mais ce bâtiment-là, le projet qui peut réaliser par l'Amérique, cette ambassade, qui pour un an a une vision de plus de 100 ans. Ça, il démontre que nos relations avec l'Amérique sont stables et sustainable. Donc, c'est un symbole de confiance. Surtout avec l'accord qui a signé récemment et le Africa-US Business Summit qui peut venir. Tout ça là, il démontre que nos relations avec les États-Unis, c'est une relation historique et qui est consolidée et pour continuer à consolider, capable d'envisager l'avenir avec sérénité. J'ai besoin de dire, le project manager, c'est un Américain. L'India, moi, qui nous, un jeune ingénieur, je suis très compétent et je suis impressionné. Je suis même dire, moi, qu'il y en a beaucoup d'ingénieurs qui peut gagner une formation à l'Université de Maurice, de me faire visite ici. Et ben là aussi, impressionne le project manager.
2: À noter qu'environ 550 personnes originaires d'une vingtaine de pays participent à sa construction.

0: production. Parmi elles figurent moins d'une vingtaine de Mauriciens, notamment des travailleurs manuels, des ingénieurs et des architectes. La crise du logement est devenue un défi mondial. Elle ne concerne plus seulement les pays en développement, mais figure parmi les grandes réalités humaines du XXIe siècle. C'est le message lancé hier par le ministre du Logement et des Terres, Shakil Mohamed. Il a participé à la réunion de haut niveau de l'Assemblée générale des Nations unies consacrée à l'examen à mi-parcours du nouvel agenda urbain au siège de l'ONU à New York, aux États-Unis. Le ministre a souligné que pour les petits États insulaires en développement, le nouvel agenda urbain n'est pas un simple document de politique publique, mais un document de survie. Il a rappelé que Maurice a adopté une stratégie nationale de développement pour protéger son littoral et concilier développement et protection de l'environnement. Il a également réaffirmé que le logement est la priorité du gouvernement. Shakil Mohamed a souhaité que la déclaration finale comporte des engagements concrets et mesurables. Je vous le disais, le rebranding de Mauritius Telecom est en cours. Désormais, c'est l'enseigne Mighty qui s'imposera sur l'ensemble des succursales de l'opérateur de téléphonie. Il sera utilisé pour les produits et services proposés par Mauritius Telecom. Une réorientation marketing qui montrera par ailleurs le chemin pour les 20 prochaines années avec le tournant stratégique majeur entamé à l'occasion du All Mighty Summit, un tournant placé sous le signe du numérique et de l'intelligence artificielle. Invité de Jean-François Lekning dans la matinale de RM1, le CEO de Mauritius Telecom, Vimal Gangadin, est revenu sur cette transition visuelle et identitaire, mais il préfère parler de continuité plutôt que de révolution. On l'écoute.
1: Oui et non. Moi, je veux pas dire qu'on commence maintenant. Ça fait 20 ans que Mighty, notre brand, est né, quoi. En juillet 2006, Mighty était simplement une plateforme de IPTV que pour la télé. Au fil des décennies, Mighty a évolué et aujourd'hui, Mighty TV, bien sûr, mais Mighty Mobile, fibre optique, Mighty Travel, Mighty Money. Donc, Mighty est devenu un brand qui est infiltré dans notre vie de tous les jours. Donc, nous, on annonce vraiment ce qui va se passer durant les 20 ans à venir. C'est bien de célébrer et c'est bien de montrer où est-ce qu'on va. Donc c'est pour ça que c'était important pour nous de faire un rebranding. On met l'emphase à Maurice sur notre brand de Mighty. On montre vraiment l'univers de Mighty qu'on va utiliser pour tous les produits, tous les services. Alors que notre brand Mauritius Telecom, on va l'utiliser vraiment à l'international.
0: Le All Mighty Summit se poursuit au Centre international de conférences Swami Vivekananda à Pai. Cette édition qui célèbre les 20 ans de Mighty réunit plus d'un millier de participants venus de Maurice et de plusieurs pays dont la Chine, les États-Unis, la France et le Ghana. Au programme, intelligence artificielle, cybersécurité, cloud et infrastructure numérique. Autant de thèmes qui dessinent l'avenir du numérique. Jenny Alapa était sur place. Reportage.
2: Rethinking about how they are organized.
3: L'intelligence artificielle s'impose désormais dans presque tous les secteurs d'activité. Pour les participants, ce sommet représente une occasion unique de découvrir les dernières innovations, mais aussi de partager leurs expériences et leurs bonnes pratiques, comme nous l'explique Beryl Egewa du ministère de la Communication du Ghana et Frédéric Baya, le manager de Orissa Mauritius.
4: We are in a world now where AI is doing so much, and I've picked up some few things that I plan to use for the coming years to be more abreast with it and see how best it could also support my work.
5: On a aussi appris que Mauritius Telecom a introduit les agents automatiques, donc on fait un appel, c'est l'AI qui répond à notre appel et fait notre complainte, etc. Donc c'est très intéressant.
3: Comme vous venez de l'entendre, parmi les innovations présentées figure le Creole Voice Agent, une solution développée par les équipes de Mighty et lancée cette année. Une solution pensée pour répondre aux besoins locaux, comme l'explique Avinash Sobol, Chief Innovation Officer de Mighty.
6: On a un virtual agent qui peut répondre à l'appel, qui peut converser avec une personne réelle. Donc, le PC comprend le problème de la personne et basé sur l'interaction, donc l'IPK prend en action à l'oreille, comme tester sur la ligne pour éviter une faute ou transférer même la personne avec un agent réel pour donner un better services.
3: Mais si l'intelligence artificielle ouvre de nouvelles perspectives, elle soulève également plusieurs défis. Rishna Raghu, Head of Facilities and Logistics chez Alliance Services Mauritius nous en parle.
7: Le plus gros challenge qu'on a, c'est la perception des employés qui ont tendance à associer l'arrivée de l'AI à la perte de leur emploi.

0: n'est pas le cas. C'est juste qu'on va devoir travailler différemment et c'est une opportunité à tous de prendre des tâches à valeur ajoutée et éliminer tout ce qui est répétitif.
1: À travers ce sommet, Mighty réaffirme son ambition d'accompagner la transformation numérique du pays.
2: Créer des opportunités, renforcer les compétences et encourager l'entrepreneuriat féminin, c'est l'ambition du Girl Accelerator Program, lancé le 16 juillet grâce à une collaboration entre le ministère de l'égalité des genres et du bien-être de la famille et l'ONG Junior Achievement Mascareigne, destinée aux femmes de 35 ans ou moins. Ce programme leur offrira un accompagnement pour améliorer leur employabilité, développer leur potentiel entrepreneurial et favoriser leur autonomie financière. Présente à la cérémonie, la Deputy Prime Minister et ministre de tutelle Ariane Navarre-Marie a salué une initiative porteuse d'espoir pour les jeunes femmes vulnérables. Elle est au micro de Nijma Larraine-Reddy.
3: Nidhi Dhanpat estime que cette initiative permettra de nombreuses jeunes femmes de s'épanouir tant sur le plan personnel que professionnel tout en ouvrant la voie à de nouvelles opportunités.
4: Je trouve que ça va ouvrir beaucoup d'opportunités, beaucoup de portes, surtout en tant que jeune entrepreneur. Ça porte chance aux les femmes à s'épanouir et je suis très ravie d'être ici aujourd'hui et présente parmi tout le monde.
3: Pour Gela Lamer, le Goal Accelerator.
2: Nous y reviendrons dans la prochaine édition de 18h. Tout à fait autre chose, enquête impliquant Emraj Manohar sur une fraude de plus de 100 millions de roupies. L'enquête de la FCC a permis de retracer 61 millions de roupies. 26 victimes ont été recensées dans cette affaire. Dans le même temps, la FCC lance un appel à la vigilance et invite toute personne estimant avoir été victime d'agissements similaires à prendre contact avec la commission. Fait le point avec Lovina Sophie.
5: Tout commence par une série de plaintes contre Emraj Manohar, 64 ans, habitant Solferino, numéro 3 à Vakwa. Son mode opératoire, pendant des années, le suspect aurait ciblé des personnes particulièrement vulnérables, des veuves, des personnes âgées ou des citoyens en détresse financière. Se présentant comme un homme d'affaires prospère, il leur proposait de faux investissements avec des rendements mirobolants ou leur soutirait de l'argent en prétextant des difficultés passagères. Pourtant, le suspect n'avait ni entreprise, ni bureau, ni aucun revenu légitime connu. Pour opérer en toute impunité, il utilisait une multitude de fausses identités, Manoj Ramdani, Manoj Gopal, Raj Manohar, Melia ou encore Raj Mohia. Selon la FCC, cette arnaque présumée durait depuis 2016 et s'est poursuivie jusqu'à son arrestation le 4 juin dernier. Les analyses financières de la commission ont mis au jour plus de 60 millions de roupies de transactions suspectes. Une partie de ce butin aurait d'ailleurs servi à financer des jeux de hasard. Pour remonter le fil, la commission a collaboré étroitement avec la Financial Intelligence Unit et la MRE. Ce travail d'équipe a permis d'élargir les investigations. Résultat, plusieurs complices présumés ont aussi été arrêtés, le frère du suspect M. Karan Manohar ainsi que Ramesh Emraj. De plus, des poursuites pour blanchiment d'argent ont été engagées contre Rajan Sampath. Son compte bancaire aurait réceptionné plus de 21 millions de roupies provenant directement de cette fraude présumée.
2: Au Royaume-Uni, Andy Burnham devient le nouveau chef du parti travailliste. Seul candidat en lice, l'ancien maire du Grand Manchester a été officiellement désigné lors d'un congrès à Londres. Il succédera lundi à Keir Starmer au poste de Premier ministre. Sans nouvelle élection, le Labour étant majoritaire au Parlement. Âgé de 56 ans, Andy Burnham promet de redonner de l'espoir aux Britanniques alors que son parti fait face à la montée de Reform UK dans les sondages. Ce qui nous amène à la fin de cette édition. Merci de l'avoir suivi. Retrouvez Jessie Ougara pour l'actualité sportive.
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7: Bon après-midi à vous tous. 16h passées de 43 minutes sur les ondes de la MBC Radio RM1. Nous allons parler de la Coupe du Monde. Après plus d'un mois de compétition, le mondial de la FIFA prend fin en ce dimanche avec la finale à 23h entre l'Espagne et l'Argentine, championne du monde en titre. Et ce dimanche toujours, mais beaucoup plus tôt, soit à 1h du matin, heure de Maurice, la petite finale, soit le match de classement, opposera la France à l'Angleterre. Revenons à la finale Argentine-Espagne. Une affiche de rêve pour clore ce beau chapitre du Mondial 2026 entre la quête

0: d'un doublé historique, des records individuels et une opposition entre deux nations au sommet du football mondial. Cette finale se raconte aussi en chiffres. 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
1: Une première dans l'histoire de la Coupe du Monde. Jamais une finale n'avait opposé le vainqueur de la Copa América au champion d'Europe en titre. Deux, le nombre de titres que vise la Roja après son sacre en 2010. L'Espagne a pu décrocher une deuxième étoile mondiale. 3. Comme le nombre de finales de Coupe du Monde que Lionel Messi s'apprête à disputer. Il rejoint ainsi le Brésilien Cafu et Pelé dans ce cercle très fermé des joueurs ayant atteint 3 finales du mondial. 4. Après 1978, 1986 et 2022, l'Argentine vise une quatrième Coupe du Monde et une place encore plus grande dans l'histoire. 8. Le nombre de buts inscrits par Lionel Messi dans ce mondial. Le capitaine argentin arrive en finale à égalité de buts avec Kylian Mbappé et peut encore marquer l'histoire. 13. La série en cours pour l'Argentine en Coupe du Monde. Depuis son revers face à l'Arabie Saoudite en 2022, l'Albi Céleste n'a plus connu la défaite dans cette compétition. 21. Le record de Lionel Messi. Avec 21 buts en Coupe du Monde, il est devenu le meilleur buteur de l'histoire du tournoi. 37. La série d'invincibilité de l'Espagne, toutes compétitions confondues. La Roja reste sur une impressionnante série sans défaite. 64. Le temps écoulé depuis le dernier doublé mondial. Le Brésil de Pelé, champion en 1958 et 1962, reste encore la seule nation à avoir réussi cet exploit. Alors, l'Argentine rejoindra-t-elle cette légende en réalisant un doublé mondial historique ? L'Espagne ajoutera-t-elle une deuxième étoile après son sacre européen ? Réponse ce dimanche sur MBC Sport 11.
0: 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Donald Trump, le président américain, va assister à son unique match de la Coupe du Monde ce dimanche à l'occasion de la finale qui opposera donc l'Espagne à l'Argentine. La porte-parole de la Maison-Blanche, Caroline Leavitt, a confirmé la venue du président américain au MetLife Stadium d'East Rutherford, près de New York. Et puis, cette nouvelle toujours concernant la Coupe du Monde, les vainqueurs recevront, en plus du trophée tant convoité et de la médaille qui va avec, une bague commémorative aux couleurs du pays. Une tradition inspirée des grandes ligues nord-américaines telles que la NBA ou encore la NFL. Au terme de la finale entre l'Espagne et l'Argentine ce dimanche, 30 bagues seront temporairement données aux joueurs et au staff qui l'emporteront. Celles-ci seront ensuite rendues, puis personnalisées et enfin définitivement remises aux vainqueurs. Au total, 2026 bagues seront produites. Une référence à l'année du tournoi en dehors des 30. Tout le reste sera commercialisé dans le monde entier. Le prix n'a pas encore été communiqué, mais il faudra sans doute débourser une très grosse somme. Tout à fait autre chose à présent, cyclisme dominateur depuis le début du Tour de France dans les sprints massifs. Tim Merlier a réussi le triplé hier sur la 12e étape. Le Belge de Soudal Quickstep a devancé Olaf Koij et Jasper Philipsen. Une grosse chute a toutefois chamboulé le peloton dans le dernier kilomètre. La 13e étape du Tour de France se dispute en ce vendredi 17 juillet entre Deul et Belfort. Elle emmène le peloton sur 205,8 km. Le départ a été donné à 15h20 pour une arrivée prévue à 19h.

0: 19h59, heure de Maurice. Sport mécanique avec la reprise du championnat du monde de Formule 1 avec la 10e étape, le Grand Prix de Belgique. À partir de ce vendredi, la 9e journée, le Grand Prix de Grande-Bretagne a été remporté le 5 juillet dernier par le pilote monégasque Charles Leclerc. Et c'est l'Italien Kimi Antonelli qui domine le championnat du monde des pilotes devant les Britanniques George Russell et Lewis Hamilton. Et puis on termine avec du hippisme. La 10e journée de la saison est programmée pour demain au Champ de Mars. Un nombre limité de partants dans les 8 courses qui vont être disputées, mais de belles arrivées à prévoir. Après Luis Corrales, blessé depuis lundi, deux autres jockeys qui devaient, eux, monter demain sont indisposés pour des raisons médicales. Il s'agit de Ryan Curatolo et Robbie Bicari qui ne seront donc pas en action. Et puis, vous le savez, il a plu un peu partout à travers le pays aujourd'hui. La piste au Champ de Mars est à 3.0 unités. Une évaluation de la situation sera effectuée demain matin. Nouvelle qui nous amène à la fin de cette page sportive à 16h passées de 49 minutes. Excellente écoute à vous tous. La suite du programme en ce vendredi après-midi avec vous, Elvis Kennett.
1: Oui, c'est moi. Merci, le journal des sports, Jesse Ougara.

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1: 16h50. Ah voilà, on continue notre balade dans les années 80 en ce vendredi après-midi. Vous le savez, chaque vendredi, votre Afternoon Ride se met aux couleurs des 80s. Ah tiens, on nous sommes aujourd'hui le 17 juillet. Bon, il n'y a pas vraiment d'anniversaire des artistes, mais par contre, si vous vous prénommez Charlotte ou encore Arlette ou encore Carla, Carole, Caroline, Chloé et Marceline, eh bien, c'est votre jour. Bonne fête à vous. Donc, c'est la journée de ces prénoms, beaucoup au féminin aujourd'hui. En tout cas, merci de nous écouter. On a du Elton John ou encore, qu'est-ce qu'on a aussi qui arrive dans les années 80 ? Jean-Pierre Madère. Voilà, que des tubes. Can you feel the love tonight? 16h51, ça y est, vous avez terminé votre journée, vous rentrez à la maison après une semaine de travail. Ça sent bon le début de week-end, surtout si vous écoutez RMA. Bonne route!

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1: Bienvenue sur votre radio, il est 17h.
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1: Allez, ça continue jusqu'à 18h. Que les tubes des années 80 pour vous accompagner en cette fin de journée, en ce début de soirée, ce début de week-end, dans la belle ambiance des tubes des 80s. Hand Deep, un bon petit son qu'on aime bien. Il y a aussi la rediff de Méline qui arrive avec pour sa chronique Tech Talk. Et puis on va avancer tranquillement avec Alain Souchon. Tout cela pour le meilleur des années 80. Bienvenue sur votre radio.

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1: Bonjour et bienvenue dans TechTalk. L'intelligence artificielle n'est plus un simple outil conversationnel. Elle s'impose désormais comme un puissant outil d'analyse dans de nombreux domaines et ses défenseurs lui prêtent un rôle majeur dans la lutte contre le dérèglement climatique. Les promesses sont immenses. L'intelligence artificielle permet déjà d'améliorer les prévisions météorologiques, d'anticiper les sécheresses, de désherber les champs sans produits chimiques, d'optimiser les réseaux électriques, de détecter les fuites d'eau ou encore de mieux gérer les nappes phréatiques. L'un de ses principaux atouts réside dans sa capacité à optimiser les processus, en aidant les entreprises à réduire leurs pertes de matières premières et leur consommation d'énergie. Elle améliore leur efficacité tout en préservant leur compétitivité. Mais cette promesse mérite d'être examinée de près. Car l'ambition de l'intelligence artificielle n'est pas de produire moins, c'est de produire mieux, en limitant les gaspillages. Une approche vertueuse certes, mais qui peut reléguer au second plan des débats plus complexes, se portant sur la sobriété, les limites de la consommation, l'évolution de nos modes de vie. Il y a plus préoccupant encore, les économistes connaissent bien ce qu'on appelle l'effet rebond. L'efficacité rend les biens et les services moins coûteux, plus accessibles, plus désirables, et la demande croît en proportion. Ainsi, les gains environnementaux liés à l'optimisation pourraient être en partie annulés par une augmentation de la consommation. Sans oublier que l'intelligence artificielle elle-même n'est pas sans empreinte. La multiplication des centres de données, très gourmands en électricité, en eau et en métaux critiques, alourdit considérablement son bilan environnemental. L'intelligence artificielle peut être un levier puissant de la transition écologique, mais elle ne suffira pas si nos modes de production et de consommation ne changent pas profondément. La technologie peut nous aider à aller plus vite, elle ne peut pas nous dispenser d'aller dans la bonne direction. C'était TechTalk sur RMA.

Bah voilà une chanson qui cadre bien, surtout là, si vous êtes dans les embouteillages comme ça. On avance, Alain Souchon, sorti en 1983, qui nous rappelle, avec humour d'ailleurs, et poésie surtout, qu'on progresse, hein, parfois lentement, mais qu'on avance tout de même. Allez, si vous êtes coincé donc dans le trafic, gardez votre calme, prenez votre mal en patience et avancez tranquillement, surtout en écoutant que des tubes des années 80. On est vendredi jusqu'à 18h. Après la pub, ABC, Michel Berger, bienvenue. Ah ouais.

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0: Michel Berger à l'instant, la groupie du pianiste sur Aramand, 17h19. Dans quelques minutes, à venir également notre rendez-vous autour d'une chanson. Je vais vous raconter l'histoire de Don't Go de Yazoo. Vous saurez tout autour de l'histoire de cette chanson, de ce duo, si vous ne le savez pas. Yazoo dans un instant, le temps bien sûr de quelques bonnes annonces. Et à tout de suite.
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4: Autour d'une chanson, chaque après-midi, je vous raconte l'histoire d'une chanson, d'un tube que vous aimez, surtout dans les années 80. Et comme aujourd'hui, justement, on est vendredi, on est dans les tubes des années 80. Et voici l'histoire de Don't Go de Yazoo. La voix que vous entendez, c'est celle d'Alison Moyet, qui est en fait en duo avec un certain Vince Clark. Ça vous dit quelque chose? Eh bien, Vince Clark, c'est un ex-membre de Depeche Mode qui avait écrit pas mal de tubes, justement, comme Just Can't Get Enough. Ça signait bien sûr, c'est signé Vince Clark, ex Depeche Mode. Ensuite, il quitte Depeche Mode et il crée Yazoo après le succès de Only You. Ça a bien marché. Only You, Yazoo. C'était d'ailleurs leur premier single. Et puis Vince Clark compose Don't Go. Musicalement, Don't Go est une décharge d'énergie. Les synthétiseurs de Vince Clark créent une mélodie irrésistible. Tandis que cette voix, Alison Moyet, apporte une intensité rare. Le contraste entre la froideur électronique des claviers et la chaleur de son interprétation est sans doute l'un des secrets de son succès. Les paroles racontent l'histoire de quelqu'un qui refuse de voir partir l'être aimé et derrière son rythme dansant se cache une chanson sur la peur de l'abandon et le désespoir amoureux. C'est cette alliance entre une musique euphorique et un texte plus sobre qui fait toute sa force. Même si Yazoo ne restera ensemble que sur deux albums avant de se séparer en 1983, leur influence sera immense. Vince Clark poursuivra sa carrière en fondant Erasure, qu'on connaît aussi, tandis qu'Alison Moyet connaîtra beaucoup plus une brillante carrière solo. Et plus de 40 ans après cette sortie, Don't Go continue d'enflammer les pistes de danse. Prévu surtout que l'écran classique, c'est la preuve d'ailleurs, que l'écran classique

0: Allez, chacun d'amour pour la suite, chacun fait ce qui lui plaît, c'est vrai. 17h26, juste après l'horoscope pour vous, amis automobilistes, surtout avec le week-end peut-être. Hein, c'est important de prendre connaissance de son horoscope pour le week-end. Bienvenue.
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0: Dans ma voiture. Ah, il y avait toujours ma mère à la radio. 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
1: Et vous vous souvenez vraiment pas de ce qui s'est passé ?
0: Non.

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1: Allez, on est vendredi, un petit coup d'œil sur l'horoscope. Si vous comptez peut-être un petit départ pour le week-end, je vous donne quelques conseils, bien sûr. Pour les béliers, l'envie de partir est forte, mais prenez quelques minutes pour vérifier le niveau de carburant. Mieux vaut faire le plein avant de rejoindre les routes. Donc, si vous comptez sortir ce week-end, également les taureaux. Le week-end commence bien. Si vous partez sereinement, quittez la maison quelques minutes plus tôt, vous évitera de rouler dans la précipitation. Pour les gémeaux, si vous prévoyez un long trajet pendant le week-end, préparez votre itinéraire à l'avance. Vous gagnerez du temps et surtout vous voyagerez l'esprit plus léger. Les cancers, n'oubliez pas de vous hydrater, amis cancers, surtout si vous passez plusieurs heures sur la route. Un conducteur en forme est un conducteur plus attentif. Les lions, les routes seront peut-être plus fréquentées le week-end, évidemment. Acceptez les ralentissements avec calme et surtout gardez une distance de sécurité suffisante. Pour les vierges, avant le départ du week-end, vérifiez la pression des pneus et assurez-vous que tous les feux fonctionnent correctement. Voilà. Les balances, pensez au confort de tous les passagers. Une pause de quelques minutes de temps en temps rendra votre voyage plus agréable. Les scorpions, chargez votre véhicule de manière équilibrée et évitez d'encombrer la lunette arrière afin de conserver une bonne visibilité. Les sagittaires, le voyage fait aussi partie du week-end. Prenez le temps d'apprécier la route sans vraiment chercher à battre des records. Les capricornes, gardez toujours vos documents et vos objets indispensables à portée de main avant de démarrer afin d'éviter les arrêts inutiles. Les Verseaux, soyez attentifs aux conducteurs qui découvrent leur itinéraire. Un petit peu de courtoisie facilite la circulation pour tout le monde. Et enfin, les poissons, si la fatigue se fait sentir, n'hésitez pas à faire une petite pause. Quelques minutes de repos peuvent faire toute la différence. Bref, conseil sécurité du jour, le meilleur départ en week-end est celui qui se fait sans stress. Préparez votre trajet, respectez les limitations de vitesse, gardez votre calme et même en cas d'embouteillage, bien sûr, votre route, eh bien, vous serez tranquille au volant et n'oubliez pas d'alcool au volant pendant surtout le week-end. Alain Chamfort et CDC pour la suite. Bienvenue.

ACDC, comme on l'aime, bien sûr, Highway to Hell. Mes chers Sardouari, pour les langues, tu connais mes reins, un petit peu plus calme à 17h40. Juste après, je vous donne quelques rendez-vous télé et quelques rendez-vous sur votre radio en ce vendredi. Voilà. Tout va bien chez vous, tout va bien à la maison. Si vous êtes encore au travail, courage pour terminer votre journée. Si vous allez reprendre le night shift, là, ce soir, donc, service de nuit, bon courage surtout. On est avec vous de tout cœur.

Jean-Michel Sardou à l'instant, les lacs du Connemara. Un petit rappel de quelques rendez-vous télé. Vous le savez donc, avec pas mal d'événements, pas mal d'émissions produites localement et bien sûr par nos animateurs, nos présentateurs de la MBC. Par exemple, on est vendredi, un rendez-vous qu'on ne rate jamais sur MBC 2 à 20h15, puisqu'on est vendredi. Fun Friday avec Jerry. Alors, Jerry Naina, donc, Fun Friday revient avec un cocktail, vous le savez, explosif de danse, d'humour, divertissement mauricien. Ce sera une soirée inoubliable. Alors là, franchement, autant donc vous brancher chez MBC 2 ce soir à 20h15. Pour Fun Friday avec Jerry, il y aura comme invité alors Jean-Renan Amar, qu'on connaît bien, danseur contemporain de haut niveau. Il y aura Karine Jean donc, qui travaille chez nous à l'MBC d'ailleurs. Elle va apporter sa voix chaleureuse et son charisme radiophonique. Elle incarne la passion des médias et sera séduire le public, bien sûr. Karine Jean, qu'on salue. Il y aura un autre humoriste aussi, Panthère Noir. Oui, au style un petit peu percutant, l'humoriste Panthère, qui promet des éclats de rire et des moments mémorables. Son humour audacieux et surtout sa présence scénique garantissent alors là une ambiance électrique. Et puis il y aura du doorbell segment avec Krishna Gunpot, qui est champion du concours Dance Fever. Krishna débarque d'ailleurs avec son talent hein, et son énergie débordante, une victoire. Sa victoire et son style explosif apportent d'ailleurs une touche moderne et très festif à l'émission, présentée bien sûr par Jerry Naina. N'oubliez pas, on est vendredi, Fun Friday à 20h15 sur MBC 2, une réalisation d'Arjun Petlaji. Sinon, toujours sur MBC 2 ce soir, je vous conseille également de regarder cette émission, La Société, la réinsertion des ex-détenus, avec des invités, Subhadan Sigulam, qui est Prison Welfare Officer, une émission présentée par Nathalie Didier à 21h15 sur MBC 2. Voilà quelques rendez-vous donc de production bien de chez nous. Et franchement, je vous conseille vivement de passer une belle soirée devant votre télé, bien sûr, sur la chaîne MBC 2. Et puis évidemment, vous le savez, chez les autres chaînes également, vous avez vos séries, vos télé-novelas aussi, comme vous les aimez, chez MBC 1 par exemple. Il y a pas mal de rendez-vous aussi. Sinon, qu'est-ce qu'on a au niveau de la radio? Ce soir, sur RM1, on est vendredi, vous allez retrouver Alberto pour son Eliminating Set à partir de 19h jusqu'à 21h. Et pour se mettre bien dans l'ambiance du week-end, vous allez retrouver notre DJ Arvin et son Beat Project de 21h à 23h. Et juste avant, juste après les infos de 18h, Rajiv Gunpot sera là, bien sûr, pour son émission Tough Time, puisqu'il y aura des courses demain. Enfin, jusqu'à maintenant, c'est vrai, il n'y a pas de vrai, parce qu'il a plu quand même un petit peu partout. Mais en tout cas, nous, on va vous présenter donc la 10e journée de course prévue demain avec l'émission Tough Time jusqu'à 19h. 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Alors là, il y aura un échange important pour mieux comprendre, pour mieux prévenir et agir, surtout face à cette dure réalité. Donc demain, 10h-11h, au cœur de l'essentiel, Valérie et Nathan comme invités, Virginie Bissessa. Et puis à 11h, amateur de cinéma, on va retrouver nos deux compères, Méling Balou et Reza. Donc, Popcorn et Préjugés, ce sera bon pour demain, à partir de 11h, ils vont vous embarquer pour un

voyage en 1993 avec deux films cultes. On se rappelle bien sûr Jurassic Park et La leçon de piano. Décryptage, anecdotes et surtout passion du 7e art au rendez-vous avec un petit clin d'œil en passant appuyé à Sam Neill. Voilà pour vos rendez-vous. Radio, télé, 17h50, Niagara, tchiki boum boum boum.

Ah, on a bien voyagé dans les années 80 ce vendredi après-midi à 17h53. À bas, les avions arrivent jusqu'au point chat, point info. Je vous dis pas au revoir, je serai avec Rajiv, bien sûr, pour l'émission Tough Time jusqu'à 19h. Restez avec nous, plein de belles choses sur votre radio.

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1: Bonsoir, merci d'écouter RM1, 18h. Le journal Chibachu, bonsoir.
2: Bonsoir Elvis, bonsoir à tous.
1: Les titres.
2: Un chantier diplomatique majeur entre dans une nouvelle phase à Bagatelle. 62% de la future ambassade des États-Unis sont désormais achevés. Le complexe qui comprendra le bâtiment principal, des services consulaires, un American Center et des installations solaires devrait être opérationnel en 2028. Nouvelle identité pour Mauritius Telecom. Mighty devient désormais la marque phare de l'opérateur. Un changement qui symbolise une nouvelle étape de son évolution avec le numérique et l'intelligence artificielle au cœur de ses ambitions. Un nouveau programme pour renforcer l'autonomie des jeunes femmes. Le Goal Accelerator Program propose un accompagnement dédié à celles qui souhaitent développer leurs compétences, améliorer leur employabilité et se lancer dans l'entrepreneuriat. Au Royaume-Uni, Andy Burnham prend la tête du parti travailliste avant de devenir Premier ministre. Le chantier de la nouvelle ambassade des États-Unis à Bagatelle est désormais achevé à 62% d'un coût total estimé à 300 millions de dollars, soit environ 14 milliards de roupies. Le projet devrait être complété en décembre 2027 avant l'installation de l'ambassade en 2028. Le bâtiment est conçu pour durer une centaine d'années. Des matériaux résistants aux conditions climatiques locales ont ainsi été privilégiés, notamment le calcaire blanc, la pierre de basalte et des panneaux métalliques en bronze. La nouvelle ambassade sera également équipée de 898 panneaux solaires. La zone comprendra le bâtiment principal de l'ambassade, une annexe, des installations techniques, une aire de loisirs et plusieurs postes de contrôle d'accès. Elle abritera aussi l'entrée publique, des services consulaires, l'American Center, des espaces verts et des équipements autonomes en eau et en électricité. Le responsable du projet a salué le haut niveau de compétence des ingénieurs mauriciens auprès du président de la République Darambir Gokul, qui est au micro d'Adrien Valère.
3: Malgré qu'il y a une turbulence de temps en temps, nous et non, mais ce bâtiment-là, le projet qui peut réaliser par l'Amérique, cette ambassade, qui pour un an a une vision de plus de 100 ans. Ça, il démontre que nos relations avec l'Amérique sont stables et sustainable. Donc, c'est un symbole de confiance. Surtout avec Ban Lako qui a signé récemment et le Africa-US Business Summit qui peut venir. Tout ça, il démontre que nos relations avec les États-Unis, c'est une relation historique et qui est consolidée et pour continuer à consolider, capable d'envisager l'avenir avec sérénité. J'ai besoin de dire le project manager, c'est un Américain. L'India, moi, qui nous, un jeune ingénieur, je suis très compétent et je suis impressionné. Je suis même dire moi qu'il y a beaucoup d'ingénieurs qui peuvent gagner une formation à l'Université de Maurice, de faire visite ici et là aussi, impressionne le project manager.
2: À noter qu'environ 550 personnes originaires d'une vingtaine de pays participent à sa construction. Parmi elles figurent moins d'une vingtaine de Mauriciens, notamment des travailleurs manuels, des ingénieurs et des architectes. La crise du logement est devenue un défi mondial. Elle ne concerne plus seulement les pays en développement, mais figure parmi les grandes réalités humaines du 21e siècle. C'est le message lancé hier par le ministre du Logement et des Terres, Shakil Mohamed. Il a participé à la réunion de haut niveau de l'Assemblée générale des Nations unies consacrée

0: à l'examen à mi-parcours du nouvel agenda urbain au siège de l'ONU à New York, aux États-Unis. Le ministre a souligné que pour les petits États insulaires en développement, le nouvel agenda urbain n'est pas un simple document de politique publique, mais un document de survie. Il a rappelé que Maurice a adopté une stratégie nationale de développement pour protéger son littoral et concilier développement et protection de l'environnement. Il a également réaffirmé que le logement est la priorité du gouvernement. Shakil Mohamed a souhaité que la déclaration finale comporte des engagements concrets et mesurables. Je vous le disais, le rebranding de Mauritius Telecom est en cours. Désormais, c'est l'enseigne Mighty qui s'imposera sur l'ensemble des succursales de l'opérateur de téléphonie. Il sera utilisé pour les produits et services proposés par Mauritius Telecom. Une réorientation marketing qui montrera par ailleurs le chemin pour les 20 prochaines années avec le tournant stratégique majeur entamé à l'occasion du All Mighty Summit, un tournant placé sous le signe du numérique et de l'intelligence artificielle. Invité de Jean-François Lekning dans la matinale de RM1, le CEO de Mauritius Telecom, Vimal Gangadin, est revenu sur cette transition visuelle et identitaire, mais il préfère parler de continuité plutôt que de révolution. On l'écoute.
1: Oui et non. Moi, je veux pas dire qu'on commence maintenant. Ça fait 20 ans que Mighty, notre brand, est né, quoi. En juillet 2006, Mighty était simplement une plateforme de IPTV que pour la télé. Au fil des décennies, Mighty a évolué et aujourd'hui, Mighty TV, bien sûr, mais Mighty Mobile, fibre optique, Mighty Travel, Mighty Money. Donc, Mighty est devenu un brand qui est infiltré dans notre vie de tous les jours. Donc, nous, on annonce vraiment ce qui va se passer durant les 20 ans à venir. C'est bien de et c'est bien de montrer où est-ce qu'on va. Donc c'est pour ça que c'était important pour nous de faire un rebranding. On met l'emphase à Maurice sur notre brand de Mighty. On montre vraiment l'univers de Mighty qu'on va utiliser pour tous les produits, tous les services. Alors que notre brand Mauritius Telecom, on va l'utiliser vraiment à l'international.
0: Le All Mighty Summit s'est poursuivi ce vendredi au Centre international de conférence Swami Vivekananda à Pai. Cette édition qui célèbre les 20 ans de Mighty réunit plus d'un millier de participants venus de Maurice et de plusieurs pays dont la Chine, les États-Unis, la France et le Ghana. Au programme Intelligence artificielle, cybersécurité, cloud et infrastructure numérique, autant de thèmes qui dessinent l'avenir du numérique de l'île Maurice. Jenny Alapa était sur place. Reportage.
2: Rethinking about how they are organized.
3: L'intelligence artificielle s'impose désormais dans presque tous les secteurs d'activité. Pour les participants, ce sommet représente une occasion unique de découvrir les dernières innovations, mais aussi de partager leurs expériences et leurs bonnes pratiques, comme nous l'explique Beryl Egewa du ministère de la Communication du Ghana et Frédéric Baya, le manager de Orissa Mauritius.
4: We are in a world now where AI is doing so much, and I've picked up some few things that I plan to use for the coming years to be more abreast with it and see how best it could also support my work.
5: On a aussi appris que Mauritius Telecom a introduit les agents automatiques. Donc on fait un appel, c'est l'AI qui répond à notre appel et fait notre complainte, etc. Donc c'est très intéressant.
3: Comme vous venez de l'entendre, parmi les innovations présentées figure le Creole Voice Agent, une solution développée par les équipes de Mighty et lancée cette année. Une solution pensée pour répondre aux besoins locaux, comme l'explique Avinash Sobol, Chief Innovation Officer de Mighty.
6: On a une virtual agent qui peut répondre à un appel, qui peut converser avec une personne réelle. Donc, il peut essayer de comprendre le problème de la personne et baser l'interaction. Donc, l'IPK prend en action alors, il est comme il tester sur la ligne pour éviter une faute ou il transfère même la personne avec un argent réel pour garder de l'human better services.
3: Mais si l'intelligence artificielle ouvre de nouvelles perspectives, elle soulève également plusieurs défis. Rishna Raghu, Head of Facilities and Logistics chez Alliance Services Mauritius nous en parle.
7: Le plus gros challenge qu'on a, c'est la perception des employés qui ont tendance à associer l'arrivée de l'AI à la perte de leur emploi, qui n'est pas le cas. C'est juste qu'on va devoir travailler différemment et c'est une opportunité à tous de prendre des tâches à valeur ajoutée et éliminer tout ce qui est répétitif.
3: À travers ce sommet, Mighty réaffirme son ambition d'accompagner la transformation numérique du pays.
0: Créer des opportunités, renforcer les compétences et encourager

0: L'entrepreneuriat féminin, c'est l'ambition du Goal Accelerator Program, lancé le 16 juillet grâce à une collaboration entre le ministère de l'égalité des genres et l'ONG Junior Achievement Mascareigne. Destiné aux femmes de 35 ans ou moins, ce programme leur offrira un accompagnement pour améliorer leur employabilité, développer leur potentiel entrepreneurial et favoriser leur autonomie financière. Présente à la cérémonie, la Deputy Prime Minister et ministre de tutelle Ariane Navarre-Marie a salué une initiative porteuse d'espoir pour les jeunes femmes vulnérables. Elle est au micro de Nijma Naraina Reddy.
1: Le Goal Accelerator Program est une réponse directe à ce défi. Pendant 2 mois, les participantes suivront une formation intensive alliant théorie et pratique. Ce programme vise une véritable transformation intérieure, donner aux femmes la conviction qu'elles peuvent être actrices de leur destin et bâtir un avenir meilleur pour elles-mêmes, leur famille et leur communauté. Leur donner accès à la formation, à l'emploi et à l'entrepreneuriat, c'est renforcer la cohésion sociale, réduire la pauvreté, stimuler la croissance économique et bâtir une société plus juste et plus inclusive.
0: Enquête impliquant Emraj Manohar sur une fraude de plus de 100 millions de roupies. L'enquête de la Financial Crimes Commission a permis de retracer 61 millions de roupies et 26 victimes ont été recensées. Dans le même temps, la commission lance un appel à la vigilance et invite toute personne estimant avoir été victime d'agissements similaires à prendre contact avec eux. Le point avec Lovina Sophie.
2: Tout commence par une série de plaintes contre Emraj Manohar, 64 ans, habitant Solferino, numéro 3 à Vakwa. Son mode opératoire, pendant des années, le suspect aurait ciblé des personnes particulièrement vulnérables, des veuves, des personnes âgées ou des citoyens en détresse financière. Se présentant comme un homme d'affaires prospère, il leur proposait de faux investissements avec des rendements mirobolants ou leur soutirait de l'argent en prétextant des difficultés passagères. Pourtant, le suspect n'avait ni entreprise, ni bureau, ni aucun revenu légitime connu. Pour opérer en toute impunité, il utilisait une multitude de fausses identités, Manoj Ramdani, Manoj Gopal, Raj Manohar, Melia ou encore Raj Mohia. Selon la FCC, cette arnaque présumée durait depuis 2016 et s'est poursuivie jusqu'à son arrestation le 4 juin dernier. Les analyses financières de la commission ont mis au jour plus de 60 millions de roupies de transactions suspectes. Une partie de ce butin aurait d'ailleurs servi à financer des jeux de hasard. Pour remonter le fil, la commission a collaboré étroitement avec la Financial Intelligence Unit et la MRE. Ce travail d'équipe a permis d'élargir les investigations. Résultat, plusieurs complices présumés ont aussi été arrêtés, le frère du suspect M. Karan Manohar ainsi que Ramesh Emraj. De plus, des poursuites pour blanchiment d'argent ont été engagées contre Rajan Sampath. Son compte bancaire aurait réceptionné plus de 21 millions de roupies provenant directement de cette fraude présumée.
0: Au Royaume-Uni, Andy Burnham devient le nouveau chef du parti travailliste. Seul candidat en lice, l'ancien maire du Grand Manchester a été officiellement désigné lors d'un congrès à Londres. Il succédera lundi à Keir Starmer au poste de Premier ministre. Sans nouvelle élection, le Labour étant majoritaire au Parlement. Âgé de 56 ans, Andy Burnham promet de redonner de l'espoir aux Britanniques alors que son parti fait face à la montée de Reform UK dans les sondage. Nouvelle qui nous amène à la fin de ce journal. Merci de l'avoir suivi. Merci à Nitoucha à la réalisation et Ludovic à la technique. Je vous retrouve à 19h.
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Bonsoir à tous, bienvenue sur R1 et AM1. Voici les avis d'obsèques. On nous prie d'annoncer le décès de Madame Denise Falzara. Madame Denise Falzara, née Armougom, plus connue sous le nom de Magam, âgée de 89 ans. Le convoi mortuaire sortira de sa résidence au numéro D18, résidence Vétiver à Gros Caillou, demain samedi 18 juillet à 10h pour se rendre au cimetière de Saint-Georges à Petite-Rivière. Décès de Madame

Marie-Jeanne Bernadette Éléonore. Madame Marie-Jeanne Bernadette Éléonore, plus connue sous le nom de Dette Vedette, âgée de 105 ans. Le convoi mortuaire sortira du domicile de sa sœur, Madame Germaine Marius, à la rue Lagarre à Rosebelle, demain samedi à 10h, pour se rendre à l'église Sainte-Famille à Rosebelle et de là au cimetière de Saint-Pierre. Décès de Monsieur Anto Bicot. Monsieur Anton Bicot, plus connu sous le nom de Tony, âgé de 60 ans. Le convoi mortuaire sortira de la chapelle ardente des Liensons à la route royale à Beaubassin, demain samedi à 10h, pour se rendre au cimetière de Trois-Mamelles. Décès de Madame Kumoisen Wong Tu Leung. Le décès de Madame Kumoisen Wong Tu Leung, née Wong Len Sang, plus connue sous le nom de Semoy, ex-habitante à la rue au numéro 33, à rue en Seine à Port-Louis, âgée de 88 ans. Le convoi mortuaire sortira de la chapelle ardente de Mourat à la route royale à Petite Rivière, demain samedi à 10h30, pour se rendre à la cathédrale Saint-Louis à Port-Louis et de là au cimetière de Saint-Georges-les-Salines. Et on nous prie d'annoncer le décès de Monsieur Mounoussami Marimoutou. Monsieur Mounoussami Marimoutou, plus connu sous le nom de Mamé Garçon, âgé de 79 ans. Le convoi mortuaire sortira de son domicile à la rue Gilbert-Jouzon à Caen-le-Vieux-Aucoulé. Demain samedi 18 juillet à 14h30 pour se rendre à l'incinérateur de Bigara. Aux familles endeuillées, la MBC présente ses sincères condoléances.

Et c'est parti pour la météo, le temps qu'il fera chez nous à Maurice d'abord, à Rodrigue ensuite et aussi à Galega. Alors à Maurice, des nuages associés à une ligne d'instabilité venant du secteur ouest, influant ce temps local. Et il y aura des périodes nuageuses durant la soirée, avec quelques averses principalement à l'ouest, au sud, ainsi que sur le plateau central. Et puis durant la nuit, le temps s'améliorera graduellement. Demain matin, il fera beau temps. D'autres nuages venant du sud-ouest occasionneront quelques averses au cours de la journée, principalement au sud et sur les hauteurs. Et puis ailleurs, le temps sera mi-couvert. Le vent soufflera du secteur ouest à environ 15 km par heure et la mer sera agitée au-delà des récifs avec des houles du sud de l'ordre de 2 mètres. La température à Maurice minimale sera entre 15 et 17 degrés sur le plateau central et entre 19 et 21 degrés sur les régions côtières. Et la température maximale sera légèrement supérieure à la moyenne et sera entre 24 et 26 degrés sur le plateau central et entre 27 et 29 degrés sur les régions côtières. Le soleil s'est couché vers 17h47 à Maurice et se lèvera demain matin vers 6h45. Nous restons Maurice pour Bulletin PCR. Les temps l'eau, la mer pendant prochaines 24 heures à Pointe-Nat, un petit appli dans la soirée, à soir les temps pour plutôt bon et puis demain dans l'après-midi pour capable gagner un petit appli. C'est tout dans l'ouest. Divan pour souffler depuis secteur l'ouest, des 15 km par heure. Dans Lagon, la mer praticable et la mer praticable aussi en déo brisant. Et Nabal Laoul depuis les sites des lots des démets en déo brisant. Marie-Pouhou, 10 mai vers 3h, FX 16h13, dans Maurice, Eglipobaz, 21h55, et 10 mai, venez vers 56. Pour nos amis à Rodrigue, alors un courant d'air léger circule sur la région et durant la nuit, aussi bien que demain matin, le temps sera mi-couvert. Dans l'après-midi de demain, il fera beau temps, sauf pour quelques développements nuageux temporaires au secteur

sud de l'île. Et quant au vent, il soufflera du secteur nord environ 15 km par heure. La mer sera agitée au-delà des récifs avec des houles du sud de l'ordre de 2 mètres. La température minimale sera entre 18 et 20 degrés et la température maximale sera supérieure à la moyenne par environ 2 degrés et sera entre 26 et 29 degrés. La pluviométrie durant les dernières 24 heures, Pointe Canon 5,1 mm, Plaine Corail 1,8 mm, Patate Théophile 2,4 mm et Rivière Banane 3,2 mm. La marée, quant à elle, sera haute demain à Rodrigue vers 3h02 et 15h32, basse ce soir vers 21h01 et demain matin vers 9h22. Le soleil s'est couché depuis 17h25 à Rodrigue. Il se lèvera demain matin vers 6h21. Et puis pour Agalega, un courant d'air léger à modéré circule sur la région. Le temps sera beau, le vent soufflera du secteur sud-est environ 25 km par heure et la mer sera agitée avec des vagues de l'ordre de 2 mètres à Agalega. Et concernant la température minimale, elle sera d'environ 24 degrés. La température maximale sera supérieure à la moyenne par environ 2 degrés et sera d'environ 31 degrés. La pluviométrie à Galega était de 0,1 mm durant les dernières 24 heures. La marée sera haute, la marée est haute depuis 18h16 et demain vers 6h43 et puis basse demain vers minuit 45 et midi 42. Le soleil s'est couché depuis 18h07 et se lèvera demain matin vers 6h32.

Et on termine avec les communiqués du CEB. Alors écoutez bien, parce qu'il y en a pas mal. Alors le CEB avise les abonnés de Hermitage résidant les Morcellement et les rues suivantes. Morcellement Doma, Morcellement Faridon, rue Bellerive, rue Anoir et Kouba. 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Le CEB avise les abonnés habitant Canal d'Ayotte dans les environs des rues Alphonse, Rolando, Docteur Henri Perrault et Battery que la fourniture d'énergie sera interrompue entre 8h30 et 14h30 ce dimanche. 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Ces abonnés sont avisés que la fourniture d'énergie électrique sera interrompue demain, samedi 18 juillet, entre 8h30 et midi. Les abonnés, alors le CEB avise aussi les abonnés habitant Highlands résidant une partie de la route royale que la fourniture d'énergie électrique sera interrompue demain samedi entre 11h et 15h. Les abonnés de Highlands, encore une fois, habitant cette fois, résidant cette fois, les régions et les rues suivantes, Morcellement Omnicane, ces abonnés sont avisés que la fourniture d'énergie électrique sera interrompue ce dimanche 19 juillet entre 8h30 et 14h. Entre 8h30 et 14h. Et puis, les abonnés de 4 bornes, habitant les environs ceux habitant une partie de l'avenue Berthaud, une partie avenue Célie-Courantelme, les abonnés habitant une partie de l'avenue Ollier, avenue Rotin 1 et les environs, ces abonnés sont avisés que la fourniture d'énergie sera interrompue demain samedi 18 juillet de 8h30 à 15h. Et pour terminer, le CEB avise les abonnés de Moka habitant les environs de Charterfer, Gentilly Estate, les abonnés habitant CWA Minici, CWA Camp Auguste et Avi Pro Minici, que la fourniture d'énergie sera interrompue de 8h30

à 15h demain samedi 18 juillet. Alors, à noter que toutes ces coupures sont dues en raison des travaux qui seront effectués sur le réseau électrique. La fourniture d'énergie sera rétablie sans préavis à l'achèvement des travaux. Et le CEB présente ses excuses à tous ses abonnés affectés par ces coupures et les prie de bien vouloir pendre

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1: 18h25, merci de nous écouter, Elvis Kenneth avec vous jusqu'à 19h. Dans quelques minutes, nous allons accueillir aussi Rajiv Gupot et Meg Rajveria pour parler des courses Tough Time. Ça arrive, restez avec nous, le temps pour nous d'apprécier mon petit Jean-Jacques Goldman. Bonne route si vous êtes toujours dans le trafic en ce vendredi soir. Courage pour rentrer chez vous et puis allez, bon début de week-end à l'écoute de RM1.

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1: Ah oui, bonsoir, merci encore de nous écouter à 18h30. C'est parti pour votre rendez-vous Tough Time. Déjà demain sera la 10e journée. Rajiv Gumpert, le consultant, notre ami Maigraj Veria sont avec nous en studio pour justement décortiquer cette journée. Messieurs, bonsoir.
2: Bonsoir Elvis, bonsoir à toutes et à tous. Maigraj, bonsoir.
3: Bonsoir Rajiv.
2: 10e journée, comment Elvis vient fait dire Maigraj, nous rappelle au niveau de la piste. Pénétromètre indique 3.0, piste molle en fin d'après-midi. Pour le trading qui pourra éventuellement démarrer grand matin. Finalement, tu peux l'appli dans la matinée et aussi pendant la journée que cet après-midi au Champ de Mos. Cela dit, nous avons ce rendez-vous et des hockey qui t'y cordent to ride qui papé monté, c'est Ryan Curatolo et Robbie Bicari. Pour bonne raison médicale, je vais être remplacé le jeu de la monte respective de Nishwaz Raijurawan, notamment de Kozola au cours de cette émission. Ce qui intéresse nous tout de suite, c'est la 6e course qui galopait le 1500 mètres. Alors, numéro 1, Zakatou de l'écurie Arvin Nagadou est monté par Yannick Taka. Le 2, Exalted Love de l'écurie Jevina Hauteur, Grand Van Ekerk. Le 3, Blackjack Randall. Pour l'écurie Rameshwar Gjdar est monté par Donovan Mansour. Le 4, The Centurion de l'écurie Gjdar, Raymond Danielson. Et le 5, Boomtown, également de l'écurie Gjdar, Dinesh Soufol. Pas une course facile à déchiffrer, mais gratte.
3: Non, définitivement pas une course facile. Vous pensez, à l'exception de Boomtown, les 4 chevaux peuvent remporter cette course. Mais d'un petit peu en jambes pour Exalted Love, ici, Rajiv, c'est. Je pense que c'est le meilleur finisseur de la course. Et si les courses à déroulement, je pense avec Boomtown qui peut-être peut mettre la pression sur Blackjack Randall et même Zakatou qui est capable de démarrer à un certain moment. Je pense que le meilleur finisseur de la course, c'est Exalted Love. Il est bien progressé, sa victoire de la dernière fois, c'est-à-dire le Bacchus Luna 17 mètres, très impressionnante. Mais moi, la course, peut-être la course de référence, ici c'est sa première sortie, il est battu avec Blackjack Randall. Mais ce jour-là, il est sorti derrière lui, il est tiré en course, il fait le tour de Hachikoulé et il est échoué en main d'une longueur. Pourquoi ça va en cheval-là, pourquoi j'ai pas la belle différence en doute. Mais principalement par rapport aux circonstances de course, mon compte à Exalted Love. Derrière lui, on met Blackjack Randall qui peut-être pose avant-poste avec les ailleurs. Donc, on ne connaît peut-être qu'en Boomtown pour essayer d'essayer le rythme de la course, ce jour qui est capable de reprendre lui. Donc, il y a beaucoup de questions à se poser. On pensait que ce sera une course très tactique. The Centurion, lui aussi, très très bien au niveau de la condition. C'est peut-être le cheval qui a le plus progressé dans cette course. Randy Bangalo est époustouflant. Donc, on pensait que la course se jouera entre ces trois chevaux. Mais moi, bien contre Exalted Love ici, on pensait que c'était un très très bon outsider.
2: Comment on vient de dire, tout vous dépend de l'aspect tactique. Est-ce que Blackjack Randall peut être seul aux avant-postes? Pas trop si, parce que Boomtown finit de montrer comment le fait que Jelly n'a pas aussi la dernière fois. Et Zakatou dans tout ça?
3: Bon, Zakatou, la dernière fois, battu par Robert. Donc, Robert, il réduit la course là, considérablement. Et un peu compliqué pour quand même accélérer dans les circonstances de la sorte. Mais bon, Zakatou, ce n'est pas un mauvais cheval, allons dire. C'est une course qui tient vaincu avant. Ses deux premières sorties cette saison, battu pour Saint-Novessi et ensuite battu pour Warbird. Donc, nous pas trop capable de négliger lui aussi, Raji, mais bon, nous avons fait un choix. Mon P vise Exalted Love, mon pensée, c'est une course qui a beaucoup de marge de progression. Mais bien sûr, pas une course facile, Raji.
2: Oui, pas néglige aucun potent pour dépendre beaucoup de l'aspect tactique et surtout ces bonnes chevaux de 3 ans, on reste avec le 4 The Centurion, et à lui le 3 Blackjack Randall et le numéro 2 Exalted Love. La première course, 1500 mètres benchmark 36, numéro 1 All About Love de l'écurie Rameshwar Gajdar de Novan Mansour, le 2

0: Meyer Angel pour l'écurie Paul Fokyun qui est montée par Manuel Nunes, le 3 Canfold Club de l'écurie Ravinagadu Yanish Taka et le 4 Dalman Effect de l'écurie Javina Ota. Grant Van Niekerk, elle note les courses qui peuvent jouer tactiquement.
1: Oui, mais pensez, les 4 chevaux dans cette course peuvent gagner. Bon, tactiquement, vous pouvez expecter que Meyer Angel retrouve aux gens mon poste, mais Dalman Effect a montré beaucoup de pas. Donc, déjà au départ, nous finissons avec ça, pour gagner des courses. Ça, si Meyer Angel seul aux gens vont pas, c'est bien pour moi, il est pour gagner. Mais si dans le manufacteur montrait le même pas initial qu'il nous trouvait dans son boy trial et aussi lors de sa dernière course, quand il sortit vite, mais ensuite ce jockey bien reprendu, s'il est taquine Meyer Angel aux avant-postes, ben, ça pousse quand même en faveur d'un finisseur. Et moi, un finisseur qui me vient en tête ici, c'est All About Love. Mais il ignore ce dernier sorti, mais bon, c'est pas une course qui est capable de prendre en considération. Elle suit trop proche et il n'est pas accéléré comme il le faut. C'est pas une mauvaise course. Il échoue à 3 en longueur 85 de Courtly. Et ça joue là, ça en avait 6, lui, finit en 2 longueurs de Courtly. Donc, entre All About Love et ça en avait 6, il y avait une longueur et quelques. Donc, s'il y retourne, là, il peut automatiquement il peut en retrouver en Oyegod, et nous capable d'expecter qu'il y finit. Bien plus fort qu'il a la dernière forme, on mettait là-bas le comme une petite surprise ici. D'ailleurs, lui, on met Meyer Angel et Canfold Club qui est très très bien actuellement au niveau de la condition.
0: On peut aller avec le 3 Canfold Club face au numéro 2, Meyer Angel. Deuxième course, benchmark 31, 1650 mètres, numéro 1, High Key pour Aqua Stallion Smesma, d'où le 2 New World de l'écurie Gujda Raymond Danielson, le 3 Zuberi de l'écurie Pritam Debi Rai Jurawan, le 4 Lava County, Jevina Hauteur, Grand Van Niekerk, le 5 Backpacker de l'écurie Vincent Lett, Denis Schwartz qui remplace Ryan Curatolo, indisposé.
1: Donc, une course, je pensais que New World paraît un peu faux dans les courses, hein, mais on a l'impression que c'est peut-être le meilleur 3 ans de l'écurie Gajada ou même le meilleur 3 ans de Lille. C'est vraiment un très bon cheval qui, sur l'entourage, pas même hésité, je t'ai metté dans la Duchesse. Et ben, le cheval avec laquelle il a galopé en Afrique du Sud, c'est quand même de très très bons chevaux. Donc New World, pour moi, va gagner cette course. Derrière lui, bien sûr, nous vous invitons la vacantie pour compléter le TSC, moins que le Zuberi.
0: Le parateur de Nulo Salekous, là, le 2 New World, le 4 Lava County et le 3 Zuberi. La troisième course, 0,26, 1365 mètres, numéro 1, Karan Arvon de l'écurie Jevina Hauteur, Grand Van Niekerk avec 62 kilos. Le 2 Dwight Essenhower de l'écurie Vincent Allette, Curatolo pas monté, donc ce sera Rai Jurawan. Le 3 Jet Blackfire de l'écurie Vicky Rouy est monté par Denis Schwartz, le 4 Midnight Flyer d'écurie Gajada Raymond Danielson, numéro 5 Cape Henry de l'écurie Paul Fokyun est monté par Kirsty Ramsamy, le 6 William Blake de l'écurie Pritam Debi Swapnil Rama. Et ça, c'est une écousse parmi les écousses capables voir une surprise, c'est Enladan.
1: Oui, c'est une course que capable d'une petite surprise, mais bon, Connor Van, deuxième ligne, quand même très très rapide. Il faut probablement sur les avant-postes, et dans sa 20 circonstances, un peu compliqué par le battre. Bon, donc, mon métier à la première place, et derrière lui, moi, bien content de deux petits outsiders, qui est Canary et Jet Blackfire. Jet Blackfire, c'est peut-être le cheval qui a le mieux travaillé depuis pratiquement 2 semaines. C'est une grosse équipe de travail, peut-être même plus bien qu'Ivan Warhead, par exemple, qui est un très très bon cheval le matin. Il réalise un laps de 9 secondes, de 10 secondes, et il fait ça constamment. Et bon, quoi, c'est un très très bon cheval qui peut toujours prendre CN la piste du champ de Moss. Quand la dernière fois, il n'est pas prendre un tour, non. On pensait sur l'entourage, il prend tout le temps nécessaire avec lui pour qu'il puisse acclimater aussi aux conditions locales. Et si on ne va pas tromper, il même réalise un boy trial après son premier sorti. Et on pensait cette fois-ci du coup plus bien prendre un tournant et me connaît l'entourage est aussi très très confiant dans ses chances, donc attention à Jet Blackfire qui va pas causer une petite surprise face à Cornovan ici. Et là, notre petit cheval qui est lui côté à 12 ou à 13 contre un, on pensait nous inclure notre bonne combinaison, c'est Cape Canary. À sa première sortie mauricienne, je suis à de longueur et quelques Blackjack Randall, Exalted Love ou même Archicoulé. Ces mêmes chevaux sont les têtes d'affiche du championnat des 3 ans, alors que lui, il peut galoper d'un champ de 0,26 avec Connor Van et Jet Blackfire. Donc, nous bien que lui dans le monde combinaison. Donc Connor Owens, Jet Blackfire et Cape Canary.

0: Quand on en aussi numéro 1, 3, Jet Black Fire, et moi pour prendre le numéro 2, Dwight Eisenhower, qui reste aussi un coursier intéressant à suivre cette saison. Quatrième course, 1365 mètres benchmark 41, 8 par temps, numéro 1 Babylon de l'écurie Samraj Mahdia Roberto Perez. Le 2 Cool Cat, Jevina Ota, Bawan Soufol. Le 3 Alita Road Trail, Aqua Stallion, Akasho Charaz. Le 4 Nopra G de l'écurie Vincent Alette, qui pour monter par Rai Jurawan en remplacement de Robbie Bicari. Numéro 5 Siriano, Jevina Ota, Grand Van Niekerk. Le numéro 6 étant Not in Doubt. Not in Doubt pour Selvo Moutien et Rakesh Pogirotti. Le 7, Iko Iko de l'écurie Paul Foucault est monté par Manuel Nunes. Le 8, Ibele de l'écurie Vincent Alette, Denis Schwarz, qui remplace Ryan Curatolo.
1: Donc, cette course, Rajiv, Iko Iko fait quand même figure d'épouvantail sur ce qu'il peut démontrer à l'entraînement, aussi par rapport à sa condition physique. Donc, on mettait à la première place. Derrière lui, moi, bien content de Outsider, Siriano, qui très bien travaille. Par exemple, vendredi dernier, il réalise quand même de l'app de 10 secondes en montée quand il domine la vacantie. Vous pensez des tirs en duo pour qu'il est capable de bien prendre un tournant et un cheval à ses côtés. Lui aussi, un cheval très green, très caractériel, pas facile à piloter. D'ailleurs, la dernière fois, c'était Rai Jurawan. Là, c'est grandement niqué encore une fois. Et vous pensez qu'il pourra louper un gros progrès. C'est peut-être le meilleur cheval de la course, mais tout dépendra de son comportement. S'il est bien court pour Otli, ben, je pense qu'il est capable de donner des surfaces au position de Iko Iko. Je mettais à la deuxième place et Ibeli à la troisième place, qui a bien progressé par rapport à sa dernière sortie.
0: Au fin de dit, Siriano, c'est grand favori. Nous rappelle à ses débuts, il fait tout mauvais, il saute bonne crossing, mal prend tout, non. Deuxième sortie, un léger mieux avec Jurawan, mais il vient encore schoolly. Cette fois-ci, nous ne connaissons pas comment Lipo compote lui, s'il prend Mantoun en là correctement, Lipo présent à l'arrivée. Iko Iko reste ce choix à battre, 7 avec le 5 Siriano et le numéro 8, bien sûr, à considérer, Ibele. La cinquième course, benchmark 46, 1500 mètres, avec comme numéro 1 Opag de l'écurie Vincent Lette, pour une Denis Schwarz en selle, le 2 Summer Snow de l'écurie Paul Foucault, Manuel Nunes, le 3 Sea Dance de l'écurie Pritam DBC Dance est monté par Dilesh Soufol. Le 4 View of the World, un nouveau de l'écurie Gujdar Raymond Danielson. Et le 5 Comedy Club de l'écurie Aqua Stallions, Rakesh Pogirotti.
1: Donc, mon prochain écoute, ça c'est assez straightforward ici, Rajiv. Troisième ligne pour Summer Snow. La dernière fois, il démolit l'opposition. Il gagne des courses faciles aux avant-postes. Et là, cette fois-ci, bon, il est capable de nous avoir un peu comment il est capable de Sidan s'allier ensuite assis juste derrière lui. Très difficile de battre Summer Snow. Il a encore progressé là, au ce dernier des courses. Derrière lui, on met View of the World. C'est un très, très bon petit nouveau, ce cheval-là. Mais c'est un coursier qui demande quand même pas mal de distance. Bon, les 1500 mètres, pas mal point de début. Mais bizarre, il a un rythme dans les courses. S'il n'a pas allé pour bien terminer. Mais s'il n'a pas allé, un peu compliqué. Point de stayer, il termine bien là, aux 1500 mètres. Donc, View of the World à la deuxième place. Et pour compléter le tiercième, pour ajouter Opac, qui, malgré son âge, toujours travaille très très bien. La dernière fois, retiré pour cause de boiterie. Là, il hérite de la deuxième ligne, donc il faut bien placer. S'il a un bon rythme, lui aussi, il va bien terminer.
0: Alors, cette cinquième coup, Summer Snow le 2, façon numéro 4, View of the World, et le 1, Opac également. Noallo 7ème. 1500 mètres, middle stakes. 6 par temps, numéro 1, Zoumi de l'écurie Gajdar Raymond Danielson, 62 kilos. Le 2, Give Me Another Chance de l'écurie Arvid Nagadou, Yann Ishtaka. Le 3, The Grey King, Jevina Ota, Grand Van Niekerk. Le 4, Havana Moon de l'écurie Rameshwar Gajdar de Novan Mansour. Le 5, Just Vaud du même établissement, Kishan Chaman. Et numéro 6, There's a Light, un nouveau de l'écurie Moutien, Bawan Soufol, monte à 53 kilos.
1: Donc, une course, je pense, en trois chevaux ici, Rajiv. Donc, Zoumi, The Grey King et Havana Moon. Bon, on m'emmène un petit penchant pour Havana Moon qui montre très très bien mardi. Mais bon, il mérite quand même de la sixième ligne. Ce jockey, je pense, bien fait un choix judicieux. Si le cheval sort le mieux, je pense, bien essayer à aux avant-postes. Ou sinon, il est capable de faire son one-off avec un cover derrière Just War qui, je pense, pour essayer fight pour le lead dans cette course. Et donc, Havana Moon, ces deux dernières sorties, tu peux comme Riviera, peut-être sa course la plus impressionnante, c'est ça.

0: défaite sur 400 mètres côté en incitant d'arrêt au départ. Il a galopé en Noriega, donc il galope outside his racing pattern. Il galope avec 12 kg de surplus. Mais au dernier tournant, quand même, il refait pas mal de terrain. Il met la tête devant Combré Vieja. Et ensuite, bon, Combré Vieja avait déjà deux courses dans les jambes, donc il quittait en ligne droite. Donc, moi, bien content de Havana Moon dans cette course. Derrière lui, on met The Grey King, qui hérite de la première ligne. Quand même, battu pour un excellent Boundless Energy la dernière fois. Ce même Boundless Energy qui se vend à 140 roupies dans un champ un peu plus élevé. Donc, nous faisons accorder une chance ici. Et Zoumi pour compléter le tiercé. Mais moi, je suis bien content de Havana Moon dans cette course.
1: Zoumi, comme d'habitude, un tableau, surtout que il reste aussi sur la fraîcheur Zoumi. Havana Moon, pareil, 4 devant The Grey King. Enzo, il est coup tactique aussi. Le 3 The Grey King et le numéro 1 Zoumi. Give me another chance. C'est un coursier qui n'a pas poil depuis le deuxième couloir. C'est un cheval qui est au cours de la saison pour ramener aussi ce lot de victoire à l'écurie. Arvin Nagadou. 18h46, je pense, s'il est temps, une pause musicale. Et après, nous venons pour la dernière épreuve.
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1: Merci, c'est une nouvelle émission Tough Time. Nous fin arrive le 8e et dernier les coups, le 1400 mètres, Pinnacle Stakes. Numéro 1, quasi faux show d'Ecurie Amas Udial, aimanté par Aydura One. Le 2, Captain Bombshell pour Samraj Mahadia, Roberto Perez. Le 3, Unzen de l'écurie Selva Moutier, Rakesh Wagirotti. Le 4, Captain Lannister, l'écurie Rameshwar Gajda de Novan Mansour. Le 5, Baron Less Energy de l'écurie Paul Foucault, Manuel Nunes. Le numéro 6, Bless My Path pour l'écurie Pritam Debi et confié à Dinesh Souffol. Le 7, Wild Wolf de l'écurie Vincent Allet, aimanté par Denis Schwoz qui remplace Ryan Curatolo. Et que numéro 8, Better Than The Rest pour l'écurie Arvind Nagadu, Yanish Taka.
2: Donc, quand même, par rapport à sa dernière victoire, ben, on a synergie sans mettre un autre duel dans cette course. Le galopant N21, après pratiquement 4-5 mois qui dit je me suis pensé qu'il pouvait débuter, mais décidément, un petit pépin. Il galopant One-Off, né au vent, il galopant dans N21, après problème. Donc, mon pensée signe de très bon cheval. Carto sans mettre pas de souci. Premier couloir, il peut soit devant, soit peut-être dans le boxy. Donc difficile à pronostiquer contre Barnes Energy. Derrière lui, on met Captain Lannister. Une très belle course dans le Bobby. Une très belle course face à Zil Maurice qui peut-être pour gagner le Bobby. Donc, vous pensez, nous vous inclure Captain Lannister dans le TSC. Et pour compléter le TSC, vous pouvez ajouter Unzen. Vous pensez, s'il y a l'Ozamo Post, c'est un coursier qui est capable de terminer dans le TSC. Pas de mal galoper la dernière fois. Une course qui tient très très vite. D'ailleurs, c'est la raison pour laquelle Barnes signe un jingle dans N21. Donc, Unzen à la troisième place.
1: Cette dernière course aussi, le 5 Boundless Synergy. Captain Lannister, le 4 derrière lui. Et troisième place, Mopoil pour le numéro 7, Royal Wolf. On pensait pour venir en fin de parcours face au numéro 3, à savoir Unzen. Le film fait le tour de la côte. La meilleure chance est que Outsider, Megrage.
2: Donc, moi, je suis bien content. Ico Ico comme meilleure chance. Boundless Synergy aussi. Et Havana Moon. Comme outsider dans la première course, Ola Bartlev, je pensais que c'était un très bon outsider. Comment on est capable de terminer dans la dernière place aussi, qui est quatrième. Mais je suis bien content d'être dans la première course. Je suis bien content Cape Canary aussi. Malgré la présence de Connor Owen, je pensais qu'il n'est pas pour aussi ridicule que ça. Et dans l'épreuve principale, je suis bien content Exalted Love, qui est quand même à 650 voire 700 roupies.
1: Bon, quelques outsiders. Troisième numéro 2, Dwight S.N.O.R. Et chance d'outsider aussi à Syriano, numéro 5 de la quatrième course. 18h55 dans quelques secondes maintenant. Vous pouvez avoir les informations à 19h. Et puis, bien sûr, la suite des émissions. Merci Elvis qui vient assurer la partie technique. Et bien sûr, nous retrouvons pour le direct à la télévision demain. Et puis, différentes épreuves, bien évidemment, à la radio. Merci, Megrage. Merci à tous ceux et celles qui viennent suivre l'émission de ce soir. Nous avons le rendez-vous sur NBC 11 à jeudi à soir pour Tough Tips également. Donc, bonne soirée, bon week-end à toutes et

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0: Le dernier point info de la rédaction, le flash en créole à Chibatu. Bonsoir.
1: Bonsoir Elvis, Madame Missier, bonsoir. 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Madame, messieurs, nous fin arrive à la fin de sa flash là. Merci, Zotfin, suivez-li. L'info revient demain matin à 6h avec Jenny Yalapa.
0: Merci, Achibachou. Merci, la rédaction, pour l'actualité en ce vendredi soir. Restez avec nous, bien sûr. Rendez-vous avec Alberto dans quelques secondes pour son Evening Set. Moi, je vous retrouve demain matin à 7h pour un bon plan, bonne humeur. Bonne soirée à l'écoute de votre radio.
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0: Tony Bennett, ça s'appelle La vie en rose, en featuring Dylan.
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2: Et de votre evening set, quelques sons reggae pour vous, direction la Jamaïque.

Aisha et Remember the Time. Voici venir un grand classique du groupe Pink Floyd, Marooned. Et aussi à venir Tracy Chapman, Mark Morrison, entre autres.

Salut à tous, bonsoir et bienvenue sur RM1, Devil in Me, un tube house new disco, phare du DJ allemand Purple Disco Machine, coécrit par Dwayne Harden, célèbre pour le classique du clubbing You Don't Know Me d'Armon Van Helden. Bienvenue à tous sur RM1 les amis, j'espère que vous avez passé une superbe semaine.

Imagination, un morceau de Gorgon City sorti en 2014 sur leur album Sirens. Le titre est porté par la voix puissante de Cathy Mandita. Le titre est devenu un classique des clubs avec son remix mémorable. Il a marqué les esprits grâce à sa ligne de basse profonde. Bonne route et merci d'écouter RM1 en ce vendredi soir. Bienvenue à tous.

Touching the Heavy Night, un morceau Deep Organic House de DJ Barberio, sorti il y a quelques jours de cela. Il se distingue par ses percussions organiques entraînantes, combinées à une voix très atmosphérique. Bienvenue à tous, c'est Arvin avec vous pour le Beat Project, jusqu'à 23h sur RM1.

Meet Her at Love Parade, un remix non officiel sorti il y a quelques jours par le producteur sri-lankais Random, revisitant le légendaire hymne électronique allemand de 1997. L'œuvre originale de Dahul rendait hommage à la Love Parade de Berlin, l'un des plus grands festivals de musique techno au monde.

The Music de Jay Vegas Remix est un morceau house percutant de South Soul Symphony sorti en 2025. Le titre est publié sur le label Hot Stuff Records. Ce remix modernise le morceau d'origine avec une grosse ligne de basse groovy, énergétique, typique des années 90.

Need to Feel Love. Dax est un chef-d'œuvre de la Progressive House, sorti en 2009. Le morceau est porté par la voix de Dellin Bass et intègre un célèbre sample de la bande originale du film Ghost of the Civil Dead, sorti en 1988. Cette version est devenue un hymne intemporel, célébré pour son immense intensité émotionnelle.

Valerie est sorti en 2024. Le morceau est conçu pour les heures de pointe sur le dance floor. Il reprend le célèbre échantillon vocal de Steve Winwood, rendu mondialement célèbre par le tube Call on Me d'Eric Pride sur un rythme ultra percutant. C'est le Beat Project avec Irvine. On est ensemble jusqu'à 23h sur RM1.

Et c'est la fin de ce numéro de Beat Project en ce vendredi soir. Merci à toutes et à tous d'avoir vibré avec nous sur ces pépites house. On se retrouve très vite pour une nouvelle sélection. Restez branchés et prenez soin de vous. Et dans quelques instants, la playlist Petite Musique de Nuit est calée pour vous accompagner jusqu'à 4h du matin. Bon week-end à tous et je vous dis à très bientôt.

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